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2: Salut, bienvenue sur Radio Pénard Skyrock. Bonjour, bon réveil, 4h, voici Zao.
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2: Encore du très beau temps qui nous attend pour la suite de ce week-end sur l'ensemble du Biterrois. En effet, ce dimanche, on ira aux alentours de 20 degrés le matin jusqu'à 31 voire 32 degrés l'après-midi. Pour la tendance du début de semaine, ce sera toujours du très beau temps. 22 en moyenne le matin, 31, 32 les après-midi. Allez, passez un bon dimanche avec nous.
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0: Jason Derulo, One Love Suck, à l'instant sur Radio Open Air Skyrock, votre radio de divertissement. D'ici quelques instants, on se recroise pour parler de votre signe astral, bien sûr. Et puis là maintenant, on poursuit en musique. Hein. Avec Elliot, voici On s'oubliera.
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2: Bélier, une relation, on vous demande davantage d'écoute. Ne répondez pas trop vite. Quelque chose d'important se dit à demi-mot. Taureau, vous voyez autrement une situation familière. Ce nouveau regard vous libère. Gémeaux, une décision peut attendre encore un peu. Laissez les informations arriver. Vous choisirez mieux ensuite. Cancer, vous retrouvez une envie personnelle longtemps mise de côté. Donnez-lui de la place. Lion, vous attirez l'attention sans effort. Choisissez bien celle que vous acceptez. Vierge, un échange vous oblige à improviser. Ne cherchez pas les réponses parfaites. Balance, une envie de changement se précise. Ne bouleversez pas tout pour autant. Scorpion, vous sentez qu'un rapport de force perd son intérêt, sortez-vous-en. Sagittaire, une proposition mérite une seconde lecture, ce qui vous semblait secondaire peut devenir intéressant. Capricorne, vous avez besoin de retrouver votre propre rythme, ne vous alignez pas sur l'agitation ambiante. Verseau, une rencontre ou un rapprochement modifie l'atmosphère. Poisson, votre énergie revient par vagues, utilisez-la là où elle est le plus utile.
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0: Quel plaisir de vous retrouver comme chaque jour de la semaine, y compris le dimanche, sur les ondes de Radio Penard Skyrock. Bon, il est 5h moins le quart, il y a Angimi qu'on va écouter dans un instant. Et tout de suite, c'est This Is avec Mélodrama.
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2: Bienvenue chez nous, vous écoutez la seule radio locale, Radio Pénard Skyrock, dimanche matin. Ben, nous, on est ensemble très longtemps, jusqu'à 11h, comme d'habitude. Et voici maintenant Chris Cab avec Badabing sur Radio Pénard Skyrock. Très bon réveil.

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2: Bonjour, il est 5h du matin, vous écoutez Radio Pénard Skyrock. Voici le talk Pineapple.
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0: dans 5h et des brouettes, comme on dit, hein, 5h09 sur la pendule de votre radio locale. Je sais pas que vous êtes en forme dans ce dimanche. Hein. Bonjour les leftos, puis bonne nuit. Hein. Les couches tard, Blaster Jacks maintenant, pour suivre Dadju, puis ensuite je vous fais un petit rappel des conditions météo.
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2: Encore du très beau temps qui nous attend pour la suite de ce week-end sur l'ensemble du Biterrois. En effet, ce dimanche, on ira aux alentours de 20 degrés le matin jusqu'à 31 voire 32 degrés l'après-midi. Pour la tendance du début de semaine, ce sera toujours du très beau temps. À 22 en moyenne le matin, 31, 32 les après-midi. Allez, passez un bon dimanche avec nous.
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1: Bélier, une relation vous demande davantage d'écoute. Ne répondez pas trop vite. Quelque chose d'important se dit à demi-mot. Taureau, vous voyez autrement une situation familière. Ce nouveau regard vous libère. Gémeaux, une décision peut attendre encore un peu. Laissez les informations arriver. Vous choisirez mieux ensuite. Cancer, vous retrouvez une envie personnelle longtemps mise de côté. Donnez-lui de la place. Lion, vous attirez l'attention sans effort. Choisissez bien celle que vous acceptez. Vierge, un échange vous oblige à improviser. Ne cherchez pas les réponses parfaites. Balance, une envie de changement se précise. Ne bouleversez pas tout pour autant. Scorpion, vous sentez qu'un rapport de force perd son intérêt, sortez-vous-en. Sagittaire, une proposition mérite une seconde lecture, ce qui vous semblait secondaire peut devenir intéressant. Capricorne, vous avez besoin de retrouver votre propre rythme, ne vous alignez pas sur l'agitation ambiante. Verseau, une rencontre ou un rapprochement modifie l'atmosphère. Poisson, votre énergie revient par vagues, utilisez-la là où elle est le plus

Tellement bien, ces sons un petit peu ambiançants là, de bon matin à Soul King avec Otra. Ça se dit pas ambiançant? Ah ben ça se dit maintenant, à Béziers. Dans quelques minutes, il y aura Barry White, et il y aura aussi Tyke avec Girlfriends. Et puis là maintenant, on écoute ensemble Alex Warren. Voici Fever Dream sur Radio Pennard Skyrock.

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0: Bonjour, il est 6h du matin, c'est Radio Pénard Skyrock. Voici Ava Max avec Fate.
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vient d'écouter Ritza à l'instant, c'est Dis-moi tout sur Radio Pénard Skyrock. Bah, je vous en dis un peu plus en tous les cas hein, sur les conditions météo dans quelques minutes. Le temps d'écouter Théodora, le petit nouveau, Bima Valentine, d'écouter Beyoncé, Crazy in Love. Et puis là maintenant, c'est Miley Smith avec Nia Loran, s'appelle Drive Safe sur Radio Pénard Skyrock.

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3: C'est un week-end beau et chaud, hein. Bon, c'est vrai qu'on a quelques passages nuageux par moment. Enfin, rien de bien méchant pour aujourd'hui. En tous les cas, d'après Météo France, ça devrait se stabiliser. On aura un beau début de semaine avec des températures demain lundi aux alentours de 30 degrés. Demain mardi, à 14 juillet, on sera aux alentours de 32, 33 degrés l'après-midi. Puis ça devrait bien se poursuivre normalement pour la semaine qui arrive. Allez, bel été avec nous.
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0: Excellent week-end. Merci d'avoir choisi Radio Pénard Skyrock. Aujourd'hui, c'est dimanche. Nous sommes le 12 juillet. Bonne fête au Olivier. Bonne fête au Savin. Et on dit que rosé du jour de Saint-Savin et dit-on rosé de vin. On est toujours à moins 2 minutes de soleil désormais. Les anniversaires de Vinicius Junior qui fête ses 26 ans aujourd'hui. On pense à la petite personnalité sympa des réseaux sociaux Domingo qui fête ses 32 ans aujourd'hui. On pensera aussi à Michel Rodriguez dans Fast and Furious, hein, 48 ans. Ou encore à Patrick Puybeda qui fête ses 55 ans aujourd'hui. Allez, c'est avec nous pour la suite du TED Morning. C'est dans un instant.
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0: c'est le petit pêcheur, signé Manon Lisa sur Radio Pénard Skyrock, votre radio de divertissement. Bienvenue chez nous, hein, si vous arrivez seulement, 6h33. Dans quelques minutes, il y aura Djangeli, c'est le petit nouveau, c'est vraiment bien fait, ça s'appelle Juste un peu, avec le featuring de Emma. Et puis là maintenant, un bon classique de Michel Tello. Voici Ice Out et Pego sur Radio Pénard.
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avez bien fait, hein, ce son de Djangeli, juste un peu sur Radio Pénard Skyrock, la radio d'ici. Bon, bah, juste un petit peu de temps à patienter avant une bonne idée de sortie dans un instant. Et tout de suite, voici Gérald de Palmas.

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1: Bienvenue dans nos idées de sortie et de loisirs. Je crois que vous allez bien. Alors, je vous rappelle qu'aujourd'hui, dimanche, ça continue. C'est Béziers Antique qui tient le pavé sur le plateau des poètes. C'est l'occasion de venir découvrir les antiques romains, légionnaires et autres gladiateurs. Venez donc vibrer au rythme de ces combats. L'antiquité, les secrets des artisans de l'antiquité, c'est à découvrir. Ça continue encore aujourd'hui, 12 juillet, sur le plateau des poètes. Et c'est à Béziers. Allez, passez un bon dimanche avec nous. La suite, ce sera Offenbach.
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0: Bonjour, il est 7h du matin, vous écoutez Radio Pénard Skyrock, voici Pierre Demer, je pense à vous.
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Merci d'être là. J'espère que vous passez un agréable début de matinée, dimanche matin, 7h passée de 7 minutes, là quasiment. Il y aura Gambi pour suivre avec Ronica Ouvila. Il y aura aussi du Martin Garrix. Il y aura aussi votre point sur la météo. Hein. Puis là maintenant, c'est un petit classique des UB40. Très bon réveil. 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
2: Bah, c'est un week-end beau et chaud, hein. Bon, c'est vrai qu'on a quelques passages nuageux par moment. Enfin, rien de bien méchant pour aujourd'hui. En tous les cas, d'après Météo France, ça devrait se stabiliser. On aura un beau début de semaine avec des températures demain lundi aux alentours de 30 degrés. Demain mardi à 14 juillet, on sera aux alentours de 32, 33 degrés l'après-midi. Puis ça devrait bien se poursuivre normalement pour la semaine qui arrive. Allez, bel été avec nous.
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0: Je rappelle les principales infos du calendrier. Aujourd'hui, alors c'est dimanche, hein, première chose, nous sommes le 12 juillet, 193e jour de l'année. Bonne fête au Olivier, bonne fête au Savin. On dit d'ailleurs que rosé du jour de Saint-Savin, et dit-on rosé de vin. Alors désormais, on perd 2 minutes hein, de soleil chaque jour. Les anniversaires de Or Attica, comédienne, fêtée 56 ans. On pense au grand chef Anne-Sophie Pic, fêtée 57 ans aujourd'hui. On pensera aussi à Corinne Charby, chanteuse, hein, qui fête ses 66 ans. Et puis, si c'est le cas pour vous, bien sûr, un très joyeux anniversaire.
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1: Bienvenue chez nous, je crois que vous passez un agréable dimanche, hein. Content de vous retrouver, en tous les cas, vous savez, tous les jours de la semaine, hein, toute l'équipe est là pour vous accompagner dans toutes vos activités, peut-être là juste pendant votre repos du dimanche matin, ou peut-être mieux encore, pendant votre repos un petit peu plus long des vacances. En tous les cas, soyez les bienvenus dans notre belle région en Biterroise. À la suite de la musique avec Sound of Legend, avec Lady Gaga, et puis au lamentant, c'est Will Smith, et c'est Men in Black sur Radio Pénard Skyrock.

The Dead Dance par Lady Gaga à l'instant sur Radio Penard Skyrock. Il est 8h15, ravi de vous accompagner dans ce dimanche matin. Bien le bonjour, j'ai une bonne idée de sortie à vous proposer dans un instant. Tout de suite, on écoute ensemble le taux. Voici Pineapple.

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1: Bienvenue dans notre agenda des sorties et des loisirs. Je vous rappelle que aujourd'hui à Valras Plage, on propose une belle séance de détente. C'est du yoga en effet qui vous sera proposé à partir là de 8h et jusqu'à 9h. Pour celles et ceux qui ont envie de tout simplement prolonger ensuite et après la séance de yoga, on proposera un joli brunch. Ça se passe à la Cabane Bleue, c'est à Valras Plage. Ce sera l'occasion d'aller sur le sable et juste écouter comme ça le bruit des vagues, la belle lumière du matin, de bien respirer l'air iodé. Ça va être sympa comme tout. C'est à la Cabane Bleue à Valras Plage, yoga 8h à 9h aujourd'hui. Et dans les prochains instants, ce sera Auria avec Soirée Mondaine.
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0: Bien le bonjour, il est 8h du matin, vous écoutez Radio Pénard Skyrock. Voici Alex Warren, Fever Dream.
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0: c'est parti pour ce dimanche. J'espère que vous allez bien les copains, content de vous retrouver. En tous les cas, bah, salut les leftos, hein, on peut dire comme ça. Après tout, il est que 8h03. Hein. Dimanche matin, Benjamin Biolay maintenant. Et puis juste après, on se fait un petit point sur la météo.
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2: Bah, c'est un week-end beau et chaud. Hein. Bon, c'est vrai qu'on a quelques passages nuageux par moment. Enfin, rien de bien méchant pour aujourd'hui. En tous les cas, d'après Météo France, ça devrait se stabiliser. On aura un beau début de semaine avec des températures demain lundi aux alentours de 30 degrés. Demain mardi, à 14 juillet, on sera aux alentours de 32-33 degrés l'après-midi. Puis ça devrait bien se poursuivre normalement pour la semaine qui arrive. Allez, bel été avec nous.
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0: Bam Bam par Ugel, juste à l'instant, qui continue à cartonner partout dans le monde. Troisième artiste français le plus streamé de tous les temps. Ouais, de tous les temps, toutes catégories confondues, hein, Ugel. La suite avec Christophe Maé, c'est La Lune. Bienvenue sur Radio Planar Skyrock.
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0: Je rappelle qu'aujourd'hui, nous sommes le dimanche 12 juillet, 193e jour de l'année. Bonne fête au Olivier, bonne fête au Savin. Alors d'ailleurs, on dit que rosé du jour de Saint-Savin est rosé de vin. On continue de perdre 2 minutes de soleil par jour désormais. On pensera aux anniversaires de Vinicius Junior qui fête ses 26 ans aujourd'hui. On pensera aussi à Michelle Rodriguez, comédienne qui était dans la saga Fast and Furious. Hein. Fête ses 48 ans, c'était le rôle de Letty, bien sûr. On pense à Anne-Sophie Pic, grand chef cuisinier qui fête ses 57 ans aujourd'hui du côté de Valence. Et puis, on pensera aussi à Eric Galliano, animateur, je ne sais pas si vous vous rappelez, qui fête ses 61 ans. Allez, passez un bon dimanche avec Radio Pénin Skyrock.
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1: Bélier, une relation vous demande davantage d'écoute. Ne répondez pas trop vite, quelque chose d'important se dit à demi-mot. Taureau, vous voyez autrement une situation familière, ce nouveau regard vous libère. Gémeaux, une décision peut attendre encore un peu, laissez les informations arriver, vous choisirez mieux ensuite. Cancer, vous retrouvez une envie personnelle longtemps mise de côté, donnez-lui de la place. Lion, vous attirez l'attention sans effort, choisissez bien celle que vous acceptez. Vierge, un échange vous oblige à improviser, ne cherchez pas les réponses parfaites. Balance, une envie de changement se précise, ne bouleversez pas tout pour autant. Scorpion, vous sentez qu'un rapport de force perd son intérêt, sortez-vous-en. Sagittaire, une proposition mérite une seconde lecture, ce qui vous semblait secondaire peut devenir intéressant. Capricorne, vous avez besoin de retrouver votre propre rythme, ne vous alignez pas sur l'agitation ambiante. Verseau, une rencontre ou un rapprochement modifie l'atmosphère. Poisson, votre énergie revient par vagues, utilisez-la là où elle est le plus utile.
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2: On sera plutôt une belle journée qui nous attend ce dimanche sur l'ensemble du Biterrois. Alors ça reste variable en fait d'après Météo France, parce qu'on peut avoir encore quelques petits passages nuageux ça et là. Sinon les températures sont autour de 21 degrés le matin jusqu'à 32 degrés l'après-midi. La tendance du début de semaine, eh bien ce sera à peu près pareil, 20-22 le matin en moyenne jusqu'à 32-33 degrés l'après-midi. Ça pourrait même remonter à partir de mercredi, on en reparlera bien sûr d'ici là.
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Et les puissants, ce sont de Angémy et Van Nejvaltier sur Radio Pelin Skyrock, la seule radio locale. Il est 8h38. Bonjour, bon week-end et bien sûr bonnes vacances. Hein. Restons ensemble pour écouter King Serenity dans un instant. Et tout de suite, c'est Shakira. C'est le thème original hein, de la Coupe du Monde de football. Voici Shakira et Burna Boy.

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1: On est de retour dans notre agenda des sorties et des loisirs. Alors, vous noterez ce rendez-vous qui vous est proposé pour cette semaine en particulier. Alors, il y a le défilé du 14 juillet. Ce sera mardi, le 14 juillet, évidemment, place des anciens combattants à Sérignan, notamment. À l'issue de ce défilé et de la cérémonie, un vin d'honneur sera servi dans les jardins de l'hôtel de ville. Voilà, alors il y a aussi un défilé mardi 14 juillet. Ce sera évidemment à Béziers, sur les allées Paul Riquet, à 10h15.
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2: Merci d'être avec nous dans ce dimanche matin. On est aux portes des 9h. Je crois que vous allez bien avant de poursuivre avec Jules. Voici maintenant Niska.

0: Bien le bonjour, il est 9h du matin, vous écoutez Radio Pelin Skyrock, voici Taïka.
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0: On est bien, il est 9h06, on est ensemble jusqu'à 11h en ce dimanche. Bonjour et bienvenue chez nous. Je vous fais un petit rappel des conditions météo dans 3 minutes à peine. En attendant, on écoute le nouveau son de Ritza, s'appelle Boosté.
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2: Bah, c'est un week-end beau et chaud. Hein. Bon, c'est vrai qu'on a quelques passages nuageux par moment. Enfin, rien de bien méchant pour aujourd'hui. En tous les cas, d'après Météo France, ça devrait se stabiliser. On aura un beau début de semaine avec des températures demain lundi aux alentours de 30 degrés. Demain mardi, à 14 juillet, on sera aux alentours de 32-33 degrés l'après-midi. Puis ça devrait bien se poursuivre normalement pour la semaine qui arrive. Allez, bel été avec nous.
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1: Ouais, détente et de bonne humeur en ce dimanche. Le rappel de l'éphéméride poursuivre. Et puis là maintenant, voici Mickey.

0: rappelle qu'aujourd'hui, nous sommes le dimanche 12 juillet, 193e jour de l'année. Bonne fête au Olivier, bonne fête au Savin. Alors d'ailleurs, on dit que rosé du jour de Saint-Savin est rosé de vin. On continue de perdre 2 minutes de soleil par jour désormais. On pensera aux anniversaires de Vinicius Junior qui fête ses 26 ans aujourd'hui. On pensera aussi à Michelle Rodriguez, comédienne qui était dans la saga Fast and Furious. Hein. Fête ses 48 ans, c'était le rôle de Letty, bien sûr. On pense à Anne-Sophie Pic, grand chef cuisinier qui fête ses 57 ans aujourd'hui du côté de Valence. Et puis, on pensera aussi à Eric Galliano, animateur, je ne sais pas si vous vous rappelez, qui fête ses 61 ans. Allez, passez un bon dimanche avec Radio Pénin Skyrock.
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1: Bélier, une relation vous demande davantage d'écoute. Ne répondez pas trop vite. Quelque chose d'important se dit à demi-mot. Taureau, vous voyez autrement une situation familière. Ce nouveau regard vous libère. Gémeaux, une décision peut attendre encore un peu. Laissez les informations arriver. Vous choisirez mieux ensuite. Cancer, vous retrouvez une envie personnelle longtemps mise de côté. Donnez-lui de la place. Lion, vous attirez l'attention sans effort. Choisissez bien celle que vous acceptez. Vierge, un échange vous oblige à improviser. Ne cherchez pas les réponses parfaites. Balance, une envie de changement se précise. Ne bouleversez pas tout pour autant. Scorpion, vous sentez qu'un rapport de force perd son intérêt, sortez-vous-en. Sagittaire, une proposition mérite une seconde lecture, ce qui vous semblait secondaire peut devenir intéressant. Capricorne, vous avez besoin de retrouver votre propre rythme, ne vous alignez pas sur l'agitation ambiante. Verseau, une rencontre ou un rapprochement modifie l'atmosphère. Poisson, votre énergie revient par vagues, utilisez-la là où elle est le plus utile.
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0: On écoutait à l'instant Pierre Demers, c'était Je pense à vous sur Radio Pénard Skyrock. Ben nous, on pense à vous, hein, tout le temps, bien sûr, avec des petits rendez-vous comme ça qui vous intéressent, comme le rappel, les conditions météo qui arrivent, allez, dans 3-4 minutes à peine, le temps de poursuivre avec Farouko.
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2: On sera plutôt une belle journée qui nous attend ce dimanche sur l'ensemble du Biterrois. Alors ça reste variable en fait d'après Météo France parce qu'on peut avoir encore quelques petits passages nuageux ça et là. Sinon les températures aux alentours de 21 degrés le matin jusqu'à 32 degrés l'après-midi. La tendance du début de semaine, eh bien ce sera à peu près pareil, 20-22 le matin en moyenne jusqu'à 32-33 degrés l'après-midi. Ça pourrait même remonter à partir de mercredi, on en reparlera bien sûr d'ici là.
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2: Bon week-end, bon dimanche avec votre radio de divertissement, Radio Pénard Skyrock. Il est 10h20, voici Flo de la Vega, c'est son nouveau single, ça s'appelle Aimer les gens.

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1: Et de retour dans notre agenda des sorties et des loisirs. Alors vous noterez ce rendez-vous qui vous est proposé pour cette semaine en particulier. Alors il y a le défilé du 14 juillet, ce sera mardi le 14 juillet évidemment, place des anciens combattants à Sérignan notamment. À l'issue de ce défilé et de la cérémonie, un vin d'honneur sera servi dans les jardins de l'hôtel de ville. Voilà, alors il y a aussi un défilé mardi 14 juillet, ce sera évidemment à Béziers sur les allées Paul Riquet à 10h15.
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0: Il est 10h, c'est dimanche, on est bien, on est en week-end ou en vacances. Voici maintenant Alex Warren.
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2: Bah, c'est un week-end beau et chaud. Hein. Bon, vous savez qu'on a quelques passages nuageux par moment. Enfin, rien de bien méchant pour aujourd'hui. En tous les cas, d'après Météo France, ça devrait se stabiliser. On aura un beau début de semaine avec des températures demain lundi aux alentours de 30 degrés. Demain mardi à 14 juillet, on sera aux alentours de 32-33 degrés l'après-midi. Puis ça devrait bien se poursuivre normalement pour la semaine qui arrive. Allez, bel été avec nous.
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On écoutait Elliot avec On s'oubliera sur Radio Pénard Skyrock. Bah, n'oubliez pas que nous, on est ensemble tout l'été. Bien sûr, ça continue, hein, comme d'habitude. Pendant ces mois d'été, juillet et août, on est toujours là avec vous. La suite, c'est Louise Attaque, la plume. Et puis, on poursuit, Radio Martin Garrix sur Radio Pénard Skyrock.

0: Je rappelle qu'aujourd'hui, nous sommes le dimanche 12 juillet, 193e jour de l'année. Bonne fête au Olivier, bonne fête au Savin. Alors d'ailleurs, on dit que rosé du jour de Saint-Savin est rosé de vin. On continue de perdre 2 minutes de soleil par jour désormais. On pensera aux anniversaires de Vinicius Junior qui fête ses 26 ans aujourd'hui. On pensera aussi à Michelle Rodriguez, comédienne qui était dans la saga Fast and Furious. Hein. Fête ses 48 ans, c'était le rôle de Letty, bien sûr. On pense à Anne-Sophie Pic, grand chef cuisinier qui fête ses 57 ans aujourd'hui du côté de Valence. Et puis, on pensera aussi à Eric Galliano, animateur, je ne sais pas si vous vous rappelez, qui fête ses 61 ans. Allez, passez un bon dimanche avec Radio Pénard Skyrock.
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2: On sera plutôt une belle journée qui nous attend ce dimanche sur l'ensemble du Biterrois. Alors ça reste variable en fait d'après Météo France parce qu'on peut avoir encore quelques petits passages nuageux ça et là. Sinon les températures aux alentours de 21 degrés le matin jusqu'à 32 degrés l'après-midi. La tendance du début de semaine, eh bien ce sera à peu près pareil, 20-22 le matin en moyenne jusqu'à 32-33 degrés l'après-midi. Ça pourrait même remonter à partir de mercredi, on en reparlera bien sûr d'ici là.
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0: était avec Fred, à l'instant c'est Mademoiselle sur Radio Penard Skyrock. Bonjour chez vous, 10h42 minutes, dimanche matin, à la cool, avec Zao, MC Solar, voici comme Caroline.
1: Regarde.

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1: En mode week-end, en mode vacances pour certains et certaines d'entre vous, bah, ravis en tous les cas de l'apprendre. Il y a plusieurs destinations là, que vous allez pouvoir tester si vous ne connaissez pas. Il y a par exemple la Gambie qui est ouverte tous les jours, midi et soir. C'est à Villeneuve-les-Béziers. On propose toujours de belles soirées, de l'ambiance conviviale. Et puis pour ce lundi, par exemple, ce sera une soirée dégustation de vin. Et puis sachez-le, à Collande, au Cap d'Agde, vous propose du lundi au jeudi une pool party. Ouais, à Collande, c'est votre berceau de fraîcheur tout l'été, au Cap d'Agde, à partir de 15h avec un DJ, vous allez vous régaler. Allez, passez un bon week-end, bonnes vacances.
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1: On va se recroiser tout à l'heure sur Radio Pénard Skyrock à partir de 13h. D'ici là, portez-vous bien, passez un bon dimanche, de bonnes vacances avec nous en Biterrois et en bord Méditerranée. Et voici U2 maintenant, You're the best thing about me. Et ça, c'est plutôt la version sympathique, hein, remixée par Kaigo. 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

0: excellent dimanche. 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

0: 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Mon invité aujourd'hui sur Radio Open Air Skyrock, il s'agit de Geoffroy de la Bénadière, qui représente le domaine de l'Arjolle. Bonjour Geoffroy.
1: Bonjour, ravi d'être avec vous aujourd'hui.
0: Alors vous êtes situé à Pouzolles, hein, précisément.
1: Exactement, à 20 km au plein nord de Béziers, après Lioran et Espondéillan.
0: Alors, Geoffroy, quelles sont les activités du domaine de l'Arjolle ?
1: Alors, nous sommes vignerons depuis plus de 50 ans. Donc, nous exploitons nos propres vignes sur un peu plus de 100 hectares, sur 5 villages autour de Pouzolles. Il y a Margon, Abéillan et d'autres villages. Donc, nous transformons les produits de la vigne en bon vin que l'on propose à tout le monde sur une gamme très diversifiée.
0: Alors, ce qu'on peut dire, c'est une histoire de famille.
1: Exactement. C'est une histoire de famille, mais pas que, parce que je suis le bon exemple. La famille d'origine, c'est la famille Tesserand, bien connue dans la région. Et aujourd'hui, on est 6 associés, 4 des fondateurs de l'origine de l'Arjolle, plus une cousine éloignée qui s'est associée avec eux, et moi qui suis ami avec la famille. Imaginez-vous, moi, j'étais jeune œnologue de l'école d'œnologie de Montpellier en 94, et ils m'ont proposé de devenir associé avec eux en 2014. Voilà, la famille s'est élargie. C'est pour ça qu'on dit la famille de l'Arjolle.
0: Absolument. D'autant que vous n'êtes pas originaire de cette belle région.
1: Non, je suis originaire de Nantes, mais tombé amoureux du Languedoc grâce au vin et grâce à la vigne dans les années 90. Et maintenant, je suis attaché définitivement à cette belle terre du Languedoc. Et comme disait Paul Valéry, ce fragment terrestre offert à la lumière.
0: Geoffroy de la Bénadière, quelles sont les activités précises en ce moment, là, cette période de l'été, ce début d'été au domaine de l'Arjolle ?
1: Alors, on affine un peu le vignoble. L'essentiel est fait, hein. On n'a pas lissé le vignoble, c'est-à-dire on a mis les sarments des vignes qui ont poussé très vite cette année grâce à une bonne quantité de pluie et de soleil. On les a mis dans les fils de fer pour qu'ils soient bien redressés. Et puis maintenant, on a un petit peu essimé, c'est-à-dire coupé les sarments qui étaient un peu grands. Et aujourd'hui, ça va être la période la plus calme au niveau du vignoble. Et on attend les prochaines récoltes qui devraient être assez précoces. Habituellement, nous, on commence maintenant quasiment mi-août. Mais à aujourd'hui, après les choses peuvent changer, mais à aujourd'hui, on est quasiment à des dates de récolte début août, imaginez-vous. On est vraiment très en avance. Et ça, c'est un signe concret du changement climatique. Donc, on s'adapte. Donc, on va ouvrir nos caves dès fin juillet pour sans doute recevoir, dès la première semaine du mois d'août, les premiers raisins de blanc, évidemment. Hein. Genre Sauvignon, Chardonnay.
0: Alors, quelles sont les autres activités que vous pouvez proposer au public au domaine de l'Arjolle, Geoffroy ?
1: Ah bah écoutez, nous on adore tous les gens qui ont une passion pour le vin ou qui ont un intérêt pour le vin. On a notre boutique sur le domaine, donc dans le centre du village de Pouzolles. Notre boutique est ouverte du lundi au samedi de 9h à 18h. Et là, on vous accueille comme à la maison et vous pouvez goûter toute la gamme des vins de l'Arjolle, qui est très grande. Et on vous fait aussi visiter notre très beau chai à barrique qui est vraiment unique en Languedoc par sa taille.
0: Geoffroy de la Bénadière, mon petit doigt me dit que vous innovez en permanence au domaine de l'Arjolle et précisément avec une nouvelle gamme de vins.
1: Exactement, c'est tout à fait ça. Nous avons la passion de l'innovation et en 2019, donc vraiment en étant pionnier, on a lancé une gamme de vins sans alcool qui répond vraiment à une demande pour certaines personnes d'avoir de temps en temps ou tout le temps du vin mais sans l'alcool. Donc on a développé ça, c'est un cousin germain du vin et on a une gamme vraiment très large et qui plaît à ceux qui de temps en temps se disent tiens, je vais prendre quelque chose, je vais partager l'apéritif avec mes amis, avec ma famille, mais je veux pas l'alcool, mais par contre je veux le verre comme eux. Et du coup, ben on a développé ces vins désalcoolisés, c'est du vrai vin et on enlève tout l'alcool.
0: Geoffroy de la Bénadière, merci d'avoir été notre invité. Vous représentez le domaine de l'Arjolle, c'est à Pouzolles. Toutes les infos se retrouvent d'ailleurs sur arjolle.com. Merci beaucoup.
1: Merci beaucoup et à très bientôt au domaine.
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1: En direct dans nos studios, nous avons le plaisir d'accueillir Philippe Sampéré, président des Galeries Lafayette à Béziers. Galerie Lafayette, ce temple de la mode où il se passe toujours quelque chose. Et aujourd'hui, vous nous annoncez un événement. Philippe, bonjour.
2: Bonjour, bonjour, bonjour Skyrock, bonjour Nathalie. Donc voilà.
1: Alors il se passe quelque chose de nouveau dans le domaine des soldes en premier, ce dont on va parler, et ensuite vous nous donnerez l'actualité du grand magasin de cœur de ville, le temple de la mode, les Galeries Lafayette.
2: C'est ça, mais écoutez, la grande nouveauté, c'est que le ministre nous a accordé une semaine de plus sur les soldes. Donc les soldes finiront le 24, il y aura une prolongation des soldes jusqu'au 24 juillet.
1: Et donc ça vient de tomber, il y a prolongation jusqu'au 28 juillet des soldes, et c'est jusqu'au 28 je crois.
2: Jusqu'au 28 juillet.
1: Voilà, et ça c'est exceptionnel, du coup ça laisse une semaine de plus.
2: Ben, ça nous fait une semaine de plus de battements, une semaine de plus de soldes, donc des soldes que tout le monde attend chaque année, donc avec les touristes et les locaux. Donc voilà, jusqu'au 28 juillet, une semaine de soldes, une semaine d'affaires. Et on est heureux pour le retail, pour le commerce de manière générale, car on en a besoin.
1: Alors, les soldes, c'est en ce moment même dans les Galeries Lafayette à Béziers. Qu'est-ce qui se passe? Alors, quelles promotions, quelles offres spéciales? Dites-nous, Philippe.
2: Bah, écoutez, sur l'ensemble du magasin, sur l'ensemble des corners, hommes, femmes, enfants, accessoires de mode, chaussures et l'ensemble du magasin, on a des soldes de moins 30 à moins 70% à peu près sur l'ensemble du magasin. Donc, de quoi s'habiller, de quoi se faire plaisir sur le magasin. Donc, en famille, entre amis, les enfants, voilà, tout le monde vient s'habiller. Il y a beaucoup de monde en ce moment sur Béziers. Donc on est ravis avec voilà, ce départ de vacances depuis cette semaine. Donc beaucoup de monde sur la ville de Béziers et beaucoup de monde dans le magasin. On en est ravis.
1: Et vous avez un point fort en plus, je sais, dans le magasin. Il fait frais aux Galeries Lafayette.
2: C'est ça. Donc on a 4 mètres carrés de magasin climatisé. Donc c'est vrai que les gens viennent un petit peu balader. Voilà, se mettre un peu à l'abri, je les comprends, mais cette chaleur, et en même temps c'est l'été.
1: Oui, puis en même temps on fait des affaires.
2: Et on fait des affaires.
1: Dans des conditions optimales.
2: Voilà, donc on est ravis. Et là, la nouveauté aussi du magasin, parce que je sais qu'on nous attend aussi sur ça, sur tout le temps les nouveautés, c'est qu'on a rentré la seconde main de chez Louis Vuitton. Donc depuis 4 jours, on vient de rentrer donc Louis Vuitton en seconde main sur le magasin. Donc c'est vraiment un événement. Et voilà, j'invite évidemment toute la clientèle à venir découvrir cette seconde main. Et nous avons d'autres corners de marques qui vont rentrer.
1: Alors, quelle marque? Allez dévoiler, nous, tous les événements qui arrivent aux Galeries Lafayette de Béziers.
2: Ça, donc, pour juillet, donc on aura le corner Liu Jo, femme. Ah, voilà, c'est la grande nouveauté, marque italienne, voilà, très, très tendance. Donc, Liu Jo, femme, qui sera ouverte le 17 juillet, exactement, dans un nouveau corner. Et l'événement aussi, donc, après Louis Vuitton, on a la marque maroquinerie Lancel. Lancel qui rentre en corner de marque, c'est pour les 150 ans de Lancel. Donc le corner Lancel rentre chez nous le 24 juillet. Donc voilà, ça sera le vendredi 24 juillet, le corner marocain Lancel sur Béziers. Et vraiment, on en est ravis, car on a eu la confiance dans toutes ces grandes marques en magasin. Donc Liu Jo sur la femme, Lancel qui rentre en maroquinerie, et on en est vraiment ravis.
1: Bravo, c'est une grande nouvelle et un point fort pour ce paquebot qu'est les Galeries Lafayette à Béziers. Que sont les Galeries Lafayette à Béziers? Alors vous êtes impliqué aussi dans le commerce du centre-ville. Qu'est-ce que vous pouvez nous dire par rapport à ça? Quelles sont les activités en ce moment? Il y a des braderies prévues. Est-ce que vous êtes conscient aussi d'être la locomotive de ces commerçants du centre-ville?
2: Oui, ben on en est conscient. En tout cas, moi, pour flâner dans la ville, je trouve que la ville est très dynamique avec voilà, les côtés commerce de détail, restauration. Je crois que la ville est très forte aussi en restauration, bar. Et je crois que c'est la force de la ville. Des halles aussi qui sont performantes sur le centre-ville, donc les halles Bitoki, donc un ensemble de choses qui font que la ville est très très dynamique, et je vois qu'il y a beaucoup d'animation aussi sur la ville, le soir aussi, donc une ville dynamique, et oui, nous, cœur de centre-ville, avec Galeries Lafayette pour l'ensemble du magasin, avec évidemment des grandes marques qu'on a sur le magasin, qui font, c'est un attrait considérable pour la ville de Béziers.
1: on le comprend, c'est une grande chance, effectivement, d'avoir ce grand magasin de Galeries Lafayette en cœur de ville à Béziers. Donc on l'a bien compris, les soldes, c'est en ce moment, mais ça n'empêche pas l'arrivée des grandes marques et de tous les assortiments. Vous avez une nouvelle collection aussi qui arrive.
2: Voilà, dans les grandes marques, donc je peux les reprendre un petit peu. Hein, soit l'homme, dans les grandes lignes, on a Elganso, Ralph Lauren, Tommy Hilfiger, Levi's, IKKS, Lacoste et d'autres. Et sur la femme, on a Gérard Darrel, Levi's, Bash. On a The Couples aussi en hommes et en femmes, American Vintage, Imperial qui vient d'arriver, et Zappa. Donc des belles marques aussi sur la femme. Et l'enfant. L'enfant avec deux belles nouveautés que les jeunes apprécieront, c'est Sweet Pants qui vient de rentrer, et Gertrude et Gaston aussi qui est dans le magasin des Guerriers de Béziers. Donc voilà, des marques attractives. Et comme vous l'avez signalé, évidemment, un grand magasin dans un centre-ville comme Béziers, ça fait travailler toute la ville aussi. Et on est, comme je dis toujours, ça fait 10 ans aujourd'hui, comme je dis toujours, on est ravis d'être sur Béziers, on est content de la clientèle aussi qui fréquente le magasin.
1: Alors, vous les avez donnés, mais avant de nous quitter, ben, vous allez nous redonner les 5 bonnes raisons. Que 5 les 5 bonnes raisons de venir profiter des soldes aux Galeries Lafayette. Je vous laisse le micro. Les 5 bonnes raisons. Alors, le jingle d'abord.
2: Oui, allez-y.
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2: Déjà, la première, visiter le centre-ville de Béziers, la ville de Béziers. Bon, ensuite, venir faire du shopping pour découvrir les grandes marques dans le grand magasin de Béziers. Profiter d'un magasin entièrement climatisé. Je crois qu'en ce moment, c'est important de l'avoir climatisé. Profiter aussi du parking aussi, qui est facile d'accès sur la ville de Béziers. Je trouve qu'on n'en parle pas assez, mais la ville est toujours très accessible. Et ça, il faut le dire et le signaler. Et ensuite, profiter des soldes, donc jusqu'à moins 70%, donc jusqu'au mardi 28 juillet, donc prolongement des soldes. Et ça, je crois que pour l'ensemble des commerçants de la ville, c'est important de le signaler, et pour les Galeries Lafayette notamment. Donc voilà les 5 grandes bonnes raisons de venir découvrir notre belle et grande ville de Béziers.
1: Philippe Sampéré, merci beaucoup d'avoir été notre invité avec toutes ces bonnes nouvelles. Et on vous retrouve tout de suite aux Galeries Lafayette à Béziers.
2: Merci, bel été à tous.
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1: Avec ses 25 attractions, ses 4 mondes immersifs, ses spectacles, Fabricus a lancé sa saison d'été avec des attractions, des spectacles, des soirées et de nouvelles et des belles nouveautés. Aux commandes de cette grande machine à émotions, un homme qui connaît le monde des loisirs sur le bout des doigts et qui ne manque pas d'idées ni d'ambitions pour faire grandir Fabricus World. J'ai le plaisir d'accueillir aujourd'hui en direct Luc Abercorn, le directeur général de Fabricus World. Bonjour Luc.
2: Bonjour.
1: Alors, bienvenue en direct dans les studios de Radio Pénard Skyrock. Vous êtes échappé de ce monde merveilleux de Fabricus World, le temps d'une interview. Alors, racontez-nous en ce moment, que se passe-t-il à Fabricus World ?
2: Eh bien, tout à fait. Bah, c'est le retour de l'été. Donc, on est sur les chapeaux de roue, forcément. Beaucoup de monde qui arrive dans la région, des locaux, des touristes. Donc, il fait chaud, il fait beau. Les gens profitent des attractions, surtout en soirée. Ils veulent un petit peu se rafraîchir aussi. On va parler de tout ça. Mais en tout cas, voilà, c'est une belle saison, en tout cas, qui s'annonce pour Fabricus.
1: En ce moment, quels sont les horaires quand on veut plonger dans l'univers de
2: Fabricus? Alors, cette année, particularité, on était censé ouvrir un petit peu plus tôt vers les 16h pour finir à minuit. Actuellement, avec les températures qu'on connaît tous, un petit peu caniculaires, on a fait le choix d'ouvrir à 17h30 parce que tout simplement il fait vraiment trop chaud. Et la bonne nouvelle, c'est qu'on reste ouvert du coup jusqu'à 1h du matin.
1: Alors, les attractions les plus, comment dire, les plus marquantes en ce moment, je sais qu'elles sont toutes marquantes, ouais, mais dites-nous quelles sont les stars de
2: tout dépend si on aime les sensations fortes, si on vient en famille. Il y a des attractions pour les petits, des associations pour les grands. On est vraiment un parc familial, donc il y a aussi beaucoup d'attractions qu'on peut faire tous ensemble, petits et grands. Si je peux peut-être en citer deux ou trois, c'est vraiment les bumper boats en ce moment qui ont beaucoup de succès, forcément.
1: On se rafraîchit.
2: Pour se rafraîchir avec les canons à eau, c'est vraiment déjanté, que ça soit petit et grand. Tout le monde adore être sur ces bateaux. Et bien sûr, après, le fameux Flume, donc les bûches, vous savez, avec le grand splash à la fin, avec où on est arrosé plein d'eau. Donc effectivement, les attractions aquatiques et celles avec un peu de sensations fortes où il y a de l'air, c'est celles aujourd'hui qui fonctionnent le mieux.
1: Et les attractions, alors les attractions à sensations, celles-ci, tout ce qui est Euroloop.
2: Euroloop, Skyrider, oui. On vous envoie à 100 mètres en l'air pour vous balancer dans le vide. L'Euroloop, bien sûr, également le Slingshot, donc la catapulte géante, pareil, on vous balance un petit peu partout. Et puis aussi le Frisbee, vous savez, c'est ce pendulaire qui vous balance à gauche, à droite, et puis en même temps qui tourne sur lui-même. Oui, en termes d'attraction à sensation forte, on a quand même de quoi faire.
1: On va pour tous les âges et pour toute la famille. Des spectacles aussi, cette saison.
2: Oui, alors cette saison, arrivée de tout nouveau spectacle, puisque vous le savez, on a 4 univers, et notamment un univers qu'on affectionne particulièrement, c'est l'univers de la Belle Époque, cette année, avec un spectacle de French Cancan. Pour les adultes, pour les enfants aussi, mais voilà, qui est vraiment sympa à voir sur la place des tacos. Et sur cette même place, on va également accueillir, alors pour le plaisir des plus jeunes, les Hunter X, donc forcément les K-pop, qui sont aujourd'hui des stars mondiales, et qui viennent au parc Fabricus pour égayer les enfants. Nous avons également à côté de ça des parades. Nous avons 2 parades, la Summer Parade qui est composée de plus de 40 personnes, que ce soit avec des petits et des grands, donc vraiment tout le monde peut danser, tout le monde peut chanter, c'est une super ambiance. Et nous accueillons également cette année les Batu Baya, qui est finalement un spectacle brésilien avec de la musique, avec des danses, donc c'est vraiment là aussi de la danse, des chants, une super super ambiance. Et puis la famille Gontel avec le clown Pepito, bien sûr on ne le présente plus, mais dans le spectacle de cirque, on a là également 2 spectacles chaque jour. Donc au final, pour résumer, c'est des spectacles quotidiens, et allez voir sur le site internet, vous allez voir tous les horaires et tous les jours de représentation.
1: Sur le site, donc, y a tout, on retrouve tout le programme et tous les horaires pour accéder à ces animations, à ces spectacles et à tout ce qui rythme la vie déjà trépidante de Fabricus World.
2: Tout à fait.
1: Alors, rappelez-nous les nouveaux horaires.
2: Alors, les nouveaux horaires, en ce moment, c'est 17h30 jusqu'à 1h du matin, tant qu'il fait très très très chaud, et après, tout au long de l'été, ça sera plutôt 16h jusqu'à minuit, mais dans tous les cas, on vous informe à travers le site internet et les réseaux sociaux, tout est en ligne.
1: Et puis, traditionnel, les 5 bonnes raisons de vite basculer dans l'univers magique de Fabricius Ware, la Vieuse Plage.
2: Bien sûr, bah là cette fois-ci je commence avec la fraîcheur. Je pense que cette saison, fraîcheur, je dirais peut-être aussi la sensation, puisque c'est aussi pour ça qu'on vient au parc d'attractions, du bonheur, la famille, et puis je dirais les spectacles, hein, on en a parlé, mais je pense qu'on a besoin aussi cet été de se la couler douce, de profiter en famille. Donc voilà, c'est vraiment l'univers qu'on souhaite transmettre, c'est la joie, la bonne humeur, la sensation. Et puis on a des brumisateurs, il faut le dire aussi, pour les terrasses des restaurants, on n'en a pas parlé, mais avec cette forte chaleur, toutes nos terrasses sont brumisées.
1: Partie restauration, vite fait.
2: Oui.
1: Qu'est-ce que...
2: Nous avons toujours donc 3 restaurants. Donc un restaurant qui s'appelle Yucatan Grill, qui propose des plats méditerranéens, notamment avec des viandes à la broche, donc très très plébiscité par nos clients. Le fameux burger, donc Buffalo Snack, qui lui a beaucoup de succès. Et nous avons également le Repère des Pirates, qui est plutôt, on va dire, un petit peu pour manger sur le pouce, des hot dogs ou des panini pour repartir rapidement sur les attractions. Et à côté de ça, on a plusieurs corners, des points, on va dire, sucrés, qui permettent d'avoir voilà, les churros, les barbapapa, les gaufres, les crêpes, enfin tout ce qu'on aime manger en été. Beaucoup de glace, bien sûr.
1: Luc Abercorn, directeur général de Fabricius Ware, merci d'avoir été nous inviter. Et nous, on raccroche, on laisse l'antenne à Ted et on vous suit jusqu'à Fabricius Ware.
2: Merci à vous, bonne journée.
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6: Oui, bonjour. Passez-moi la dame.

0: Madame ou le monsieur qui donne des cours?
1: Oui, je vous la passe.
0: Oh, tu n'es pas réveillée, toi, hein?
1: Allô?
0: Bonjour, madame.
1: Bonjour.
0: Je téléphone parce que j'ai vu l'annonce dans les journaux pour les cours, les devoirs, l'aide aux devoirs scolaires.
1: Ah, vous vous trompez, ce n'est pas chez nous.
0: Ah, si, il y a écrit ce numéro.
1: Ah, mais c'est une erreur parce que là, vous êtes chez un particulier.
0: Mais c'est ça qu'ils disent, que c'est un groupe d'aide des devoirs pour les enfants des écoles primaires se met en place. Tu ne donnes pas des cours de, des devoirs? Tu n'aides pas les enfants à faire les devoirs?
1: Si.
0: Ah, ben alors.
1: Mais je suis pas au courant. Vous pouvez me laisser vos coordonnées?
0: Eh non, moi, j'ai pas le téléphone. Hein,
1: oui, mais ça fait rien, votre nom et votre adresse.
0: Giuseppino.
1: Ça s'écrit
0: Giuseppino,
1: oui.
0: Giuseppino, voilà. Oui. Et je t'appelle parce que on m'a dit qu'il fallait que tu fasses mes devoirs, parce que je vais à l'école, hein.
1: Oui.
0: J'arrive d'Italie.
1: Oui.
0: Et pour avoir la nationalité France, pour rester ici, hein, il faut que j'ai des notes. Le préfet m'a dit qu'il fallait que j'ai des bonnes notes, hein.
1: Oui.
0: En français, mathématiques,
1: oui,
0: tout ça,
1: oui,
0: hein.
1: Oui, oui.
0: Et je cherche quelqu'un pour faire mes devoirs, quoi.
1: D'accord. Vous pouvez me laisser votre adresse?
0: Ben oui, mais j'habite une caravane à Pézenas. Hein.
1: Oui, mais c'est pas grave. Vous êtes à Castelsec?
0: Voilà, c'est ça, les phoques, là, oui.
1: D'accord.
0: À Pézenas, hein. J'ai une caravane.
1: Oui.
0: Alors, le problème, c'est que la nuit, je travaille, hein.
1: Oui.
0: Enfin, je travaille, je joue aux cartes, tout ça, hein. Dans un cercle de poker, tout ça. Et j'ai pas le temps de faire mes devoirs. Alors, moi, je te suggère. Comment tu t'appelles? Ton prénom? Allô? C'est dommage, hein.
2: Allô?
0: Oui, bonjour, madame.
2: Bonjour.
0: Oui, bonjour. J'ai vu les... Tu es réveillée, hein?
2: Non, non, non.
0: Allô, parce que j'ai vu dans le journal pour les cours, les devoirs, l'aide aux devoirs à Pézenas.
2: Oui.
0: Voilà, c'est écrit dans le journal et il vous dit que tu fais les devoirs des enfants, hein?
2: Non. On aide les enfants à faire les devoirs, oui.
0: Bon, moi, je vais te dire, je suis à l'école, hein, à Pézenas. Ils m'ont scolarisé parce que pour avoir les allocations familiales, tout ça, et de l'argent de l'État, il faut que je fasse des devoirs. Tu comprends, hein?
2: Oui.
0: Et alors, moi, j'ai plein de devoirs. Il faut que je rentre demain matin les devoirs de dictée, mathématiques, grammaire, tout ça, hein? Il n'y a que les sports que je fais tout seul, hein? Et pour les autres, j'ai des devoirs, mais j'arrivais pas à les faire. Et le jeune monsieur de la mairie m'a dit, tu appelles la dame, là, elle est gentille, elle va te faire tes devoirs à toi.
2: Surtout que c'est... Non, non, non. De toute façon, c'est pas moi, mais...
0: Parce que j'ai des devoirs de mathématiques et de grammaire, hein. Tu vois?
2: Oui, mais écoutez, il faut que vous alliez voir l'association.
0: Mais maintenant, l'association m'a dit qu'il n'y a que toi qui peux le faire.
2: Alors, moi non, alors.
0: Parce que moi, je te donne de mes allocations 10% familiales. Hein. J'ai 6 000 francs, donc ça fait 600 francs, hein, je te donne. Hein.
2: Eh bien, non, non, moi, je peux pas.
0: Et oui, mais moi, je vais pas tous les sous de l'État. Hein.
2: Ah, mais tant pis, vous trouvez quelqu'un d'autre.
0: Mais il n'y a que toi qui acceptes, il parlait de refaire.
2: C'est pas vrai, parce que moi, justement, c'est pas moi.
0: Ben, déjà,
2: C'est pas moi la présidente de l'association, c'est mon mari. Alors bon, arrêtez de faire une blague, hein.
0: Madame, ce n'est pas une blague, hein. J'ai appelé et elle m'a dit que j'ai appelé un autre numéro. Elle m'a dit, tu appelles ce numéro-là, c'est elle qui va te faire les devoirs, hein.
2: Alors, de toute façon, les devoirs ne sont pas faits par la personne. Les devoirs sont expliqués.
0: Ah, on ne te laisse pas les devoirs le soir et on les récupère tout fait le matin?
2: Non. Bon, écoutez, monsieur, j'ai pas le temps parce que je vais aller travailler.
0: Eh bien, moi, alors, comment je fais? Je reste comme un imbécile, hein?
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3: Allô.
4: Allô, bonjour.
3: Oui, bonjour, madame. On m'a donné votre numéro de téléphone. Oui. C'est pour Fort-Brescou. C'est à quelle heure le départ pour
4: aller... À 14h30, monsieur.
3: Bon, ben écoutez, on va venir.
4: Oui.
3: Est-ce qu'ils font un tournage de télévision?
4: Non.
3: Parce qu'on m'a dit qu'il y avait le tournage cet après-midi.
4: Ben, qu'est-ce que c'est que cette blague-là?
3: Ben non.
4: Qui c'est?
3: Ben si, c'est à la mairie qu'ils nous ont dit qu'ils allaient faire un tournage avec la télévision. Voyez-vous, il va y avoir des jeux avec les grosses araignées et puis les deux nains, vous savez.
4: Mais qu'est-ce que c'est que cette blague-là?
3: Ben non, c'est ce qu'ils nous ont dit, madame, à la mairie, qu'ils allaient tourner, qu'il y avait des deux nains qui couraient partout. Avec les clés, vous savez, les grosses araignées, les serpents, et puis il y avait les lions à la fin pour les...
4: Qui êtes-vous, monsieur?
3: Ben je sais, monsieur Maillard, un ami du maire. Voyez-vous?
4: Écoutez, monsieur, moi je sais pas. Je suis pas au courant.
3: Eh ben vous devriez le savoir.
4: Ah ben
3: il y a
4: non.
3: Un tournage cet après-midi.
4: Ah ben écoutez, la mairie, si elle organise ça, elle cache bien son jeu, parce qu'on l'a pas su.
3: Ça va être une surprise, certainement.
4: Ah ben ça va être une surprise, oui.
3: Le bateau par... Alors ils ont fait venir, vous savez, Passepartout.
4: Oui, c'est une blague. Qui c'est qui est au téléphone, là?
3: Il y a Passepartout avec les clés. Mais qu'est-ce qui vous fait rire? Mais non, parce que je suis en plus le représentant de l'association des nains de France, madame. C'est pour ça, arrêtez de rire de ça.
4: Je ne ris pas, monsieur,
3: ben oui,
4: je ne sais pas
3: quoi... Vous vous esclaffez.
4: Mais parce que c'est une blague, vous.
3: Ben non, faites... c'est pas une blague.
4: Ben si, monsieur.
3: Il y a Passepartout qui viendra donc avec Mange-Tout et tous les deux, bon, avec les clés, il va y avoir un jeu.
4: Ah ben c'est bien.
3: Avec les araignées, les serpents.
4: Ah ben c'est bien.
3: Les scorpions, tout ça.
4: Ah ben c'est bien.
3: Vous partez à quelle heure exactement?
4: À 14h30, monsieur.
3: Mais il sera avec vous, Passepartout aussi?
4: Ah non, non, moi je ne connais pas Passepartout, hein.
3: Bon, vous l'avez déjà vu à la télévision?
4: Non, même pas.
3: Bah si, vous le jeu.
4: Mais je ne regarde pas la télé, monsieur.
3: Bon, bah écoutez, on y sera, nous, à 14h précise.
4: À 14h30, oui.
3: Vous me gardez combien de places?
4: Ah bah je ne sais pas, vous êtes combien?
3: Bah nous, on est tout seul.
4: Ah bah... Qu'est-ce que c'est que cette histoire?
3: Ben c'est la mairie qui m'a dit ça, c'est le maire qui m'a dit appelle à ce numéro, ils sont au courant.
4: Mais non, je ne suis pas au courant, monsieur.
3: Ben non, c'est le fort, un fort, c'est bien ça, on est bien
4: oui,
3: d'accord.
4: Oui, monsieur.
3: Qui est une ancienne prison.
4: C'est ça, monsieur.
3: Et dans lequel ils font des tournages avec des jeux, avec des grosses araignées. Des
4: ah non, non, non, non, on ne fait pas de tournage, vous confondez avec Fort Bayard, monsieur.
3: C'est pas Fort Bayard?
4: Ah non, pas du tout.
3: Il n'y a pas les nains?
4: Qu'est-ce que c'est que cette histoire?
3: Mais ils nous ont dit que si, pourtant.
4: Non, non, non, non.
3: C'est... Ah bon, c'est pas Fort Bayard?
4: Ah non, non, vous confondez, monsieur. Vous n'êtes pas du tout au bon endroit, là.
3: Bon, bah, alors, le bateau pour Fort-Bayard, c'est quand?
4: Ah ben, c'est pas chez moi, hein. Je ne sais pas.
3: Avec les nains, c'est surtout les nains. Passepartout, voyez-vous.
4: Bon. Écoutez, nous, on part à 14h30, mais nous allons...
3: Mais nous n'allez pas voir les nains,
4: écoutez-moi,
3: on ne peut pas prendre le bateau.
4: Eh ben, écoutez, tant pis. Mais nous allons à Fort-Brescou.
3: Bah, ben, il n'y a pas de nains.
4: Non, il n'y a pas de nains. Qu'est-ce que c'est que ça? Qu'est-ce que c'est que cette histoire?
3: Ils courent partout avec les gens derrière, ils ont les clés, vous savez, c'est qui donne les clés.
4: Je sais pas. Bon, vous êtes qui, monsieur, s'il vous plaît?
3: Je viens de vous le dire, monsieur Maillard, président de l'association des nains de France.
4: D'accord. Bon, bah, écoutez, monsieur...
3: Vous êtes des gens de petite taille.
4: Voilà. Mais, oui. Monsieur, on vous a mal renseigné.
3: Mais vous
4: alors,
3: excusez.
4: il vous faut retéléphoner à la mairie pour demander exactement ce qu'il en est.
3: Et vous êtes qui, vous?
4: Je suis madame Dacunto.
3: Madame Dacunto, mais vous n'êtes pas naine vous-même?
4: Ah non, pas du tout, monsieur.
3: Ah bon?
4: Bon, bah, alors, à tout à l'heure.
3: À tout à l'heure.
4: Au revoir.
3: Au revoir.
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2: Intervention,
3: bouquet de fleurs,
2: bonjour.
3: Oui, bonjour, gendarme Gulliver. Je viens de venir chez vous prendre un bouquet de fleurs, la gendarmerie.
2: Oui.
3: Bah, écoutez, on a un petit problème avec ces fleurs.
2: Ah bon?
3: Bah oui.
2: Qu'est-ce qui vous arrive, hein?
3: Bah, je sais pas. On les regarde et elles ont un petit problème. Le bouquet paraît moins important que quand on est sorti de chez vous.
2: Ah bon?
3: Non, non, mais attendez, je présente pas. On a pris un bouquet pour la gendarmerie, là. Il y a un quart d'heure, là.
2: Oui, attendez, je vous passe ma collègue.
3: Oui, oui.
4: Allô, oui, bonjour.
3: Oui, gendarme Gulliver, il y a un quart d'heure, on vient de prendre un petit bouquet de fleurs, là, chez vous. Mais dites-moi, le bouquet, il avait une certaine... La bouquetterie, c'est chez vous, hein, parce que j'ai encore la carte, là. Et ce bouquet, il paraît plus petit, maintenant.
4: Comment?
3: Le bouquet paraît plus petit.
4: Plus petit, tu veux quoi?
3: Ben, la surface du bouquet, le volume. Qu'est-ce que vous avez mis dedans?
4: Attendez, vous êtes allé où?
3: Ben, chez vous, c'est moi le gendarme, je suis sorti il y a un quart d'heure, madame.
4: Je sais pas, parce qu'il y a plusieurs bouquetteries.
3: Ben, vous êtes sur le côté des arènes, avant les arènes?
4: Oui, c'est ça.
3: Ben, c'est ça, mais là, je suis rentré, vous m'avez parlé en gendarme, je suis habillé en gendarme tout à l'heure. Allô?
4: Oui, oui, oui.
3: Ouais, puis votre...
4: Et donc, qu'est-ce que vous voulez savoir?
3: Ben, quand on a pris le bouquet, il faisait un certain volume. Là, maintenant, on est à presque à Murviel, et votre bouquet est plus petit maintenant. Qu'est-ce que vous avez mis dedans? Non, non, attendez, attendez, oui. Attendez, attendez, rigole pas, là. Hein?
4: Quittez pas.
3: Allô? Allô?
4: Oui. Oui. Alors, qu'est-ce que vous vouliez savoir?
3: Ben, nous, ce qu'on veut, c'est avoir vos... Il faudrait le changer. On peut vous envoyer quelqu'un pour changer ce bouquet?
4: Bah écoutez, je sais pas qu'est-ce que c'était comme fleur.
3: Bah c'est ce que vous m'avez donné.
4: Oui, non mais moi je sais pas, c'est pas moi qui vous ai servi.
3: Écoutez, qui c'est qui m'a servi? Il y a bien quelqu'un de chez vous, il y a une fille qui m'a servi tout à l'heure.
4: Oui,
3: il y a un
4: mais
3: quart
4: qu'est-ce
3: d'heure.
4: Que vous avez pris comme fleur?
3: Mais moi je me suis penché ce que vous aviez là, qui était déjà emballé.
4: Oui, et mais ça... qu'est-ce que c'était comme fleur?
3: Mais je sais pas, moi c'est, il doit y avoir des c'est des fleurs, hein, c'est quand vous a pris un bouquet pour la gendarmerie.
4: Oui, d'accord, mais je sais pas moi, qu'est-ce que vous avez pris comme fleur?
3: Ben, des fleurs.
4: Oui, d'accord.
3: Et là, le bouquet est plus petit maintenant, il a raccourci.
4: Ah oui?
3: Oui, oui, il y a moins de volume. Vous l'avez mis, vous avez mis un produit ou quoi?
4: Bon, écoutez, monsieur, on n'a pas trop de temps. Là,
3: ah non, mais attendez, attendez. Bon, ce qu'on va faire...
4: Vous venez à la boutique.
3: Bon, ben, je vous en...
4: à la boutique avec le bouquet.
3: Oui.
4: Et puis, c'est bon.
3: Hein? Qui c'est qui enfin. M'a servi? Qui c'est qui m'a servi?
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23: Allô, oui.
24: Ça les encabrons ?
23: Oui, monsieur.
24: Bonjour, monsieur. J'ai eu monsieur Grousset, la boucherie.
23: Oui.
24: Et des Salvetta.
23: Vous avez eu M. Grousset?
24: Oui, de la Salvetta, boucherie de Salvetta, qui m'a dit que je vous appelle vous.
23: Oui.
24: Parce que je l'ai acheté des jambons.
23: Acheté du jambon?
24: À M. Grousset.
23: Oui.
24: Et M. Grousset, je lui ai acheté des jambons de la Cône, grands jambons.
23: Oui.
24: Et vous, vous faites des jambons?
23: Oui.
24: Et M. Grousset m'a dit qu'il faut que je vous voie vous, parce que je vais offrir les jambons aux des gens en Italie qui font du spectacle.
23: Ah, oula.
24: Et il m'a dit que si je vous amène les jambons, vous faites les petits tatouages sur les jambons.
23: Ah, là, vous savez, aujourd'hui, c'est le père, vous voyez.
24: Ah, et les fils?
23: Et le fils, il est en tournée.
24: Et le Saint-Esprit, maintenant. Et alors,
23: quand est-ce que vous pouvez...
24: Parce que moi, j'ai les jambons.
23: Oui.
24: Je suis chez Grousset, hein.
23: Ah, vous êtes à la boucherie, Grousset?
24: Je suis à la boucherie, là.
23: Oui.
24: Il m'a dit, tu appelles Cabrol, le père,
23: oui,
24: et ou le fils, et ils font les tatouages, parce que je vais offrir les jambons dans des paquets cadeaux à des acteurs et actrices italiennes.
23: Ah, ouais.
24: Trofia Loren, Cicciolina.
23: Ouais.
24: Et il faut écrire, par exemple, au tatouage, hein, comme
23: oui,
24: si c'est une cuisse. C'est un truc sensuel,
23: oui,
24: qu'on fait. C'est une,
23: oui,
24: cuisse de jambon avec un tatouage sur la fesse. Hein,
23: ouais.
24: À écrire à Cicciolina per la vida, pour la vie.
23: Ah,
24: signé.
23: Non. Non, ça, on ne le fera pas. On ne peut pas le faire, ça.
24: Ensuite, sur les autres jambons, par exemple, pour Sofia, Sofia, amore mio, signé, Juan, signé Giuseppino.
23: Non, ça, on n'a pas la machine pour le faire, ça.
24: Oh, mais alors, mais Grousset, il m'a dit que tu le faisais, hein.
23: Oh, bah, Grousset, passez-moi le Grousset.
24: Grousset, viens voir, le monsieur, il dit que... Alors, qu'est-ce qu'il fait, là?
25: J'ai des clients, attendez.
24: Attendez, il sert une dame, là.
23: Mais vous avez pris des jambons chez Grousset, là-haut?
24: Oui, il m'a dit que... Il m'a fait payer les tatouages sur les jambons, mais toi, tu dois les tatouer, il m'a dit. C'est toi qui le fais, ça, c'est Cabrol. Il m'a dit, moi, c'est lui qui est habitué à faire les tatouages, hein.
23: Non, on n'en fait pas les tatouages, non.
24: Et alors?
23: Les jambons qu'a Grousset, là-haut. Demande-y où il les a pris.
24: Attends. Grousset! Attends. Il sert un client, il m'a dit qu'il arrive.
25: Une seconde!
24: Il attend, il va arriver, il sert une dame, hein. Il vend du jambon. Alors... Il faut sûr, et par exemple, on met Cicciolina, amor mio te quiero, signé Giuseppino. C'est un petit tatouage sur le jambon.
23: Ah, on peut pas ça, on n'a pas de machine.
24: Ah si, tu peux, mais si, moi j'ai payé le jambon là, hein.
23: Mais mets-moi les jambons de Roussette, je ne suis pas au courant, mais je ne crois pas qu'ils soient à nous.
24: Ah si, il m'a dit c'est Cabrel, hein. Allô?
23: Oui.
24: Oui, bon, alors, je peux venir pour le premier tatouage, là, maintenant, parce que moi, il arrive la tchouchouline dans 10 minutes, hein.
23: Moi, je m'en fous totalement, je vous dis, les jambons ne sont pas à moi.
24: Pourtant, le jambon, il est beau et tout ça, il est bien ferme, il a une belle cuisse.
23: Ouais.
24: Mamma mia, c'est un jambon. Je me rappelle la tchouchouline, ton jambon, Cabrol.
23: Oh, la tchouchouline, oh.
24: C'est possible de l'écrire tchouchouline à l'intérieur, moi, j'arrive maintenant.
23: Non, j'écris rien du tout.
24: Je te donnerai une photo dédicacée de tchouchouline.
23: Oui,
24: tu diras rien à personne, hein.
23: Oui.
24: Un film aussi, hein.
23: Vous l'écrivez sur le jambon de la tchouchouline. Pas sur cela, vous.
24: Ah non, je ne peux pas la tatouer à elle, hein.
23: Si, il faut la tatouer à elle.
24: Cabrol, tu es gentil, tu es sur Radio Penarskaya.
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0: 13h, vous écoutez Radio Pen Skyrock. J'espère que vous allez bien les copains, content de vous retrouver à l'heure de la pause barbecue de ce dimanche. Bienvenue à Vamax, tout de suite Fate. Et puis pour suivre, ce sera Mickaël et 13h.
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0: Bam bam, il continue à cartonner sur les plus grandes scènes, les plus belles scènes du monde entier. Toujours très bien entouré, Florent Hugel avec Jamaican juste à l'instant. Allez, bon début d'après-midi. Timberg pour suivre encore Zao. Là maintenant aussi Rihanna sur Radio Pénard Skyrock.
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0: Mode week-end activé, mode vacances activé, peut-être bien pour certains d'entre vous. Bah écoutez, bonnes vacances hein, dans notre belle région biterroise. Vous profitez pleinement de toutes les installations de loisirs et de sorties qui vous sont proposées, puisqu'il y a vraiment pas mal de choses à faire, hein, clairement, dans notre belle région. Donc n'hésitez pas à en profiter tout l'été. 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Allez, à suite avec Mauvais Joe Pilé, et bien aussi à Jennifer Lopez dans un instant.
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1: On continue ce début d'après-midi ensemble. Bien heureux de vous retrouver sur les ondes de la radio locale, Radio Pénard Skyrock. Bah, ravi de savoir que vous êtes nombreux et nombreuses à nous rejoindre tous les étés en bord de Méditerranée pour s'amuser, pour bronzer, prendre du bon temps, faire de belles rencontres. Et puisqu'on parle de rencontres, le prochain 20, c'est le 20, ce sera l'occasion de croiser toute l'équipe de votre radio locale hein, sur la place Jean Jaurès à Béziers. Lundi 20 juillet, soyez là pour le prochain 20, c'est le 20 au pied de la statue Paul Riquet. Allez, à suite avec Naïka.
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C'était Angèle, What You Want, featuring Justice, bien sûr, sur Radio Penar Skyrock, la radio d'ici, 2h20, dimanche après-midi. Allez, bonne route avec nous, dans quelques minutes, idée de sortie, et tout de suite, on écoute ensemble Lady Gaga sur Radio Penar.

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1: Bon, on va parler évidemment d'un bel événement qui se tient ce 14 juillet à Béziers. C'est la fête nationale, hein, vous le savez, notamment à partir de 10h15. La ville vous donne rendez-vous pour deux temps précis avec le défilé sur les allées Paul Riquet. Ce sera en présence, hein, des autorités civiles et militaires à partir de 10h15 le matin. Donc venez vous aussi, hein, célébrer la fête nationale, partager ces beaux moments de convivialité au cœur de Béziers. Et nous, on continue cet après-midi avec Maïs Smith.
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0: Bon dimanche, merci d'être avec nous. Vous écoutez Radio Pan Skyrock, il est 14h. Voici Shakira.
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Benson Boone, The Time of My Life. Merci de votre visite et bien sûr, bon week-end avec nous en Biterrois. Ça se passe sur le 100 FM autour de Béziers. Pour la suite, Chris Cross notamment. Et puis là maintenant, c'est This is Theodora avec Mélodrama.

0: En mode week-end, vous avez choisi Radio Pélin Skyrock. Bienvenue dans notre belle région bitaroise. J'espère que tout va bien de votre côté, que vous passez un excellent moment, que vous passez de bonnes vacances, hein, tout simplement. D'ailleurs, je vous rappelle qu'au Cap d'Agde, tous les dimanches, c'est soirée mousse. Ah ouais, les soirées mousse de l'été, soirée gratuite, complètement libre. Et on vous accueille parking du Colibri, rue du Pacifique, au Cap d'Agde. Ambiance 100% fun et sécurisée. Et ça, c'est sympa parce que c'est un vrai événement familial. On se régale au Cap d'Agde. Allez, passez un bon dimanche avec nous. À la suite, dans quelques minutes, avec Lenny Kravitz ou Farocco.
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1: Le bel été que vous avez choisi de partager avec nous sur la seule radio locale, Radio Pénard Skyrock, que ce soit en présentiel, hein, vous nous écoutez sur le 100 FM, et puis pour ceux qui n'habitent pas la région biterroise, coucou à vous qui nous écoutez aux quatre coins de France avec l'application gratuite Radio Pénard sur vos smartphones. Dans quelques minutes, Andrea Bocelli, associé à Megan Thee Stallion et David Guetta, et puis là maintenant, voici Vianney.
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a fait un réanimé featuring Anime 023, c'était Taïk sur Radio Open Arts Skyrock. Ah bah, tous les gros sons de l'été, ils sont ici, y a pas de souci. Et puis les meilleures idées de sortie aussi. On en parle dans quelques minutes. Là maintenant, on poursuit avec Bob Sinclair.

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1: Belle journée, vous écoutez Radio Pénard Skyrock, il est quasi 3h-10, là, c'est dimanche après-midi. Alors merci de votre visite, hein. Je vous rappelle qu'il y a de belles soirées qui vous sont proposées pendant tout ce mois de juillet. Ça se passe au Maca Oana, tout simplement. Il y a par exemple DJ Théo pour une soirée open format, et ça va être sympa comme tout là pour ce dimanche, à partir de 21h jusqu'à 2h du matin. Et puis côté Via Splage, la plage du Delta vous accueille tous les dimanches dans une belle ambiance avec le groupe On passe, et puis un DJ, ensuite à partir de 15h jusqu'à 19h. La plage du Delta, c'est à Vias Plage. Salut l'équipe.
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1: Bon, on va se quitter pour aujourd'hui les copains, on se retrouve demain. Passez d'ici là un bon dimanche après-midi avec Vince qui sera de retour pour la playlist, hein, comme d'hab, à partir de 15h jusqu'à 19h. On écoute DJ Tutus dans un instant sur Radio Pénard. Salut tout le monde.
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2: Vous venez tout juste de rejoindre la playlist et on s'attelle à démarrer cette session prévue comme tous les jours 15h-19h. Bonjour à toutes et à tous, je m'appelle Vince, on redémarre avec Safri Duo et voici Zao.
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0: de quoi ambiancer votre été sur Radio Pénard Skyrock. La preuve à l'instant, Safrilio, c'était LLA sur la seule radio locale. Ravi de vous accueillir une nouvelle fois ici entre 15h et 19h, c'est Vince. Je vous présente régulièrement des bons plans, des bonnes infos, que des ondes positives avec Alex Warren dans ses minutes à venir, Céline Dion, Jean-Jacques Goldman ou encore Take Girlfriends.
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3: Bon dimanche avec Radio Open Air Skyrock. Là, c'est le point de départ de votre playlist depuis 15h. 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Allez, retour dans un instant avec Angemi ou encore Jules sur Radio Pénard Skyrock.
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1: Oui, on est là pour vous en cette journée de dimanche, week-end, vacances, été, c'est sûr, avec la seule radio locale et puis de convenir des meilleurs sons. Votre playlist avec Gims et Gayle, là juste avant, c'est ABC D.E.F.U. sur Radio Pénard.
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0: passe par de là, vous avez choisi la bonne fréquence. L'idée, c'est de rester avec nous pour une partie de l'après-midi. Je vous amène à la plage, il n'y a aucun problème là-dessus. On va aussi choper des bons plans pour les sorties de plage d'ici ce soir ou pour les jours prochains. En tout cas, de bonnes vacances avec Tamim Pala. Juste avant l'agenda, on écoutera Léonie et Taylor Swift, Opalite.
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1: Allez, si on parlait des jeudis de Béziers, le moment festif de juillet et d'août, très clairement pour cet été, tous les jeudis soirs entre 19h et 23h, les allées Paul Riquet s'illuminent et s'animent pour vous offrir un vrai moment de convivialité au cœur de la ville. Au programme, dégustation de vin, restauration sur place, producteurs locaux et puis une ambiance musicale qui accompagne parfaitement les belles soirées d'été. C'est l'événement idéal pour se retrouver, découvrir les saveurs locales et partager un moment chaleureux avec la famille, vos amis. Les jeudis de Béziers, c'est l'esprit du sud, version Grand Boulevard. Et c'est chaque semaine, tout l'été. Dans un instant, vous écouterez Gambi avant 16h ou encore Loubega.
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2: Oui, il est 16h sur Radio Bénard Skyrock. Passez un bon dimanche après-midi. Je vous garantis les meilleurs sons pour votre été. La preuve, Offenbach et Star Sailor. Juste après, Mauvais Joe, voici Pilé.
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0: On profite et on sera là jusqu'au bout, hein. Bien entendu, restez avec nous. Si vous êtes à la plage, ambiancez-vous tranquille à la cool avec les meilleurs sons de vos vacances. Très clairement, on va aborder aussi les bonnes adresses, les bons plans. Voilà le programme de cette prochaine heure. Et puis Shakira pour la suite, Burna Boy, Die Die, après DJ Youssef.
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1: Merci d'avoir choisi Radio Pénard Skyrock d'un peu partout sur Béziers. Vous nous écoutez depuis le 100 FM avec l'appli Radio Pénard et puis également sur pénard.fr. On cherche de la fraîcheur, on s'hydrate, on écoute les sons de votre été, tout cela pour passer du bon temps et revenir avec Joe Dwight Filet tout à l'heure, Rihanna, Macklemore entre temps, Can't Hold Us et Flo de la Vega. Aimez les gens sur Radio Pénard Skyrock.
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1: Profitez avec nous et bon dimanche avec Radio Pénard Skyrock. Toute la team s'est jointe à moi pour vous garantir les meilleurs tubes, vos bons plans. On se fait un petit résumé là du côté de l'agenda avant 17h et puis on va s'écouter Kiza dans quelques minutes. Il y aura aussi Théodora avec Be My Valentine ou encore Sound of Legend.
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0: c'est là que ça se passe, sur Béziers précisément. On va se caler sous peu l'agenda, vos bons plans, et puis Ava Max pour y arriver. Alan Walker, c'est Fate.
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1: 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Dans un instant, sera Manon Lisa pour la suite des tubes.
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0: On se pose comme d'hab sur Radio Pénard Skyrock, votre radio locale. Juste avant d'aborder 17h, ça vous tente, on va s'écouter Ugel, David Guetta, c'est Shine.
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2: Ça continue, vous abordez avec nous cette nouvelle heure de playlist. Le smile, la pêche, c'est l'été. Passez un bon dimanche avec Tiesto et Pierre de Marla. Je pense à vous, il est 17h.
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0: Vous passez la suite de votre après-midi sur ADP North Skyrock à la plage et vous êtes évidemment accompagné par la playlist. C'est Vince, je vous ai prévu l'Eto, ce sera Pineapple et puis le son d'excellence pour les vacances. Bad Bunny, Café Conron sur ADP North.
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1: C'est toute la semaine pour écouter la playlist, le week-end compris, les vacances très clairement. J'espère que vous passez du bon temps avec nous pour tout à l'heure choper les bonnes adresses. 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
1: Vous écoutez tout l'été Radio Pénard Skyrock en vadrouille, à la plage, d'un peu partout, l'appli Radio Pénard bien sûr, et c'est sans limite pour tout à l'heure convenir d'info loisir. Vous restez dans le coin, ça tombe bien, j'ai de l'info à vous filer. One Republic pour le moment avec I Ain't Worried. On s'écoutera The Champs, très été ça, un tequila, et puis Junjeli, juste un peu.
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0: L'été continue, on n'est pas prêt de s'enlacer avec Radio Open Air Skyrock et l'ambiance de cette fin de journée, en tout cas de cette fin d'après-midi que vous pouvez également suivre sur nos réseaux sociaux, la page Facebook, sur Instagram, dans un instant l'agenda. Et c'est Zao, comme Caroline juste avant.
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0: Caroline.
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2: L'agenda de votre été, on a bien d'abord Aqualand Cap d'Agde, le parc qui est ouvert tous les jours cet été. Bon, pour bien se rafraîchir, et puis du lundi au jeudi, c'est la pool party avec DJ dès 15h, soleil, glissade, musique, le combo parfait pour des après-midi d'été hein, sur le Cap d'Agde. C'est du côté d'Aqualand. Et puis à Sérignan, pour le défilé républicain du 14 juillet, rendez-vous dès 11h, place des anciens combattants, à l'issue du défilé de la cérémonie. Un vin d'honneur sera servi dans les jardins de l'hôtel de ville. Dans un instant, Angemi, ce sera Heaven is Right Here sur Radio Pénard.
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0: La playlist tout l'été, oui, nous sommes bien présents là actuellement pour accompagner ces quelques minutes avant 18h. On écoute VG Dream, voici Supernova.
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0: 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C'est dimanche, dernière ligne droite, 60 minutes, profitez à fond de la playlist les amis avec PLK en prévision, ce sera l'ISO ou encore Tame Impala. Là on s'écoute Dracula sur Radio Pénard, 18h.
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0: profiter. On sera là jusqu'au bout d'ailleurs pour en toucher un mot à votre entourage. N'hésitez pas à en parler. Bien sûr, c'est à Vince. La playlist animée du lundi au dimanche, 15h-19h. Ça sera l'arrivée de Rihanna dans un instant, Théamo. Et la série de ça, Boosté.
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1: C'est la fin de l'après-midi sur Béziers, l'ensemble du Biterrois, le soleil tape encore, les ombres s'allongent doucement et l'été nous glisse ce petit moment parfait entre chaleur et détente, que vous soyez sur une terrasse, en sortie de plage, en balade dans les villages ou juste posé tranquille, on est ensemble jusqu'à 19h pour accompagner cette fin de journée qui sont bons les vacances. La playlist continue de tourner, les bons sons s'enchaînent et puis l'ambiance reste bien estivale, bien locale évidemment. Dans un instant, on va faire une pause, les bonnes adresses, elles arrivent, restez là, on revient juste après avec Gustavo Lima, Meryl et Mickey.
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0: l'instant, je rêve en place, il balance.
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1: Allez, par ici, sur Béziers, en écoutant Radio Open Air Skyrock, une grosse et dernière demi-heure à passer avec vous ce dimanche. Profitez jusqu'au bout. Bon week-end, belles vacances. La suite avec Fred's Disturb. Et puis là, c'est Faruko sur Radio Open Air Skyrock.
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0: C'est là que ça se passe hein, sur Radio Pénard Skyrock depuis Béziers sur le village avec Mauvais Joe et dans un instant direction l'agenda. C'est votre playlist, on est là jusqu'à 19h.
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1: Allez, des prochaines sorties à prévoir. 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Enfin pour la suite, Jennifer Lopez, David Guetta dans un instant.
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0: la liste, les amis, pour finir aujourd'hui. Merci d'avoir été des nôtres et surtout, belle soirée d'été. Demain, c'est la reprise de la semaine. Week-end qui se termine. Les vacances, en tout cas, qui prennent le relais. Et puis, quant à nous, on sera donc demain de retour entre 15h et 19h. C'est Maxime qui prend le relais. La playlist, le bonus, on se quitte sur le son du gel, l'ultra naté. Moving to the sun, je vous embrasse fort. Prenez soin de vous, restez fidèles. Vive heureux. À demain sur Deep Inner Skyrock. Ciao, ciao.
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2: Très bon week-end à l'écoute de Radio Pénard Skyrock. Aujourd'hui, on est le 12 juillet. Il est 19h pour YouTube. Et bah, je vous ai calé le son de NASA sur Radio Pénard Skyrock.
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Allez, c'est parti les copains, on démarre officiellement la fessée bonus. Comment ça va? Très heureux de vous retrouver en ce dimanche soir. Ici on joue officiellement les prolongations de votre week-end avec les cadeaux du Club Pénard, de l'info, en société pour YouTube. Place à l'étau.

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1: 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Et les amis, est-ce que vous vous rendez compte qu'aujourd'hui, ça fait 25 ans, jour pour jour, qu'on a remporté notre toute première Coupe du Monde? Eh ouais, le temps passe à nos vitesses. Allez, repas musique, place à Taïki sur Radio Pénard Skyrock.
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1: La radio de votre été, c'est Radio Pénard Skyrock, bien évidemment les copains. 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Place à l'étoile.
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1: La radio événement, c'est Radio Pénard Skyrock. Et là les amis, on est déjà J-8. Et oui, avant le retour de la belle ficelle du vin. Vous avez hâte, et bah nous aussi. Sauf que là, changement de lieu, on va se retrouver au pied de la statue Paul Ricard, les amis. En plus, pour le live, ça va être un groupe en mode funky. Donc autant vous dire que c'est envoyé du lourd. Et pour pouvoir réserver, 06 42 40 20 20 06 42 40 20 20. On se dit au vin, c'est le vin. Et nous on repart en musique. Place au son de WW.
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0: Et bonnes vacances à l'écoute de Radio Penas Skyrock. Il est 20h et pour les tubes, Mauvais Joe arrive. Mais avant ça, place au King avec David Guetta sur Radio Penas Skyrock.
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En même temps, quand tu vois toutes celles qu'il y a sur les allées pour Poiriquet à Béziers, eh ben, j'ai envie de te dire que moi aussi, je crois que j'ai cette maladie. À l'instant, j'avais pour vous Mauvais Joe sur Radio Penasque Roquet. Le morceau, tout simplement, le numéro 10 au top Shazam en France. Allez, report musique. Place avec Soline Grosso sur Radio Penasque Roquet.

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1: La radio locale, la radio d'ici, c'est Radio Pénard Skyrock. 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Allez, on reprend musique. Et pour la suite des tubes, je vous ai calé Macklemore et Timberg sur Radio Pénard Skyrock.
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Et nous, on repart en musique avec Avicii sur Radio Benasquer.

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1: La radio événement, c'est Radio Pénard Skyrock. Et puis là les amis, on va parler un petit peu de la fête nationale à Béziers. Et oui, qui vous attend. Donc on vous donne rendez-vous demain à 22h15 pour le feu d'artifice qui sera tiré depuis le pont au canal. Et le lendemain, le défilé sur les allées pour les quais aura lieu à 10h15. Et je vous rappelle que c'est gratuit. Allez, on reprend en musique. Place à Nino et Niska sur Radio Pénard Skyrock.
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Et oui les amis, it's the time. On arrive à la fin de cette émission. Prochain rendez-vous demain dès 19h. Demain c'est Ted qui s'occupe de vous dès 4h. Et nous on se quitte avec le son de Florida. Ciao ciao.

0: Ariana Grande, on va écouter Hey Data Made, You Love Me à l'instant sur Skyrock. Ariana Grande qui conserve la première place du US, on va l'écouter à l'instant, en attendant un nouvel album qui arrive fin juillet. Le 31 juillet sera son 8e album. Vincent est là.
1: Et eh ben oui.
0: On n'attend pas le 31 juillet pour la spéciale de D-Fool.
1: Et on attendra dimanche prochain à partir de 20h pour découvrir le tout nouveau classement des sons les plus streamés, les plus écoutés aux States.
0: 20h-21h, et puis dimanche prochain, on croise les doigts aussi. Hein,
1: parce que,
0: dimanche prochain.
1: Ah bah oui, mais non, je dis une connerie. Non, dimanche prochain, Radio Libre.
0: Il y aura peut-être le 8 US entre 20h et 21h. On va s'organiser.
1: Voilà, un petit US et puis après la grande finale de la Coupe du Monde à vivre en direct. Bon, il y a encore l'Espagne à taper.
0: Voilà, il faut taper l'Espagne. On va croiser les doigts, on touche du bois et puis on espère en tout cas qu'il y aura. On poursuivra la finale France-Argentine ou France-Angleterre ensemble.
1: Eh ben, t'as bien fait de le préciser. Merci, Mehdi.
0: À demain, ciao à tous. Bye bye.
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1: Dans la chaleur, dans la canicule, sur toute la France, la grande spéciale du dimanche soir. C'est parti, la spéciale de la Radio Libre de D-Fool, Romano Labarry, Samy, Karim, Cédric le Belge, Guigui, Medellin. Les nouvelles stories, les nouveaux épisodes de la plus grande Radio Libre de France avec vos rencarts du dimanche soir, le double appel, le clash de la drague à pas louper ce soir à 22h30. Un témoignage totalement hallucinant à pas louper dans une vingtaine de minutes, celui d'Albin. Albin, il a vécu entre la vie et la mort. Il est resté pendant plusieurs semaines dans le coma. Et il va vous raconter, voilà. Il est revenu, il sera avec vous. Albin, il va vous raconter comment ça s'est passé. On parlera aérophobie également dans l'émission. Vous retrouverez un nouvel épisode des aventures du célèbre Nico, le naturiste. Et pour attaquer cette spéciale, on va parler cocufiage. Elle s'appelle Sandra. Elle a une histoire de cocufiage un peu compliquée. Elle va tout vous raconter maintenant pour attaquer l'émission de ce dimanche soir.
0: Bon, on va vous prendre en direct. On a qui au téléphone avec nous? Il y a Sandra là qui est en ligne direct de Paris. Bonjour à toi, Sandra.
3: Bonsoir tout le monde.
0: Bonsoir Sandra.
1: Bonsoir.
0: Salut. Qu'est-ce que tu voulais nous dire toi Sandra?
3: Alors moi ça fait une dizaine d'années que je suis avec mon chéri. Avant lui donc j'ai eu des relations. Et le problème c'est que j'ai toujours été trompée. Alors ce qu'il faut savoir c'est que à chaque fois les personnes avec qui j'étais m'ont toujours dit sexuellement ils étaient heureux, ils manquaient de rien, machin, je faisais tout ce qu'il fallait, ils étaient bien.
0: Donc, sexuellement ils prenaient leurs pieds. Mais pourquoi ils trompaient alors?
3: Bah, je ne sais pas, justement. Est-ce qu'ils pensaient trouver mieux ailleurs vu qu'ils revenaient?
0: Et c'est chelou parce que tromper, c'était que du sexe. C'était pas pour démarrer une nouvelle histoire.
3: Ouais, mais quand tu vas voir la même personne souvent.
0: Ah, donc c'était peut-être. Ils trompaient peut-être pas pour le sexe, alors.
3: Voilà. Et le problème, c'est que là, à l'heure actuelle, j'ai confiance en mon homme. Hein. Je l'aime, il m'aime. Mais j'ai toujours cette crainte de la tromperie.
0: Bah, si t'as déjà été, ça c'est comme un gosse quand tu touches.
4: T'es traumatisé.
0: Quand tu touches, par exemple, essayer de mettre les mains d'un enfant sur une plaque chauffante, il le refera plus après.
4: Oui.
0: Il se rappelle, toi c'est un peu pareil, t'es un peu traumatisé par le truc.
4: Ouais.
0: Donc toi, comme toutes tes relations.
4: Quand t'as eu mal, oui, c'est logique.
0: Putain, mais être tout le temps trompé, t'es sorti avec tous les mecs avec lesquels t'es sorti, ils t'ont fait cocu à un moment ou à un autre.
3: Ouais, mais pas cocu, hein, ils m'ont fait un peu partout, mais bon.
0: Oui.
3: Le dernier avant mon chéri, lui carrément, il allait se taper des trans.
0: Voilà.
1: Bah, elle a bien raison.
0: Voilà,
1: un homme de goût.
0: Voilà, il se fait plaisir. Oh, donc, comme dirait Gigi, tu vas te régaler.
1: c'est exactement ça.
5: Ouais, c'est ça qu'il disait.
4: Ouais. Ouais. Et à chaque fois, tu l'as su comme ça ou c'est eux qui te l'ont dit ou t'as pris le truc
3: Tu sais,
1: odeurs
3: qui trompent pas, quoi.
1: Bon, oui. Non, mais c'est peut-être tout simplement, tu sais, parce que tu trompes pas forcément ta meuf juste pour le cul.
0: Ouais, c'est ce que je te disais, Sandra, parce que tu disais niveau cul, tout se passe bien, etc.
1: Tu n'es tout simplement pas, comme beaucoup de femmes, une casse-couille.
0: Ah là, les filles.
4: Allez. Ça.
1: Autrement dit, une emmerdeuse.
4: Allez.
3: Oui.
1: Ah ben
3: comme
1: voilà.
3: Femme.
1: Ben voilà. Voilà. Ah, voilà. Non, mais des fois, c'est ça, tu sais, c'est. T'es en saturation d'un truc le mec il se dit ouais vas-y je vais tromper ma meuf, elle me casse les couilles, je vais aller la tromper quoi.
4: Ouais mais le truc c'est que quand c'est à chaque fois tu te dis qu'il y a quand même un souci quoi.
1: Bah c'est peut-être t'es peut-être une grosse casse-couille, non?
0: Non mais c'est chelou. Après t'as des histoires longues à chaque fois, non?
3: Oui c'est de longues histoires.
0: Ouais.
4: Ah bah oui.
3: Mais bon, il y a aucune routine dans le sexe, hein. Pour ça va. Pour ça que je comprends pas, quoi. Et bon, après, je fais quand j'aime à 100%, quoi. Je donne tout. Voilà.
0: Tu leur as demandé ou pas? Enfin, t'as eu des discussions après un trompage ou tu dégages tout de suite et c'est fini?
1: Tu fais bien à manger?
3: Oui, très très bien.
0: Tu fais bien à manger.
1: Non mais je fais une enquête.
4: C'est quoi cette question?
1: Et au niveau des tâches ménagères, nickel?
3: Tout va bien.
4: Non mais
1: putain mais merde, c'est Radio Libre ou pas?
0: Guigui, je suis d'accord avec toi.
1: Oh, Romano il a raison. Alors
0: pourtant dans un couple.
1: J'ai été choqué par les propos de Romano.
0: Non mais moi je m'interroge.
4: Et ça arrivait pas à des moments stratégiques, j'ai pas. T'es 5 enfants, c'est avec le même homme?
3: Non.
4: Non. Ça arrive pas après des histoires, enfin, tu vois, quand t'as accouché, tout ça, tu vois. Après,
3: bah non, ça se faisait surtout pendant la grossesse.
4: Ah, pendant.
6: Eh ben, tu sais que t'es pas la seule à nous expliquer que les mecs, ils font cocu leur meuf pendant la grossesse.
4: Mais ouais, on en a parlé il y a pas si longtemps. Oh,
3: après, je sais que le corps change, mais bon.
7: Je trouve ça classe, moi.
6: Ah ouais, non, mais c'est horrible.
7: Non, mais c'est horrible.
6: Ouais. Ah ouais, t'es ta meuf qui attend ton bébé, le bébé que tu as mis en elle, en giclant ton sperme dans le vagin, le bébé il est remonté
4: oui,
6: à l'intérieur, après il a grossi. Donc c'est magnifique, c'est beau quelque part, c'est l'amour.
4: Ah bah oui.
6: Et à ce moment-là, alors qu'elle va faire ton bébé, le mec il te fait cocu.
4: Ah ouais, non, ouais, c'est horrible.
7: Putain, j'ai vu un mec comme ça, là, vendredi dernier, là.
6: Ah, qui fait cocu sa meuf enceinte.
7: En fait, j'étais avec trois potes.
6: Ouais.
7: Et à un moment donné, je m'éclipse avec mon pote, il y avait deux mecs, dont moi, et deux copines, tu vois. Et à un moment donné, je pars avec mon pote, et quand on revient, on voit que nos deux copines, elles sont avec un nouveau gars. Un gars qu'on connaît pas, un mec dans la rue, quoi.
6: Ouais.
7: Donc un mec qui se rajoute un peu dans le groupe, quoi.
6: Ouais.
7: Et en fait, ils discutent et...
6: Ça t'a énervé un peu?
7: Non, je m'en foutais, tu vois, juste...
0: Tu lui as mis un coup de pression ou pas au mec?
7: J'ai hésité.
6: Ouais.
7: Non, mais bon, il avait l'air détente et tout, donc on a discuté, machin.
6: Mm-hmm.
7: Et en fait, j'ai expliqué, ouais, il était un peu bourré, hein. Mais il disait, ouais, les filles, est-ce que je peux avoir Instagram et tout, machin, nan, puis après, on parlait avec lui. Et il nous expliquait que chez lui, il y avait sa femme qui était enceinte, qui l'attendait, qui disait, ouais, je me fais un peu chier, ça fait longtemps que je suis avec elle, machin. Il nous a déballé sa vie. Et nous expliquer, nous vous a montré des photos de sa meuf enceinte, machin, nanan. Et on s'est dit, putain, le mec, il y a 5 minutes, il était en train d'essayer de prendre les insta des copines et tout, machin. Et le mec, il attend un bébé, quoi.
0: Ils sont peut-être libertins?
7: Écoute, sa meuf, elle dormait à la maison, ou alors il est libertin tout seul.
0: Ouais, c'est ça.
4: Ouais, c'est pas ça.
0: Il est libertin, mais solo, oui.
7: Ouais, c'est vrai. Donc, là, il y a plein de mecs. Enfin, il y a plein de mecs. Ça existe, en tout cas.
4: Ouais, ah ouais. Ça existe, ouais.
6: Et ben.
0: Et là, les enfants, les 5, il y a combien de pères différents?
3: 3.
6: Il y a beaucoup d'écarts, il y en a un qui a 6 ans et l'autre qui a 26.
0: Non, mais ce qui est ouf, ouais, c'est qu'à chaque fois il te trompe, quoi. Il doit bien avoir un truc.
6: Ouais.
3: Bah ouais, j'aimerais bien savoir, quoi.
6: Mais même quand t'étais, je sais pas, pour tes premières histoires amoureuses, quand t'étais, je sais pas, au lycée, je sais pas, quand t'as eu tes premières histoires, lycée, collège, t'étais déjà à l'époque, t'étais trompé?
3: Non.
0: Non, mais en toute honnêteté.
6: Attends, c'est les histoires longues, après.
4: Tu vas poser une question agréable.
0: En toute honnêteté, non, mais t'es infect dans la vie.
4: Je me sentais arrivé.
0: Non, mais tu sais, il y a des gens, moi, je suis relativement infect. Hein.
6: Pourquoi tu dis que t'es infect?
0: Bah, carrément.
3: Si j'étais infect, ça, il resterait pas aussi longtemps.
0: Non, mais ça veut rien dire, tu vois. Après, il peut y avoir l'amour. Tu vois, moi, je suis infect, carriole elle-même.
6: Pourquoi tu dis que t'es infect?
0: Non, parce que je suis pas très gentil des fois.
7: Mais t'es une sacrée saloperie,
0: ouais. Ouais, des fois, un gros con, je dirais.
7: Ouais, un gros con, ouais, très bon con, ouais, ça c'est vrai.
0: Ouais. Non, mais bon, voilà, on a tous nos défauts. On va dire que je pense ne pas être spécialement facile à vivre.
6: Bon, bah déjà, au moins, c'est bien de le reconnaître. On va prendre Julie au téléphone en direct avec nous à Laval. T'es là, Julie?
3: Oui.
6: Salut, Juju.
3: Salut.
0: Salut, Julie.
6: Alors, on va parler des multi-trompés, des tromperies. Est-ce que vous avez été multi-cocu? Sandra, tu nous as appelé pour nous dire que, bah, toi. En fait, dès que t'as eu une histoire longue, il y a toujours eu du trompage au bout d'un moment.
3: Tout à fait.
6: Et donc tu te poses la question de pourquoi. Et il y a une question qu'on nous posait aussi tout à l'heure, c'est Idriss qui nous demandait, mais est-ce que toi t'as déjà fait cocu, un mec?
3: Jamais.
6: C'est bien, t'es quelqu'un de bien, moi non plus.
4: Ah. T'as vu, personne n'a
6: non, mais
4: parlé.
6: C'est vrai, en plus. Non, mais c'est vrai.
4: C'est vrai,
6: il y a,
4: jamais.
6: Il y a des gens, bah non, il y a des gens qui font pas.
7: Bah, moi non plus, hein.
6: Non, je préfère arrêter une histoire, mais j'aime pas, moi, c'est des problèmes, ça.
7: Tu sais, quand tu veux tromper une meuf, c'est que tu t'aimes plus ta meuf actuelle, donc autant la racheter, quoi.
6: Pour quand te débarrasser de.
7: Comme ça, elle souffre pas, tu vois.
4: De l'histoire. Ouais, mais bon, après, tu
7: vois. La rupture, mais pas d'être cocu, quoi.
0: Mais ouais, des fois, intérieurement, c'est kiffant de la tromper.
6: Toi, tu kiffais de la faire cocu.
0: Ouais, parce que moi, tu sais, elle arrêtait pas de me dire, ouais, t'es moche, machin. Et intérieurement, je me disais.
6: La gothique, elle disait ça.
0: Ouais, ouais.
4: Non, mais en fait, ça te faisait du bien.
0: Et en fait, quand je la trompais, je me disais, bah tiens, regarde le moche, c'est ce qu'il arrive à faire.
6: Il arrive en série.
0: Ouais, tu sais, c'était un peu ma vengeance, ça me faisait du bien, quoi.
4: Ah ouais, c'est bizarre, alors que moi, c'était plus pour prendre de la force pour larguer l'autre, tu vois. Non, mais c'est vrai. Tu sais, je commençais une autre histoire comme ça.
6: T'as compté le nombre de mecs que t'as fait cocu, Marie?
4: Non.
6: Ça va être hallucinant, non?
4: Non, non, c'est pas hallucinant. Bah déjà, il y a des mecs avec qui je suis resté.
6: Quoi, c'est
4: donc,
6: 50, 60.
4: 20 000. Hein? Vous avez des chiffres, les gars.
0: C'est toi qui, en fait, qui n'a aucun sens dans les mathématiques, Marie. Sur quand tu nous dis, ah ouais, t'as eu des longues histoires, mais. Et si on fait le total de tes histoires, Marie, t'as 90 ans. Il y a déjà un problème. Comme dirait l'autre, les calculs, ils sont pas bons.
4: Ah, mais non.
7: Je crois qu'ils sont vraiment pas bons, là, les calculs.
6: Qu'est-ce que vous voulez dire par rapport à l'histoire de Julie, par rapport à l'histoire de Sandra, là?
3: Bah. En fait, moi, par exemple, j'ai trompé des copains, mais j'avais quoi, j'avais entre 20 et 24 ans.
6: Mmh.
3: Et du coup, j'ai remarqué que systématiquement, bah, je les trompais, quoi. Mais vers la fin de la relation, un peu comme Marie, je pense.
6: Comme Marie, ouais.
8: Ouais, pour, un peu, ouais, pour se donner du courage, je pense que c'est le terme, pour, enfin, de la force, ouais, pour, voilà, pour franchir le pas de, bah, de le quitter, quoi.
4: Ah, parce que ça fait pas trop, ouais, et pas trop souffrir, en fait.
8: Ouais, c'est horrible, voilà,
6: mais...
8: ouais.
6: Mais oui, c'est mais lui, c'est lui qui souffre.
4: Mais c'est pas lui qui souffre s'il le sait pas.
6: T'as envie de larguer un mec et c'est toi qui souffre.
4: Non, mais il le sait pas, le gars.
6: Mais il ne sait pas. Oui, bah, il est cocu.
4: Tu vas pas lui dire qu'il est cocu, tu vois.
6: Ouais. Ah, ouais. Et bah, après, il y en a qui peuvent le découvrir aussi. Hein.
4: Oui, bah, après, il faut être finote.
8: Pas un risque, mais ouais. Mais ouais, c'est pour ça. Et puis bah, après, je me suis calmée, par exemple, parce que, bah, en fait, on m'a fait cocu. Donc, ça m'a.
6: Ah, t'as compris le mal que tu faisais aux autres.
8: Ouais, bah ouais. Bah, parce que quand on est, enfin, moi, après, j'avais entre, ouais, 20 et 24 ans, à peu près. Je me rendais pas vraiment compte, enfin, en vrai, j'en avais rien à foutre, franchement. Et du coup, ouais, par contre, quand, au retour, quand ça t'arrive, bon, bah. C'est pas
4: oui,
8: pareil,
4: là,
8: quoi.
4: Tu t'en rends compte, effectivement.
6: Voilà, les filles.
4: Une fois la place de l'autre.
6: Vous vous rendez compte que vous avez été vilaine et méchante.
8: Méchante. Oui,
4: ça arrive dans l'autre sens aussi.
6: Et toi, Sandra, est-ce que c'est juste avant de vous séparer qu'ils te faisaient cocu, les mecs?
9: Bah, à la base, on se séparait parce qu'ils me trompaient.
6: Ah oui, c'est vrai que tu les as largués parce que
0: c'est un bon argument, effectivement.
4: Et puis, ils
6: me trompaient
4: quand
6: non, mais déjà,
0: c'est une bonne raison.
6: T'as eu la force de. Parce que tout le monde n'y arrive pas, mais t'as eu la force de larguer ton mec, même si l'histoire était longue avant, quand il t'a fait cocu. Toi,
9: c'était direct. Ah ouais, les sentiments partent direct.
6: Toi, t'es. Ouais, c'est fini. Et dès que t'as pris.
4: Ah, c'est radical.
6: Non, mais il y en a qui n'y arrivent pas.
9: Bah. Non, non, ça fait trop souffrir. Si c'est pour rester dans une relation et souffrir, c'est pas. Non, non.
6: Il y en a mis à qui c'est arrivé.
4: Oui.
6: Bah, ils sont avec une meuf, elle s'est tapée tout Paris derrière et elle est ressortie avec après.
4: Ouais.
6: Il y a tout Paris qui lui est monté dessus.
4: C'est dingue, hein.
0: Bah, ce qu'on pardonne. Ah, la première fois, je pense que la première fois que t'es cocu, t'as envie de pardonner, tu vois.
6: Ah non.
9: Bah,
0: si, la première fois, t'étais encore amoureux,
9: non.
0: Tu n'as pas l'expérience.
6: Envie de pardonner.
4: Ah, mais moi, j'ai essayé, c'était impossible.
6: Quand t'y arrives pas, ouais.
0: Ah, mais je sais pas du tout.
9: Je peux pardonner, mais pas oublier, quoi.
6: Romano, c'est ça. Tu pourrais pardonner un cocufiage de carriole. T'as pardonné déjà des cocufiages, toi aussi, comme Cédric.
0: Ouais, mais je suis un peu d'accord avec Cédric, même si c'est très mal exprimé. C'est-à-dire que. Non, mais.
7: Ça, je me suis mal exprimé.
0: Non, mais quand
7: début,
0: tu, non, mais quand tu débutes ta vie sentimentale, ouais, t'as pas de recul. Et puis des fois, quand t'es tellement à fond dans l'histoire que tu sais, on a beau te dire que non, mais vas-y, faut la quitter. Toi, tu fais le contraire par esprit de contradiction parce que t'es tellement à fond dans le truc. Tu te dis, ouais, mais c'était une erreur. Mais oui, mais non, mais à l'heure actuelle, non, c'est clair, elle me fait cocu, elle dégage.
6: Tu pourrais te dire ça, toi, Samy, elle a fait une erreur.
7: En fait, moi, il y a longtemps, il y a une meuf que j'ai voulu pardonner, tu vois. Et en fait, je lui ai dit, bon, allez, je vais la pardonner. Et en fait, elle m'a dit, ah non, mais en fait, si je t'ai trompé, en fait, c'est mort, quoi. Et moi, je disais, non, mais t'inquiète, je vais te pardonner. Ah non, mais en fait, je m'en bats les couilles, tu dégages, tu vois.
4: Ah, je m'en souviens d'elle.
7: Donc, c'est la seule fois que j'ai voulu pardonner la meuf, en fin de compte.
6: C'est elle qui a pas voulu.
7: Ouais, en fait, la meuf, elle avait pris conscience que si tu trompes, bah, même de son côté, c'est terminé, tu vois.
6: Et toi, Karim, tu pourrais pardonner?
7: Ah non, c'est mort, gros.
6: Ah, direct.
7: Ah ouais, oublie.
6: Mais c'était rien du tout.
7: Ah non, rien, oublie. Hein, ah, c'est mort, c'est fini, gros. Ah,
0: pourtant, toi, t'as déjà fait cocu des meufs.
7: Ouais, mais ça me regarde, moi.
6: Un peu ce que tu disais, Julie, hein, quand tu faisais cocu tes mecs et que t'avais pas été cocu. Karim, il est comme toi.
8: Ouais, bah, c'est ça, mais ouais, pareil. En fait, quand le mec m'a trompé et que je l'ai appris, surtout, du coup, c'était dégage direct. En tout cas, en fait, c'est ça. Après, c'est chaud quand même d'avoir confiance, de faire comme si de rien n'était. Je trouve que impossible.
6: C'est quoi cette
0: Non mais Samy, toi c'est horrible ton truc. Excusez-moi, j'étais en train de manger des trucs.
7: Non mais c'est pas la meuf que tu pensais va rester.
0: Non mais en fait,
7: j'étais à fond, c'était au début de ma relation.
0: Oui, non mais c'est horrible, c'est-à-dire que toi tu veux pardonner la meuf et en fait la meuf qui te fait cocu, elle t'annonce en même temps qu'elle te dégage, quoi.
7: Ouais,
0: non, mais ça va pas continuer. Hein.
6: Non, tu me pardonnes pas.
7: Tu veux, j'étais un minot, moi j'étais là, je dis bon,
0: je l'aurais traité, moi, la meuf.
7: Ah ouais, mais bon, t'as pas le choix, en fait.
0: Non mais t'as pas le choix.
6: Non, Samy, je veux pas que tu me pardonnes.
7: C'était une Corse, gros, et en fait le truc c'est que la meuf elle osait pas me larguer. Du coup, en fait, pour me faire comprendre, genre, c'était taper un autre mec, tu vois. Histoire de que.
6: Allez, alors, ça aurait été si simple de te dire, je te quitte.
0: Eh non, je l'avais toujours pas compris derrière.
7: T'as appris quand t'es gamin, comme elle disait.
0: Oui,
7: tu t'en bats les couilles, en fait, tu vois. Genre, tu fais des trucs où.
0: Ouais, que tu en ferais pas forcément maintenant.
7: Ouais, c'est ça, clair. Ça aurait pu m'arriver aussi, je pense.
6: Il y a Pekka Dehop qui nous laisse un message qui dit mort de rire, c'est vrai, quand tu restes avec, t'y arrives, mais t'arrives pas à pardonner. Donc,
0: on a déjà eu des couples à l'antenne, ils ont très bien réussi à pardonner. Hein.
6: Oui, c'est vrai qu'il y a pas.
0: Chaque histoire est différente. Hein.
6: Ça, c'est bien ce que tu dis. Mais c'est vrai en plus.
0: Chaque personne aussi, heureusement d'ailleurs.
6: Ouais. Idriss, j'ai pardonné une fois, elle m'a refait cocu, la salope derrière.
4: La salope.
6: Léo aussi, il a été cocu, j'ai pardonné, et derrière, elle m'a refait cocu avec le même mec.
0: Merde.
6: Ouais. Et Zacharia, lui, il a pardonné et elle est retournée avec son ex.
0: Ah bah super.
4: Ah mais là,
6: Guigui, tu pardonnerais, toi?
7: Je pense pas. Je suis à peu près sûr.
6: T'en es pas sûr?
7: Non, je sais que je pourrais pas.
0: Et Jésus, t'as pas appris le pardon?
6: Et oui, et Jésus dans tout ça?
7: Et ben justement, elle a pas écouté Jésus, faut pas tromper. Donc non, moi je sais que j'aurais beaucoup de mal parce que en fait, quand la confiance est brisée, je pense que c'est difficile de la rétablir.
4: Ouais, c'est, pas
10: bah, c'est mon sûr, cul qui est brisé.
6: J'adore.
7: Et c'est impossible à rétablir.
10: Régulièrement.
4: C'est très classe.
10: Il est complètement fêlé.
4: Ah bon? Non, mais il va bien.
10: J'ai le trou de balle fêlé en deux.
4: Personne n'y touche, il n'y a pas de problème.
6: Ah ouais, c'est fini ça?
4: Bah là, personne n'y touche.
6: Ah ouais.
7: Oh Marie,
6: je comprends pas, j'ai fait fêlé.
4: Ça va, je suis pas en manque. Hein,
6: mais c'est une fesse, Marie.
4: Oui, c'est.
6: T'as deux fesses et une raie du cul.
10: J'ai eu très peur, j'ai cru que je m'étais fait fêler le fion.
4: Quel abruti.
6: Marwan qui nous envoie un message qui nous dit.
7: Et en plus, j'ai de la mémoire.
6: Marwan, il nous dit dans l'émission en général, on est plus gentil avec les meufs qui trompent qu'avec les mecs qui trompent. Oh. Je sais pas, j'ai pas remarqué, mais bon. Bon, écoute, Sandra, reste à l'écoute s'il y a d'autres réactions là-dessus. Merci Sandra, en tout cas, de nous avoir appelé. Merci Julie d'avoir témoigné. Voilà. Un gros bisou.
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6: On a qui en direct avec nous? Il y a Mimi, ah oui, Mimi, en direct de Savigny. Sois la bienvenue, Mimi. Pourquoi tu nous appelles, toi?
11: Alors, j'appelle parce que l'amour fatigue.
6: L'amour fatigue?
11: J'ai vécu 20 ans. Oui. 20 ans de mariage.
6: Ah, je crois que t'avais passé le week-end à baiser, moi. Je me suis dit.
4: Ah, bah oui, c'est plutôt pas mal dans ces cas-là.
6: L'appel,
4: c'est plutôt positif.
6: Ouais. T'es resté 20 ans avec un mec, mais t'as quel âge, Mimi, toi?
11: 40 ans.
6: D'accord. Ah ouais, donc t'as passé la moitié de ta vie avec.
4: Ah ouais, c'est ça.
6: La moitié de ta vie avec un gars. Et au bout d'un moment, ça vous a fatigué, vous avez rompu, vous avez fait quoi?
11: J'ai fait 3 demandes de divorce.
6: Ah, t'étais mariée?
11: Oui, mariée.
6: Ah ouais, d'accord.
11: Mariée, et au final, une fille, 3 garçons.
6: D'accord, bon, au final, bon, tu vois, t'as pas tout perdu, t'as pas perdu ton temps avec lui.
11: Non, j'ai compris déjà bien longtemps, enfin, dès le départ, j'ai compris que c'était pas fait pour moi, déjà, le mariage de base.
6: Pourquoi
4: tu t'es
6: marié? Ah, on l'a fait en cœur, vous avez
10: et pourquoi
6: vu.
10: T'es resté 20 ans, surtout?
6: Oui.
11: Parce que je suis, comment dire, être...
6: longue à la détente.
11: Voilà, c'est pas longue à la détente. C'est
4: ah bah là, c'est très long, là.
11: Comme il disait le précédent, c'est vrai, j'avais un bel entourage, donc, notamment ma belle-mère était à son arme. On s'entendait hyper bien et le temps a fait que. Et je tombais en scène, même protégée jusqu'au cou, quoi. Jusqu'au dôme. Donc, du coup, tombée enceinte et ça a reculé le chemin de vie, les 3 demandes de divorce.
6: Ah ouais, le fait de tomber enceinte, j'ai dit on a un bébé, ça va peut-être sauver notre couple, etc. Tu t'entends bien avec la famille, tu dis si je romps. Si je romps, je vais me séparer de cet entourage qui me plaît, tout ça, et que c'est... Bon, ok.
11: Voilà, et donc je suis tout plaqué du jour au lendemain, il y a eu des violences conjugales, et donc j'ai voulu tout abandonner. Il y a 2 ans, j'ai fait venir mes enfants, et ça va faire quoi, 6 mois que j'ai ce logement sur sa vie, et pour le moment, tout va bien.
4: Ah bah tant mieux, ça c'est bien.
6: Tu vois, t'as été long à prendre la décision, mais...
4: Ouais, mais au moins tu t'en sors, quoi.
6: Mais parfois, vous êtes déjà resté avec quelqu'un que vous n'aimiez plus. Je suis sûr que t'es pas la seule à qui ça arrive. Vous pouvez nous appeler pour Mimi, d'ailleurs, si vous voulez.
4: Ah oui, non, c'est
6: mais
4: sûr que ça
6: je suis
4: arrive.
6: Sûr que vous n'êtes pas les seuls à... Enfin, t'es pas la seule. Et vous qui nous écoutez, vous n'êtes pas les seuls à avoir connu ça. Vous êtes resté avec
4: quelqu'un. Peut-être encore. Hein.
6: Ou alors peut-être le vivre actuellement. Vous êtes peut-être avec quelqu'un.
4: Souvent, il y a des enfants et tout, mais même.
6: Et le mec ou la meuf, je sais pas, vous.
4: Là, il y a des enfants, mais bon.
6: Vous la supportez plus. Ouais.
11: Ah oui, je ne le voyais plus en peinture. Je l'ai caricaturé même, un bol de merde. Dès qu'il m'approchait, c'était pas possible. Et.
7: Vous êtes resté quand même fait 3 gosses aussi.
6: Et vous êtes resté 20 ans ensemble.
7: Non, mais toi, en plus, ça, c'est bon, on va dire.
6: Oui, voilà.
7: Non, mais toi, en plus, c'est plus glauque. Si tu parlais des violence conjugale.
4: Ouais, ouais, non, mais la
7: moi, ça n'est pas arrivé là. Hein.
6: Première violence conjugale, je sais plus qui nous disait ça. La première fois que tu te fais taper, il faut se barrer. Je sais plus qui nous laissait le message, je vais le retrouver. C'est Laurie. Laurie qui nous envoyait un message tout à l'heure qui disait la première fois qu'il t'a tapé, faut se barrer.
4: Ouais, c'est ce qu'on dit, mais bon, ouais. C'est pas si simple. Quoi.
7: Ouais, après, comme on disait, t'es englué, il y a aussi. Des fois, il y a de l'emprise qui rentre
4: exactement.
7: En ligne de compte.
6: Un mec qui lève la main sur toi, faut l'envoyer au tribunal, le châtré, là, sur l'appli, tu vois.
7: Mais ah oui, non, mais bien sûr, on est d'accord.
6: Oui.
7: Mais des fois, c'est pas si simple, tu vois. Quand t'es en dehors, ça paraît super simple, oui, ça te paraît même logique.
4: C'est ça.
7: Mais regarde, il y a plein d'histoires où les gens, les nanas, elles sont restées avec un mec, ça a duré 10, 15, 20 ans, où elles se faisaient taper dessus et elles restaient malgré tout, tu vois.
6: Ouais, c'est vrai que toi, t'as eu la totale. Pélico du 13 nous dit moi, c'est mes parents, ils sont restés 15 ans ensemble, mais ils dormaient séparés, ils se parlaient plus. Ils disaient que c'était pour pas nous faire de la peine. Ah ouais, mais t'es un enfant, tu vis ça. Est-ce que c'est pas mieux qu'ils se séparent dans ces cas-là, les parents? Après, même si c'est relou que les parents se séparent.
4: Après, ça se passe bien.
7: Après, peut-être qu'ils faisaient.
6: Ah, ils se disent pas un mot.
7: Ah, moi, ils s'engueulent pas.
4: Ah oui, non, là, oui, c'est vrai que.
6: Ah, bah, s'ils se parlent pas, oui, c'est vrai, ils s'engueulent pas.
7: Bah, c'est triste quand même.
6: Ouais.
7: Non, mais c'est triste, mais vous peut-être.

0: Et donc, moi au début, je voulais, j'avais tout lâché parce que moi c'était ma première vraie relation et tout. Donc au début, j'étais tellement choqué, je me suis dit vas-y et tout, c'est complètement une folle. J'ai le bloqué, j'ai supprimé tout ça et tout.
1: Oui.
0: Et vas-y, elle faisait que de m'appeler avec des numéros masqués, tout ça et tout, etc. Donc après, j'ai eu pitié, je me suis remis avec elle. Ensuite, pareil, 3 mois après c'était la même, 6 mois après c'était la même, 1 an après c'était la même, tous les mois, toutes les semaines et tout, tu vois. Et ça a duré 6 ans et demi.
1: Putain, t'as duré 6 ans et demi alors qu'au bout d'un mois, après le début de la relation, tu te rendais déjà compte qu'elle était complètement braque.
2: Ça fait long, hein. Solide.
0: Ouais.
1: C'était une ch'tof. C'est marrant, hein, quand on te disait que ça peut arriver à n'importe qui.
3: Ah, tu vois, ouais.
2: La preuve.
1: C'est pour ça que c'est bien d'en parler. Vous avez vu que j'ai vu un truc ce week-end hallucinant, je sais plus si c'était sur les réseaux. Et c'est un neuropsychologue, un neuropsychiatre, ou je sais pas quoi,
2: ouais,
1: qui a étudié le cerveau quand on était amoureux.
2: Ouais.
1: Et il t'expliquait que quand t'es amoureux et qu'il y a de la passion, c'est le meilleur moyen de.
3: Tu deviens une quiche.
1: Ouais, c'est ça. T'es dans un moment de faiblesse absolue, en fait. Donc, ce que tu nous racontes, c'est que toi, en fait, l'amour, ça t'a rendu faible.
0: Je sais pas si c'était l'amour ou quoi, mais en tout cas, franchement, moi, j'ai cédé. Après, j'ai eu plus pitié d'elle parce que, comme je t'ai dit, elle avait vraiment fait des crises de nerfs. J'entendais au téléphone et tout, ça cassait des assiettes, ça cassait des verres, ça menaçait de se suicider. C'était plein de trucs comme ça, tu vois.
1: Ah, t'as fait du chantage au suicide?
0: C'est les choses, vraiment, ça marche pas du tout avec moi. Mais après, j'avais quand même pitié de son comportement, tu vois. Je me suis dit, vas-y, c'est peut-être moi qui déconne. Ou un truc comme ça, vas-y, je vais faire des efforts, mais à chaque fois, ça marchait pas, tu vois.
1: T'as essayé de sauver le truc, quoi, mon gros.
0: Ouais, j'ai essayé et tout, mais franchement, tu vois, comme je t'ai dit, moi, j'ai niqué 6 ans et demi de ma vie.
1: T'as 30 ans aujourd'hui, c'est ça ?
0: Ouais, quasiment toute ma vingtaine, tu vois.
1: Ouais, t'es resté avec elle.
0: Ouais.
2: Ah, forcément.
1: Il y a Jasmine qui nous dit, moi, je savais que l'histoire était terminée, je suis quand même resté 6 mois avec, et je sais pas pourquoi, j'ai perdu 6 mois de ma vie, 6 mois de mon temps.
0: Non, mais c'est ça. Et encore, c'est 6 mois.
3: Oui, 6 mois d'une vie, c'est pas non plus.
1: Ouais, mais bon, quand on fait le bilan.
0: C'est un stage.
1: Tu passes, oui, par rapport à tes 6 ans, ouais, c'est vrai que c'est
3: léger, oui.
1: Marie, t'es resté avec un mec, tu savais que ça allait pas aller, mais t'es resté quand même avec lui.
2: Ouais, mais bon, je
3: faisais. 24 heures.
1: Oh,
2: non, mais je faisais ma vie quand même.
1: Ouais.
0: Après, à ma décharge et tout, pendant cette période et tout, clairement, je suis allé voir ailleurs, même si je sais c'est pas bien, tu vois. Donc, pendant ces 6 ans, clairement, j'allais voir ailleurs entre temps.
1: Ouais. Et Didine, c'était pour agir pour Mimi?
4: Ouais, c'est ça.
1: Ouais, Didine, salut à toi, t'as 24
4: salut
1: ans.
4: Salut tout le monde.
1: Salut Didine. Et t'es à Metz, toi, Didine, ça?
4: C'est ça, je suis à Metz.
1: Eh bien, sois la bienvenue. Qu'est-ce que tu voulais dire par rapport à l'histoire de Mimi?
4: J'ai écouté son histoire et moi je veux dire que le temps gâché, c'est pas grave. Je lui apprendrai beaucoup plus tard. Hein,
1: c'est passé surtout, c'est le plus dur est passé une fois que t'as décidé de rompre.
4: Voilà, le plus gros est passé, après voilà, c'est sûr que bon.
1: Pourquoi t'as vécu
4: le temps facile?
1: T'as vécu la même chose toi?
4: Ouais, j'ai vécu un peu le même truc, ouais.
1: Non, il s'est passé quoi?
4: Bah, moi je me suis mis avec un mec un peu taré, quoi. Dès le début, je le savais.
1: C'est-à-dire un peu taré.
3: Est-ce que c'était un pervers narcissique?
4: Ouais, très clairement, ouais.
2: Ah bah tiens, pile poil, quand même.
1: Non, mais c'est marrant, t'es la deuxième qui nous dit ça. T'as entendu Mirmo, je sais pas si c'était au Standard ou si t'as entendu Mirmo, le Marseillais, là, qui nous disait que lui, au bout d'un mois, il s'était rendu compte qu'elle était pas super équilibrée.
2: Ouais, c'est ça, puis il restait avec.
1: T'as que la meuf lui faisait des crises, tout ça, et pourtant, ça a duré 6 mois après.
2: Ouais, c'est ouf.
3: Ouais, quand même.
1: Et toi, pourquoi il était taré?
4: Bah, moi, déjà, ça a duré 4 ans et demi, donc déjà là, c'est encore plus gros, quoi.
1: T'avais 17 ans, t'avais quel âge? 18?
4: Bah, moi, je me suis mis avec, j'avais 18 ans.
1: D'accord.
4: Donc, c'était ma première grosse relation, on va dire. Mmh. Et il avait un comportement, il était violent, il avait des soucis au niveau de la drogue, tout ça.
1: Il prenait quelle drogue?
4: Quasi judiciaire.
1: Il prenait quoi comme drogue?
4: Bon, il fumait du shit, hein.
1: Ah oui, d'accord, ok.
4: Mais tout le temps, quoi, plein la tête.
3: Ouais, et puis il y en a qui réagissent mal à ça, quoi.
4: Bah ouais, non, puis c'est le genre de mec qui calculait pas, en fait, c'est comme si j'étais pas là.
1: Ah, donc il fumait son wine, soit t'étais là et il calculait pas tellement il était frustré.
4: Ouais, voilà, c'est
2: sympa,
4: c'est ça.
2: Comme relation de couple.
4: Ouais.
1: Et vous avez habité ensemble?
4: Non, on n'habitait pas ensemble, mais je le voyais très fréquemment, parce que du coup, moi, je m'entendais bien avec sa famille, donc j'allais tout le temps chez lui.
1: Ouais.
4: Mais il avait des problèmes de comportement, de toute façon, ça se voyait. Mais dès le début, je l'ai su, c'est ça le pire. Hein.
1: Et pourquoi t'as mis 4 ans pourquoi il y a eu 4 ans entre...
4: Justement, je pense que j'ai été un peu aveuglée au départ. Et comme son histoire de tout à l'heure, ce qu'il a raconté, j'ai pris un peu empathie pour lui.
1: Ah, il t'a fait de la peine, en gros.
4: Bah, c'est ça, en fait, il m'a fait de la peine. Parce qu'au bout de 6 mois, j'ai voulu me séparer de lui. Mmh.

0: il a mal réagi. Et entre autres, il m'a montré en quelque sorte qu'il tenait à moi, mais finalement, en fait, je me suis aperçue que pas du tout, parce qu'il m'a trompée je ne sais combien de fois. Donc, bon.
1: Ah oui, il tenait à toi, mais pas qu'à toi, a priori.
2: Super, le gars.
0: Ouais.
1: Il tenait à d'autres en même temps. Et tu l'as.
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1: C'est comme toi quand tu t'es fait.
11: Moi, je me suis posé pas sur des queues.
1: Ah, ouais ah bah, c'est parce qu'on m'avait dit en vacances.
11: Ah non, je crois que t'as confondu.
1: Ah pardon, Cédric.
11: Ah non, ah, non plus.
1: Excuse-moi.
11: Non plus.
1: Je vois où tu veux en venir.
11: Non, du tout.
1: Eh bien, écoute, merci en tout cas du témoignage. C'est gentil, Didi, de nous avoir appelé. Puis on te souhaite plein de bonheur. Éclate-toi, amuse-toi. Et
0: eh
1: bien,
0: merci à vous. Hein.
1: Et puis, Mirmo, même chose.
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12: On m'a souhaité plein de force à toutes celles et tous ceux qui sont dans les bouchons actuellement. Il y a un gros incendie sur l'autoroute A6 au sud de Paris. Donc voilà, ça bouchonne, ça bifurque dans tous les sens. C'est un peu le bazar. En tout cas, on est content d'être avec vous et on est tous ensemble. Et on a un gros programme. Où que vous soyez partout en France, la grande spéciale de Difool, la spéciale de l'été qui se poursuit avec Albin. Albin, lui, il a vécu 2 mois entre la vie et la mort. C'est un témoignage totalement inédit, totalement dingue. Il va vous raconter comment il a survécu à ça. Et surtout, bah, qu'est-ce qu'il a vu? Voilà, entre ici et de l'au-delà, il y a le double appel également qui se prépare. On se fait ça dans une petite demi-heure. Et avant tout ça, le son de Polak, un PLK qui partira en tournée Skyrock dans toute la France à partir du début du mois de septembre. Première date au Stade de France, hein, deux dates, les 4 et 5 septembre avec Skyrock. Stade de France, c'est déjà complet. Pocahontas de PLK, c'est maintenant dans la spéciale de Difool.

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1: Le temps d'aller faire un tour. Alors d'aller faire un tour, alors témoignage, c'est...
2: Alors, ça, ah oui, alors, ça c'est bien.
1: Quoi, c'est bien. Alba, merci de nous appeler, merci de témoigner pour ça.
3: Alors, le truc déjà, salut à toute l'équipe.
1: Salut Alba.
2: Salut Alba.
1: Alors présent, t'es dans le 25, t'es à Besançon, c'est ça?
3: Voilà, c'est ça. Et pour la petite histoire, en fait, moi je vous écoutais quand j'avais 15 ans. Mmh. Il y a quelques jours, je vous ai retrouvé par hasard et
1: vous avez perdu, mais pendant quoi, plaisir, quoi. Vous avez perdu pendant des années comme ça.
3: Bah pendant 25 ans quoi, environ, tu vois.
1: Ah, tu nous as perdu pendant 25 ans.
4: Ah ouais,
1: c'est qu'on est toujours là.
3: C'est carrément ça. Non mais à l'époque, je sais pas si vous vous rappelez, vous appeliez au Canada une certaine Marie-Paul Stanto.
4: Tout à fait.
1: C'est vrai que vous vous souvenez encore de Marie-Paul, c'est dingue.
4: Elle a mais ouais, mais tu sais que moi je l'ai réécoutée il y a pas très longtemps.
1: Elle a marqué la radio.
4: Ah mais je me régale avec elle.
1: Elle faisait une crise de nerfs à chaque fois qu'on l'appelait Marie-Paul Stanto.
4: Non, elle aimait bien quand c'était qui? C'était toi qui faisais le Père Noël?
5: Non, c'était Eddie Fool.
4: C'était Eddie Fool, ouais.
2: On l'avait appelé à l'époque de Noël, mais c'est la seule fois où elle était sympa en fait.
1: Quand on lui a fait le Père Noël, sinon elle passait sa soirée.
2: Mange ta marde.
1: Oui, mange ta marde.
4: Il s'appelait comment son mari?
1: Charles.
4: Céline Dion. Et on avait sa fille aussi.
1: Ouais, je crois que sa fille c'était Christine. Putain, elle avait une voix de mère.
4: Christine,
1: la même voix que sa mère, mais en pire. En pire.
4: Ah ouais, bon souvenir.
1: Bon, ben ravi de te retrouver, Alba. Donc toi, il t'est arrivé quoi? Explique-nous un petit peu cette histoire-là.
3: Alors moi, le truc, c'est que j'étais en entraînement sportif parce que je pratiquais le parachutisme à l'époque.
2: Ouais.
3: Et il y a un moment où j'ai fait une sortie d'avion où la voile s'est mal ouverte. Ça s'est mal ouvert. Et le truc, c'est que je me suis mis à tourner très vite.
1: Ah ouais, je vois.
3: Ce qui fait que j'avais plus de sang qui arrivait au cerveau. Du coup, je suis tombé dans les pommes. Et j'ai fait les 2000 mètres qui me restaient en tournant comme ça. J'ai tapé le sol. Wow. J'ai tapé le sol. Enfin.
1: Ah, mais t'avais pas un parachute de secours? Il n'y a pas de parachute.
2: Ah, mais il était dans les pommes.
1: Ah, je pensais que le parachute de secours, il s'ouvrait tout seul à un moment.
4: Non, faut tirer.
3: Bah oui, mais en fait, j'étais juste à la limite de la vitesse. En fait, vu que j'avais un morceau de voile au-dessus de la tête.
2: Ça m'a freiné un peu, si tu veux.
3: Ça m'a freiné un peu, donc le système de sécurité, il a pas compris, quoi.
4: Bah, déjà, t'as. 2000 mètres de chute comme ça.
1: Déjà, t'as miraculé, quoi.
4: T'es vivant, quoi.
1: Ouais.
3: Oui, c'est ce qu'on m'a souvent dit en effet, mais ouais.
1: Ah bah oui,
4: c'est hallucinant.
1: Oui, tomber de 2000 mètres de haut, oui, et toujours là, je pense qu'il n'y en a pas beaucoup. Quoi.
4: Non.
1: Mais t'as atterri où? T'as claqué le sol ou genre t'es tombé dans un arbre?
3: Heureusement, j'ai évité la voie ferrée qui était juste à côté, et puis je suis tombé dans un champ.
1: D'accord.
2: Ah bah putain.
3: Et moi, je suis retourné voir, parce que moi, je suis de Besançon, et l'accident s'est passé du côté de Toulouse. Et je suis retourné voir 6 mois après, il y avait encore la marque dans le champ de l'endroit où j'avais tapé.
1: Et comment ça se fait que tu en es sorti?
3: Et ben justement, c'est ça qui est assez étrange, c'est que en fait ça surprend tout le monde, les médecins les premiers.
4: Ah ouais.
3: Ils comprennent pas trop parce que vu les lésions que j'avais, en fait c'était mal barré pour moi.
4: Mais t'étais cassé de partout.
3: En fait non, parce que vu que je suis tombé à plat, j'ai que 4 côtes concassées.
1: Ça c'est ouf. Ça.
3: Mais le problème c'est que l'aorte, elle s'est fissurée.
1: Donc l'aorte, c'est l'artère du cœur.
2: En fait c'est l'artère qu'on voit le sang dans tout le corps.
1: Ouais.
2: Voilà.
3: Voilà la plus grosse artère.
1: Ouais.
3: Et en fait elle s'est fissurée. Donc en fait il y avait une grosse hémorragie interne.
2: Ah bah oui, ton sang se vidait dans tout le corps en fait, au lieu de partir de.
3: Et vu que je m'étais cassé des côtes, elles avaient perforé les poumons, et du coup le sang est ressorti par la bouche. Il rentrait, voilà. Et c'est pour ça que ceux qui m'ont trouvé, ils ont un peu halluciné, parce qu'ils se sont dit, là, mais pourquoi il y a du sang qui sort de sa bouche? Et voilà.
1: Mais qui c'est qui t'a retrouvé?
3: Déjà c'était mon ami Antoine avec qui je sautais, parce qu'on devait faire les deux.
1: Vous étiez à deux, donc ouais, lui, il a
4: les secours, ouais.
3: Enfin, correctement, du coup, il a atterri très fort, parce que vu que je descendais vite, il a essayé de me suivre au plus près. Mmh. Et d'ailleurs, il s'est cassé je sais plus quoi sur le sol, parce qu'il arrivait trop fort.
1: Ok.
4: Ouais, il voulait essayer de te récupérer.
1: Et donc toi, tu...
3: Oui, voilà, c'est ça, il a pas pu.
1: Donc toi, tu t'es retrouvé inanimé par terre. Et après, il s'est passé quoi? Il t'a emmené à l'hôpital, j'imagine?
3: Alors, le truc, c'est que oui, je suis parti aux urgences. Ouais. Tout de suite, j'étais à ce qu'ils appellent le déchocage. Je sais pas si ça vous dit quelque chose à l'hôpital.
1: C'est quoi ça, déchocage?
3: C'est là où arrivent les cas les plus graves, quoi, le déchocage.
1: Ok.
3: Et donc, je suis arrivé là, inconscient, parce que j'étais déjà dans le coma. J'ai ouvert les. Oui, ils m'ont emmené en hélico, oui. Ouais, j'ai fait un petit tour d'hélicoptère. Et en fait, j'ai ouvert les yeux seulement 2 mois après, quoi.
1: Donc en fait, t'as fait 2 mois de coma et 2 mois t'étais inconscient. Putain. Et j'imagine que quand tu t'es réveillé, tu te rappelais même pas de ce qui s'est passé.
3: Ah ben non, ça, moi, j'ai aucun souvenir. Et surtout, le pire, c'est que quand je me suis réveillé, mes parents ont dû me dire qu'ils étaient mes parents. Je savais plus du tout qui j'étais, où j'étais, comment je m'appelais, quel âge j'avais.
1: T'étais devenu amnésique.
3: Et voilà. Ouais, mais complètement amnésique. J'avais aucun souvenir. Et après, c'est revenu tout doucement pendant le réveil, pendant une quinzaine de jours. J'ai repris un peu mes esprits, mais ouais, je reconnaissais personne.
1: Et là, t'as vu des trucs pendant ces 2 mois. Tu te rappelles de trucs de quand t'étais inconscient?
3: Bah alors voilà, c'est ça le truc, c'est que moi j'ai aucun souvenir de tout ça parce que j'étais très fortement sédaté pendant le coma, parce que en fait le corps il comprend pas, il y a trop d'angoisse, de choses comme ça, même inconscient. Et du coup j'étais bourré de médoc.
2: T'es aussi pour la douleur, parce que vu tout ce que t'avais de pété.
4: C'est pour ça qu'ils mettent en coma artificiel quand t'as.
2: Ouais, mais toi t'étais quoi, coma artificiel ou c'était coma, t'étais dans le coma?
3: Sur la fin, c'était du coma artificiel.
2: Ah oui,
3: pour la douleur. Justement.
2: Ouais, en même temps, parce que vu ce que tu nous as dit, t'avais le corps en vrac.
4: Non, mais c'est hallucinant ton histoire.
3: Et en fait, c'est pour ça que tout à l'heure, ça m'a fait rire quand vous parliez de réincarnation, parce que moi, j'étais pas trop là-dedans. Je veux dire, ces choses-là, j'y croyais pas plus que ça. Et en fait, là, force est de constater qu'il s'est passé quelque chose. C'est un petit peu comme si j'avais été ramené. À la vie tout simplement, et personne n'a compris ça, donc moi le premier. Alors voilà, c'est ça qui me fait penser à l'existence d'un monde invisible ou un truc qui nous dépasse, en tout cas, parce que pour se tirer de situation.
2: Est-ce que par exemple, une question, parce que des fois on dit ça, tu sais, on dit les gens qui sont dans le coma, faut leur parler, etc. Soi-disant, ils entendent. Toi, t'as des souvenirs de trucs genre de tes parents qui venaient te voir ou. De trucs qu'on t'a raconté, ou je sais pas, des fois les gens ils mettent la radio à côté, tu vois, a priori ça aide
1: à le fait d'entendre parler ou
0: faire travailler le cerveau.
2: Oui c'est ça, ouais.
3: Le truc, c'est que justement moi il y a énormément de proches qui sont venus me voir, ils m'ont repassé, ils me passaient de la musique, des musiques que j'avais l'habitude d'écouter, et puis y a plein de monde qui est venu me voir. Alors moi j'ai aucun souvenir de ça.
1: T'imagines si t'avais passé les bugs de Romano par exemple pendant que t'étais dans le tu te réveilles complètement complètement
0: salut
4: bonjour,
1: premier mot que tu dis c'est
4: salut,
1: speedy badabi bonjour, chalut.
2: Ah putain.
1: Et t'as vu quoi toi pendant cette période, enfin tu te souviens de quoi?
3: Bah en fait, moi, je me souviens d'absolument rien. C'est vraiment le trou noir complet. Mais par contre, j'ai la conviction que le soutien des proches, il est incommensurable. Parce que moi, les gens venaient me voir, ils étaient près de moi. Et du coup, il y a forcément des présences que je devais ressentir. Parce que...
1: Mais t'as pas vu le tunnel, tu sais, dont parlent les gens, le tunnel noir avec la lumière au bout, tout ça?
3: Non, je n'ai rien vu de tout ça, non. Non, pas du tout.
2: Mais alors, a priori, le tunnel, quand tu le vois, c'est vraiment que t'es proche de la mort, quoi. Si tu peux être dans le coma, mais à la preuve, pas dans le tunnel, quoi. Alors après, ouais. Est-ce que c'est le cerveau qui fait des trucs Moi, je pense.
1: Ouais, t'es foncé, quoi.
4: Moi aussi,
2: non, mais l'histoire du tunnel, tu sais, c'est peut-être.
1: Ouais, t'es défoncé par les cachetons.
2: Je sais pas trop, en fait.
4: Mais c'est ça, puis tu peux capter aussi des gens qui parlent autour de toi, donc tu te fais des. Tu te fais des histoires, tout ça. Moi, je pense que le cerveau fonctionne quand même un minimum.
1: Non, mais c'est vrai, il faut mettre la radio. Donc vous mettez Skyrock.
4: Voilà.
1: Ah, moi, je demanderais de mettre Skyrock si j'ai un problème. Jour. Et là aujourd'hui, tu as des séquelles, c'est passé il y a combien de temps cette histoire, Alba?
3: Alors là, ça s'est passé il y a 25 ans environ.
1: Ah ouais, d'accord.
3: Okay. Et il y a un moment, et du coup, dans les séquelles, c'est surtout la mémoire. En fait, c'est que j'ai des problèmes de mémoire.
1: Ça doit être chelou de se réveiller, de savoir qui t'es, qui sont tes parents.
2: Mais ça, c'est revenu vite? Genre, tu sais, le fait, t'as reconnu tes parents au bout de combien de temps? Ou alors t'as tout réappris, tu vois?
3: En fait, j'ai tout réappris. Il a fallu que je réapprenne aussi à marcher, que je réapprenne à manger. Et d'ailleurs, ma mère, ça la faisait rire parce qu'elle me dit « Je te retrouvais quand t'étais bébé, on me donnait à manger, on me donnait la fourchette, tout ça, et pouf, des fois tu recrachais parce que t'avais pas. » Et elle me dit « C'était comme si j'étais un bébé. »
1: Et c'est marrant, tu te souviens de Marie-Paul Stanto, nous dit Charles, mais c'est vrai, t'as raison.
2: Ouais, c'est ça.
1: Donc t'as bien retrouvé ta mémoire.
4: Ah, mais elle, tu l'avais pas oublié, tu vois.
1: Ouais.
3: Non, mais c'est ça, parce qu'en fait, le truc, c'est que c'est la mémoire qui a disjoncté, c'est surtout la mémoire à court terme. Et tout ce qui était plus profond, c'est revenu progressivement.
1: D'accord. Bah écoute, miraculé. On a eu un survivor ce soir sur Sky.
4: Ah ouais, impressionnant.
1: Et en revenant en plus, puisque tu nous retrouves.
2: Bah ouais, bah écoute, après, après, après, après, après ah ouais,
4: des années. Et alors, c'est peut-être une question con, mais est-ce que t'as retenté de sauter en parachute?
3: Ah non, et de toute façon, j'ai plus le droit. En fait, moi, ouais. Si j'essaye de prendre une licence de parachute, ça doit clignoter en rouge, je sais pas quoi, mais
1: c'est un peu de
4: la limite. Non, mais oui, non, et tant mieux.
1: Reste sur la limite, tant mieux, ouais. Vous croyez à la réincarnation? Romano, t'as dit non. Marie?
4: Non.
1: Non. Karim?
0: Non.
1: Non plus. Samy?
0: Sans plus, malheureusement.
1: Un peu? Non, pas
0: non. Non, pas du tout, mais bon, voilà.
1: Moi, Cédric?
0: Non.
1: Et Guigui, toi non plus?
0: Non.
1: Mais toi, tu vois, Guigui, je t'aurais bien pensé croire à la réincarnation.
0: Bah non, ça n'a pas de sens.
5: Mais tu penses qu'il y a un paradis?
0: Ouais, je pense. Ouais.
6: Je te verrais bien faire incarner en slip, toi, Guigui.
5: Non, mais en même temps, c'est normal. T'es plutôt croyant. Donc, bon, le paradis, oui.
0: La réincarnation, malheureusement, non, ça n'aurait pas de sens. Ce
6: serait pas un slip.
1: Ça n'aurait pas de sens.
0: Ouais, non, mais c'est vrai.
1: C'est bien l'expression. Ça n'aurait. Pourquoi ça?
0: Non, mais pour moi, ça n'a pas de sens. Bon, après, c'est des trucs perso. Après, chacun a son avis, bien sûr. Personne n'a raison. Pour le moment, en tout cas.
1: Oui, pour certains, le paradis, ça n'a pas de sens non plus.
0: Oui, bien sûr. Ça se respecte. Mais ouais, la réincarnation, du coup, je crois pas trop.
1: Bon, bah écoute, Albin, tu veux te réincarner en quoi? Je t'ai pas demandé, disons.
3: Alors, non, justement, j'ai pas trop d'idées de ça. Pour l'instant, tout ce que je veux faire, c'est profiter de la vie.
1: Ah, tu m'étonnes, quand t'arrives un truc comme ça.
4: Tu vois la vie autrement.
1: Tu verras après, ouais. Bon, bah on te remercie, Albin.
5: Et t'as aucune séquelle physique, tout va bien?
3: Non, physiquement, tout va bien. Oui,
5: t'as miraculé.
1: Quand vous êtes arrivé, Albin a fait une chute en parachute.
4: De 2000 mètres.
1: Hein. Ouais.
5: Non, mais c'est hallucinant.
4: Il est tombé dans un champ.
1: Avec le parachute, c'est qu'il vrille. Moi, je vois tout à fait un
4: peu.
1: On est parti en torche.
4: C'est ça.
1: On va allumer
4: cette torche.
1: Et bien, on te fait des bisous, Albin.
5: Il est parti en allume-gaz. C'est
1: pas ça, moi. Bon, on t'embrasse, Albin. Puis maintenant que tu nous as retrouvés, nous lâche plus. On t'embrasse.
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1: Adem du 93 en direct avec nous. Salut Adem.
8: 193.
1: Salut
5: Adem.
1: Comment ça va, Adem?
8: Bah ça va tranquille, hein. Écoute, là je suis en train de rentrer du foot.
1: Très bien, t'as froid. Oui, dans le 93, t'as froid, oui, je vais pas te dire si.
8: Ouais, il fait froid. Hein.
1: Il fait froid.
0: T'as Kai, essaye.
1: T'as joué au foot?
8: J'ai sorti la doudoune.
1: Ouais. Mais quand tu joues au foot, t'es dehors, j'imagine.
8: Ouais, je suis dehors, mais j'ai mis un sous-vêtement, c'est les trucs en coton.
0: Tu mets un collant.
1: Alors moi j'ai mis un tanga rose. Très bien, tu mets un tanga rose comme Cédric ou pas?
8: Non, jamais. Non, moi
0: je suis
8: pas travesti, moi.
0: Ah, pourtant elles sont beaux. Bah oui, je me les ai demandé.
8: Pressing sur Cédric.
1: C'est vrai qu'il est très joli. T'as raison, Adem, le tanga rose de Cédric, il est très très joli.
0: Du coup, il veut le même.
1: Tu l'as? Non, je vais te le laisser, Cédric.
0: Il m'a demandé de lui en commander un. Non, t'inquiète, ça arrive.
8: Alors, en gros, je viens d'apprendre tout à l'heure que mon père m'a dit qu'il allait divorcer de ma mère. J'ai appris ça, mais j'avais remarqué que ça allait pas bien à la suite de plusieurs disputes. Et j'ai entendu ma mère dire une fois, t'es un putain de trompeur. Apparemment, il aurait trompé ma mère avec la belle-sœur de ma mère. La demi-sœur, quoi.
1: Histoires. Avec la demi-sœur de ta mère.
8: Ouais, voilà.
1: Oh, ah oui.
4: C'est pas super, oui.
1: Vive la famille, tiens.
8: Oui, Au niveau de l'école et tout, ma mère, elle veut vraiment, vraiment aller loin de mon père. Donc, je sais pas comment je vais faire, quoi. Mes deux parents, je les aime, mais les deux parents, ils m'aiment, mais pour la garde partagée, ça va être chaud, je pense. Parce que ma mère, je l'ai entendu parler d'aller. Moi, j'habite à Rougny-sous-Bois actuellement. J'ai entendu parler d'aller jusqu'à Tremblay. C'est 45 minutes.
1: C'est pas à côté. Bon, c'est pas non plus au bout du monde, mais c'est pas à côté, oui.
8: Oui, mais c'est pas à côté. Voilà, du coup, je voulais demander des conseils et tout.
1: En fait, t'as deux trucs à gérer. T'as géré la séparation de tes parents, mais bon, t'y peux pas grand chose.
8: Le fait de rester avec mes potes et tout, parce que Tremblay, c'est pas la porte de côté, quoi.
1: Ouais, et puis t'as tes potes qui sont dans le 93. À Rony, ouais. Et puis toi tu vas partir à Tremblay, donc tu vas changer d'environnement, tu vas changer de poteau, tu n'auras plus les mêmes potes à l'école.
4: Ouais, c'est ça, ouais.
1: Et puis même de changer de bahut en plein milieu d'année, c'est
8: c'est
4: super.
1: Et c'est sûr ça ou c'est juste ta mère qui était énervée
8: C'est sûr normalement, parce que après, une fois, des fois je prends son portable pour aller sur Pronote pour regarder si les proches ne ont pas mis des trucs. Et je vois dans ses historiques de recherche Google, des recherches de logements à Tremblay et tout.
1: D'accord, donc c'est donc le truc est en cours.
4: Avec ta grille, ouais.
1: Mais toi, t'es fils unique, t'as des frères, t'as des sœurs, Adem?
8: J'ai une petite sœur, mais elle est vraiment petite.
1: Ouais, donc tu peux pas compter sur son soutien.
8: Moi, j'ai 15 ans, ma petite sœur, elle a 6 ans,
1: tu vas pas pouvoir compter sur son soutien.
4: Ah bah forcément.
1: Son soutien là-dedans, ouais. Mais tu savais que ton père, il allait voir un petit peu à droite, à gauche?
8: Non, non, non, j'ai jamais su.
4: Oui, en même temps, c'est pas les trucs que tu dis à tes enfants, quoi.
8: Bah après, ouais, mais après, je suis pas sûr. Hein.
1: Bah oui, mais après, il faut les laisser. Après, c'est leur problème. Ouais. Après, bon, c'est
8: après,
1: vrai que
8: mon père, il m'a dit, il m'a dit, mon père, il m'a dit, en face de ma home, qu'ils allaient divorcer. Donc, il m'a dit, en face de ma home, qu'ils allaient divorcer. Donc,
1: ouais, donc,
4: et oui, on va dire
2: a priori, il y a
4: ça.
2: Peu de doute là-dessus.
1: Oui, c'est décidé. Oui. Et t'en as parlé avec ta mère ou pas du tout?
8: Non, même pas.
1: Bah, faudrait peut-être
8: enfin, je sais pas, ma mère est très énervée en ce moment. Elle veut pas que je. Elle veut parler à personne.
1: Ah, si elle a découvert tout ça. Après, ouais. Je sais pas, vous feriez quoi? Est-ce que vous en parleriez avec la daronne, vous?
4: Ah bah ouais.
1: Tirez en parler à ta
4: ah bah
1: mère,
4: ouais, ouais, clairement, ouais.
8: Ok.
1: Dans lui disant, papa, il m'a dit ça.
4: Bah ouais, j'aimerais bien avoir ton avis. Enfin,
1: je pense que moi aussi, j'en ouais. parlerais.
4: Bah oui, t'en parles.
1: Ouais. Romano, tu ferais comment? Tu gérerais l'histoire, toi?
2: Temps, moi, je pleurerais, je pense, si j'attendrais.
4: Ah ouais?
2: Tu vas pas arranger les choses, hein.
0: Ah, c'est chelou à gérer.
1: Non, mais je peux te comprendre, Romano, moi aussi, ça me ferait de la peine.
0: Bien, faut encaisser, tu vois.
1: Bah, faut encaisser la séparation.
2: Toi, t'encaisses bien, en général.
0: Ah ouais.
1: T'encaisses?
0: Non, mais ce serait bizarre. Je sais pas comment parler, tu vois.
2: Gars, on m'a dit.
0: C'est la même chose, ta gueule. Non, mais tu voudrais en parler à tes parents, comment tu vas aborder le sujet, tu vois?
2: Bah, le père, il a déjà abordé le sujet, donc t'es déjà au courant.
1: Bah oui.
8: Eh, mais les gars, je peux vous dire que Cédric, il encaisse pas que des billets, hein.
1: Non, bon.
2: Ah non, mais je parlais pas des billets au niveau de l'encaissage.
1: Qu'est-ce que vous feriez? Tiens, pendant que t'as encore de la, batterie.
4: Ouais. Moi, j'en parle à ma mère et je lui explique.
1: Marie, t'en parles. Romano, tu pleures.
2: Moi, je chiale, moi.
1: Mais tu vas pas faire que pleurer.
2: Ah si, je pense que putain, ça me traumatiserait.
1: Tu te traumatiserais?
2: Ouais, j'arrive même plus à le dire, tu vois.
1: Cédric, toi, t'encaisses, on a bien compris.
0: Non, j'en parlerai, ouais.
1: T'en parlerais aussi, tu vas voir ta mère.
0: Ouais.
4: Bah oui, à partir du moment où son père lui en a parlé, en plus, tu vois, c'est que t'es dans la sauce, quoi.
1: Guigui, t'as eu Adem au téléphone, tu ferais quoi, toi?
0: Moi, ça m'aurait, pareil, ça m'aurait traumatisé aussi, donc je pense
1: que. Tu pleurais avec Romano.
0: J'en aurais parlé en chialant, ouais.
1: Avec Romano. Vous pleureriez tous, vous serez tous les deux là et vous pleureriez.
0: C'est ça.
2: Ce serait pour délire.
4: Oui. Ça serait sympa.
1: Et toi, Samy, tu
2: Moi, j'en parle direct. Moi, je dis quand il y a un truc qui nous contrarie ou qui nous pèse.
1: Ouais, c'est vrai. Ouais. Vaut mieux de.
2: Les parents sont là pour ça, hein, toi, c'est pas ton problème. C'est ouais. En parler.
1: Après, faut pas prendre parti. Enfin, parfois, tu prends parti.
2: Essayez de pas prendre parti.
1: Je sais que dans l'équipe, il y en a qui prendraient parti pour la daronne parce que, soi-disant, elle a été cocu. Toi, t'en veux à ton père, toi, Adem?
8: Je lui en veux pas parce que moi c'est pas mes affaires.
1: D'accord, mais c'est bien de réagir comme ça. Mais il y en a qui pourraient pas, hein. Je sais que Romano, tu t'en voudrais, toi.
2: Ah ouais, c'est clair, ouais. Parce que pour moi, ce serait l'enculé, c'est lui qui fout la famille en l'air, quoi. Bah, au final, c'est la vérité, en plus, c'est lui qui nique tout, quoi.
8: Ouais.
2: Tiens, tout allait bien, lui il trompe ta mère.
8: Les gars, ça fait 17 ans que mes parents ils sont ensemble, je pense, et je sais pas, mon père, tu vois, dans ce téléphone, l'application bloc-notes sur les iPhones et tout.
1: Oui.
8: Bah une fois, il avait des sauts, du coup, je partais fouiller. Et genre, lui, c'est comme un journal de bord. Je suis descendu tout en bas, j'ai vu, elle m'a trompé. Du coup, je sais pas si c'est ma mère ou.
1: À qui a trompé qui en premier? Non, mais c'est pour ça qu'il faut pas juger. Parce qu'on sait pas, et on sait pas tout ce qui se passe.
4: Tu peux pas savoir dans un couple déjà de base, et puis tes parents, c'est encore plus délicat, quoi.
1: Bah oui, oui. Imagine, le fils de Marie aurait fait ça, il l'aurait renié, mais combien de fois?
4: Ah bah non, mais mon fils, ça y est au courant.
1: Oui, en plus, il sait, donc. Willy, en direct du 12, c'est Aveyron.
0: Ouais.
1: Salut Willy.
0: Narbonne, tout ça.
2: Rodez.
1: Non, c'est pas Narbonne.
0: Ah,
1: non,
0: c'est Rodez, en fait, c'est pas l'Aveyron.
1: C'est Rodez.
9: Bonsoir à tous.
1: Bonsoir.
0: Narbonne,
1: c'est le 11.
0: Ouais, c'est le 11, Narbonne. 11-12, ouais.
9: Alors. Ouais, mais c'est pas grave.
1: Oui, okay, t'as raison.
0: C'est pareil, c'est les voisins.
1: Ouais, c'est pas grave. Alors,
9: merci
1: Willy.
9: C'est Karim de m'avoir passé.
0: C'est Samy, mais c'est pas grave. Je veux rien, je t'en prie, mec. Je m'aime bien, moi.
9: J'aime tout le monde, moi je suis.
0: Tu es amnésique, mec, tu m'as dit allez l'OM et tout, on a parlé de foot et là
1: tu parles de Paris.
4: Ah oui, effectivement.
0: C'était
4: amnésique.
0: Non, mais il m'a dit ouais, Samy, allez l'OM et tout.
1: Bah alors, Willy.
9: J'aime toutes les équipes, moi.
0: Bon, bref. T'as bien raison.
1: J'aime tout le monde, Willy.
9: Dites-moi, moi je témoigne pour le petit jeune là qui. En fait, moi ce qui s'est passé, c'est l'inverse. C'est mon ex-épouse qui est partie avec le beau-frère.
1: Ah ouais, donc encore une histoire de famille. Vous savez qu'on hallucine à chaque fois, mais on a plein d'histoires comme ça. L'histoire où il y a en famille, il y a quelqu'un, la belle-sœur, le beau-frère.
4: Attends, du coup, le beau-frère, ton frère,
1: etc.
9: Non. Mais non, pas non, le beau-frère.
4: De qui?
9: Le beau-frère éloigné de mon ex-femme. C'est un beau-frère éloigné. Bref, moi, je l'ai bien vécu, en fait, parce qu'on était en couple depuis très longtemps.
1: Ouais.
9: Et ça marchait plus fort, donc on évitait de se disputer devant les enfants. En fait, ce que je voudrais dire à ce petit haut-là, en fait, il faut pas que tu te mêles de ça. C'est des histoires de grands, même si tu le vis tous les jours. En fait.
8: Ouais, mais justement. Je l'ai dit il y a deux secondes, moi j'ai dit je m'en fous, je sais pas qui a trouvé qui, donc voilà.
1: Non, c'est bien que tu sois comme
8: après,
1: ça,
8: j'ai pas mes affaires, mes parents.
9: Il faut pas que tu juges ton père ni ta mère, tu sais pas,
8: mes parents, je les aime, je les aimerais
9: après,
8: toujours.
9: Bien sûr, après.
8: Ce qu'ils font, ce qui.
9: Après, malheureusement, dans ces histoires-là, c'est toujours les petits qui trinquent. Mais il faut que ouais. tu te construises, que tu fasses un peu le vide là. Et tu sois. Mm-hmm. Il vaut mieux que tes parents se séparent plutôt qu'ils s'engueulent devant vous pour votre construction.
8: Ouais, c'est le meilleur.
9: Il faut accepter. Mm-hmm. Il faut accepter la chose et ne rentre pas dans les histoires de grands, même si ça te fait mal, ça te chamboule.
8: Ouais.
9: Il faut que tu continues. Moi, mes enfants, je leur ai parlé comme je te parle.
1: Ils ont réagi
9: comment? Et ça s'est très, très bien passé, tout simplement.
8: Ok.
1: Il n'y a pas eu de problème. Il n'y en a aucun qui t'a dit, maman, non. c'est pas bien ce qu'elle a fait, elle t'a fait cocu.
9: Non, parce que j'étais pas au courant. On les a protégés de ça. Mais moi, je suis ouais. outré quand je vois des problèmes comme ça. Puis le petit, il a l'air de souffrir un peu, donc ça me touche en tant ouais. que papa.
1: Et le truc de continuer à habiter dans la ville où t'es, Adem, il n'y a pas moyen de, ouais. de rester là. En fait, il faudrait que tu restes avec ton père.
8: Je ne sais pas, parce que mes parents, ils veulent les deux, ils veulent garde partagée. Ils ont une maison commune à Rosny-sous-Bois. Je pense que mon père, il va racheter à Rosny, puisqu'il va forcément vendre la maison.
9: C'est parfait.
8: Ouais. Ma mère, elle veut aller à Tremblay. Donc, ouais. je ne sais pas si ça va être parfait. Bien partagé. Plus, ouais.
1: Bah, tu peux peut-être aller chez ta mère le week-end, le vendredi, le samedi,
8: ouais,
1: le dimanche, et puis la semaine, rester chez ton père. Comme ça, tu gardes le même bahut. Moi, ça me ferait chier de changer de bahut en plus.
8: Équipe, équipe. Mmh. J'ai l'impression que mes dernières requêtes, déjà Team Romano,
0: merci
8: pour le clash.
0: Bon, ça va couper là, allez revoir la batterie.
2: Ta gueule, il reste 1%, laisse-le parler. C'est intéressant ce qu'il dit.
8: Les gars, de deux, arrêtez de forcer sur Cédric, le pauvre, ça se fait pas, et Marie aussi.
1: Et donne-nous des nouvelles, Adem,
4: oui.
1: on te rappelle.
4: Ah oui.
8: Ouais,
1: salut à toi. Salut Adem.
0: Ciao.
1: Bah, non, mais Adem, en tout cas, il réagit. Je trouve qu'il réagit vachement
4: ouais, c'est vrai,
1: bien, de manière
4: très mature.
1: Ouais, de manière posée, tout ça. C'est vrai que c'est pas facile de. Bah, c'est pas facile de réagir là-dessus.
9: C'est jamais facile. En plus, il est mature, le petit, là.
1: Ouais.
9: Et c'est pas évident. Petit, moi, s'il y a des enfants qui écoutent, là, moi, j'aimerais leur dire il faut simplement parler avec vos parents et puis ne vous mêlez pas de ce genre d'histoire. Restez concentrés sur vos études et votre vie, vos potes, vos copines et
0: mais
9: tout
0: le
9: reste.
0: C'est pas évident, ça, malheureusement.
9: Mais c'est jamais facile. C'est plus facile à dire qu'à faire, en fait.
1: Oui, c'est sûr.
9: Mais voilà, c'est eux qui trinquent malheureusement. Quand les parents se séparent, il faut les protéger, les petits.
1: Et toi,
9: ils n'ont rien à voir là-dedans.
1: Donc toi, ton divorce, c'était il y a combien de temps, Willy?
9: Moi, il y a 5 ans.
1: Ils avaient quel âge, tes enfants, à l'époque?
9: Ils avaient 12 et 14. Ma fille, 12 et 14.
1: Ouais, 14, ils étaient déjà ados.
9: Maintenant, moi, je suis resté en bon terme avec la maman de mes enfants, parce que c'est la maman de mes enfants. Et je garde le meilleur d'elle, que c'est ce que je dis à chaque fois. Il faut garder toujours le meilleur des gens. Après, tout dépend le degré de.
1: Oui, après, faut.
9: De blessures.
0: Ah, toi, t'es sympa quand même, ouais.
1: Ouais, ouais. Mais dès le début, j'ai remarqué que t'étais un mec cool, quoi. T'es
9: oui, Romano.
0: T'es un mec cool. Ouais.
9: Après, moi, je suis mature, tu vois, j'ai grandi tout seul, je suis parti à 15 ans de chez moi, je suis arrivé dans la capitale un peu comme Romano, un peu dépoulé, un peu fou.
1: Perdu. Toi aussi, tu regardais les culs quand t'es arrivé à la capitale, comme tu nous as dit,
9: Romano. Tout, moi, les
2: T'as vu le nombre de culs qu'il y a au mètre carré à Paris?
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0: dimanche soir, dans la chaleur, la canicule, un petit peu partout en France, un gros bazar sur les routes avec un gros incendie actuellement sur l'autoroute A6. Je sais que voilà, vous êtes nombreux dans les bouchons à écouter Skyrock en ce dimanche soir. Et bien évidemment, quel que soit le programme, on a ce qu'il faut avec l'arrivée de Thomas. Thomas du nord de la France, il habite à Tourcoing. Alors lui, il en est carrément venu aux mains avec son daron. Il va tout vous raconter dans moins de 3 quarts d'heure. Mais avant tout ça, la spéciale de Difool qui se poursuit. Bien évidemment, c'est l'heure de retrouver vos familles, les familles du double appel.
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4: Allons-y, double appel. Merci pour tous les numéros que vous nous avez envoyés. On a testé tout ça.
5: Voilà, c'est ça.
4: Et on connecte tout le monde. Double appel sur Skyrock. Les Français ont sans doute des trucs à dire.
0: Ouais.
4: Eh bien, on va les écouter.
6: Allô ?
1: Allô ?
6: Oui, allô ? Oui, qui c'est ?
4: 103.
1: Oui, il y a quelqu'un, madame.
6: Mais...
1: Vous êtes qui ?
6: Je suis une dame.
4: Bonjour, madame.
1: Oui, ben vous m'appelez, pourquoi ?
6: Mais je ne vous ai pas appelé, ça a sonné chez moi.
1: Ah, ben alors, il y a une erreur.
6: Ah, ben c'est pas grave, hein ?
4: Non, c'est pas grave, non. Quittez pas, madame.
7: Allô ? Je vous écoute.
4: Attendez, quittez pas, on passe quelqu'un.
8: Un petit sec de 21 cm.
7: Une belle bite de 21 cm, waouh!
4: Voilà!
7: Ah, c'est pas mal ça!
2: Qui t'a l'appareil?
9: Bisous, bisous, chérie!
2: Tu veux me toucher?
9: Voilà,
2: bonne soirée!
9: Oh putain! Oh là là!
7: Allô? Ah, vous êtes un cheval!
2: J'aimerais bien me sucer carrément, dis-moi, petite salope! Ah!
9: Hein, pardon ? Ah oui, moi aussi, je te sucerais bien, grosse salope, quoi.
6: Moi aussi !
9: Ah, mais merde, je te reconnais, holo.
10: Allô ? Vous êtes qui, s'il vous plaît ?
6: Ah, c'est bon,
9: je suis là.
6: Du numéro, là, c'est bon, mais ok. Je
10: peux savoir à qui je m'adresse, quand même ?
4: Je crois qu'il y a toute une famille.
9: Hein ?
10: C'est n'importe quoi !
6: Oh, les emmerde !
4: C'est ma sœur, hein, tiens, la famille.
9: Ouais, j'écoute. C'est toi qu'on emmerde. Ouais, enfin, bon, où vous voulez en venir ? Parce que je vais l'enculer, Marine Le Pen, tu vois.
10: Oh, ah oui. là, vous déraillez un peu, monsieur.
4: Je crois qu'il est complètement...
6: Jules, mais non, là, Jules.
4: T'aimes bien Jules ?
9: Ouais. Bon alors, vous voulez quoi ? Alors, tu veux quoi ? Tu nous veux quoi, tête de cul là ?
4: C'est mon cul.
9: Attention, les coups de fusil. Hein. Et oui. Passe-moi Marine Le Pen. Moi, je rêve depuis toujours de vous parler avec la grosse Marine Le Pen, là, de merde, dans le cul de sa mère.
6: Marine Le Pen,
4: bonjour le chien.
9: Je rêve.
4: Attends, bouge pas.
9: Depuis toujours.
4: Attends.
9: Bon, allez, ça va, merci, bonsoir.
4: Bonsoir.
11: Il n'y avait pas plus de néo-nazis que de beurre en broche.
4: T'es content ?
9: Des néo-nazis. Oh putain, des néo-nazis à la broche. Alors ça. Ah là, je pourrais faire un petit truc. un petit régime. Un peu plus.
6: Ouais, du néo-nazi à la broche.
9: Un peu plus viandard avec des néo-nazis à la broche.
2: Heureusement que tu vois pas ma queue, parce que tu serais en train de jouir, hein, je te le dis, petite salope. Hein.
10: Heureusement que je vois pas ta gueule, parce que là, je serais pas en train de jouir, je serais en train de vomir, quoi. Ouais.
2: Salut les filles.
9: Salut.
0: Ouais.
9: Ça va? Ah, ça fait longtemps que je n'ai pas vu. Je n'ai pas entendu.
0: Bienvenue.
9: Oh, tu es ni tout à coup.
4: Ah, c'est un cheval, c'est normal.
6: Ni, c'est les chevaliers, ni, les grands chevaliers du grand ni.
9: Ni Dieu, ni maître.
4: C'est bien. Vas-y, passe un autre, Guy.
9: Bonjour,
4: mais...
9: je suis bien sur le téléphone.
4: Il n'y a plus personne qui répond. On va pas tarder à vous. insupportable, le cadavre. On va pas tarder à vous laisser. Il est très mignon, le chat.
0: Insupportable.
4: Moi, j'ai plein les voisins, par contre. Voilà, donc je pense qu'on va les laisser. Tu les connais, Maurice, des amis à toi. Bon. Allô. Bon, on va y aller. On vous souhaite
5: bien,
4: une bonne soirée.
5: À la prochaine.
4: À la prochaine.
5: Bonne soirée.
4: Bonne soirée. Très bien.
5: Je vous aime énormément, bande de glands.
4: Mais nous aussi, on t'adore. On t'adore.
0: C'est vrai, il fait même des rimes.
4: Eh bien, voilà. Bon, ce qui est bien, c'est que. Eh bien, ils sont en forme.
0: Ah ouais, en grande forme.
4: Ça t'a rappelé des soirées, Marie?
11: Non, mais n'importe quoi. C'est les copains de la ZAD.
12: Ah, il y avait sa bonne femme qui gueulait derrière les chiens et tout. Non, mais voilà. T'imagines le bordel là-dedans.
4: Et oui, il voulait parler à Marine Le Pen. Bravo, Romano, tu as trouvé cette espèce d'extrait qui ne veut rien dire. Mais,
0: oui, non, voilà, on l'a fait avec ce qu'on avait.
4: Les beurs et les néo-nazis. Enfin, on a eu
11: voilà, magnifique.
4: Eh bien, une très belle famille. Et d'autres familles, alors les autres, je ne sais pas ce qu'ils ont compris, mais ils ne sont pas restés longtemps, en tout cas.
0: Non, ouais.
4: Eh bien, on les remercie. Et attention, hein, on vous prévient pour les dangers de l'alcool.
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4: Romain en direct de Grenoble, salut à toi Romain.
14: Salut l'équipe, ça va?
4: Ça va bien Romain.
0: Ouais, salut
4: Romain. Donc grenoblois, t'as 29 ans, c'est ça?
14: Ouais, c'est ça.
4: Mais toi Romain, donc on va parler de ton problème de toc ou de maniaquerie. T'as quoi comme toc ou comme maniaquerie toi?
14: Alors en fait c'est que j'arrive pas à dormir autre part que chez moi, chez mes parents ou chez ma copine. Genre je suis vraiment très maniaque. Et je peux pas dormir.
4: À l'hôtel, par exemple, tu le vois?
14: Alors, quand je vais à l'hôtel, genre, c'est arrivé quelques fois quand j'étais en déplacement professionnel, genre, je dormais habillé, tu vois, sur la couette, genre, pas dans les draps.
4: Ah, il y a d'autres gens qui dorment là-dedans.
14: Ouais, c'est ça.
0: Mais de toute façon, où est-ce que tu veux dormir en général, à part chez toi, ta meuf ou,
4: Non, mais quand tu vas en vacances, quand tu vas à l'hôtel.
12: Bah oui, faut bien dormir. Ouais.
14: C'est ça le problème. Là, je pars en Asie quelques mois et je sais pas trop comment je vais gérer ça, tu vois.
0: Ah, fais gaffe, c'est très sale là-bas.
12: Pourquoi tu prends pas tes draps ou un sac à viande? Ce qu'on appelle un sac à viande.
4: C'est quoi un sac à viande?
0: C'est un sac de couchage.
12: C'est un sac de couchage, mais tu sais, mais pas forcément.
0: Ah, l'expression de bouffe.
4: Un sac à viande.
0: La boufferie absolue.
4: Ah oui. T'as pris ton sac à viande,
0: Google.
14: Genre, quand je pars en Airbnb en vacances, genre j'étale des sacs poubelles sur le lit.
0: Pourquoi tu remets pas tes draps direct?
14: T'habiller pour pas être en contact avec les draps.
0: Non mais tu sais
4: que je te comprends un peu Romain.
0: Non mais tu sais que ton truc les sacs poubelles c'est ridicule parce que les sacs poubelles c'est dégueulasse en soi.
12: Ah ouais.
0: Tu sais c'est fabriqué dans des usines.
14: Des sacs poubelles neufs, ils sont neufs.
0: Oui, mais même, tu vois, ça a traîné dans des entrepôts. Ouais, et puis ça,
4: tu dors sur un sac poubelle. C'est vrai, c'est pas faux.
0: En fait, tu te persuades d'un truc, mais qui est faux, tu vois.
15: Moi, le truc que je faisais quand je partais vraiment un peu à la route comme ça avec ma meuf, c'est qu'on amenait deux pareos. Tu vois, les pareos, c'est fin, donc ça prend pas de place dans.
4: Oh, pareo is magique.
12: T'as raison, exact.
15: Et tu prends deux pareos, t'en mets un sur le matelas, un sur les deux coussins, et comme ça, au moins, ça fait genre un couvre-lit un peu d'un truc à ton odeur qui est dans ton sac qui est propre, tu vois.
11: Moi, un jour, j'avais pas de sac à viande, alors j'ai dormi dans un sac poubelle.
15: Ah ouais, c'est ça, voilà.
12: Non, mais j'ai pas de sac à viande, moi, ça n'existe pas chez moi.
11: Ça faisait comme un gros.
15: Oh, bâtard.
11: Un gros sac de couchage.
12: Non, mais y a que toi pour rentrer dedans. Hein.
4: Donc le sac à viande, c'est un duvet.
12: Trop petit pour moi.
15: Un sac de couchage, ça s'appelle. Ça s'appelle aussi sac à viande.
4: C'est
15: sarcophage aussi.
4: Après Romain, est-ce que t'es comme moi, genre par exemple quand tu même si les draps sont super propres, ce qui est normal quand tu vas dans un hôtel.
12: Bah oui.
4: Est-ce que tu te dis il y a peut-être quelqu'un qui a transpiré, le drap il est sur un matelas avec de la transpi du mec, mais ils ont pas lavé le matelas.
12: Normalement il y a des
14: alaises. Hein. Oui, mais je me dis la même chose, mais je dors pas dedans, je dors sur le lit, même en hiver quand il fait froid, je mets le chauffage dans l'hôtel, mais je mets pas dans les draps. Tu vois.
4: D'accord. Donc toi tu peux dormir chez toi, chez ta meuf, chez tes parents. Et quand tu dors dehors, t'es un peu gêné, quoi.
14: Ah bah, j'ai jamais dormi chez un pote, mais sinon je dors pas ou je rentre chez moi, tu vois.
4: Ah, t'as jamais dormi chez un pote? Ah oui, c'est vrai qu'on t'a pas demandé. T'as un pote, même pareil.
14: Ouais, même chez un pote.
12: Mais si tu fais une location de baraque, tu prends une à l'aise avec toi, tes draps, et puis voilà, quoi. Tu vois, une à l'aise,
14: oui, si je fais une Airbnb, la dernière fois, c'est soit je prends un drap à moi, ou soit je prends des sacs poubelles, entre guillemets, mais voilà.
4: Alors, il faut balancer de l'air chaud. Comme ça, ça tue tous les microbes. C'est le message de Q2 là sur l'appli Skyrock. Q2 du 75.
0: Ah genre tu fais nettoyer le matelas à la vapeur.
15: 70 degrés.
0: Ouais, faut la machine à 80 degrés.
4: Ouais, c'est ça, mais tu vas pas les regarder avec.
12: Imagine le mec qui arrive
0: partout où tu vas. C'est pas super pratique, quoi.
12: Non, pas franchement.
15: Là, mais ton voyage, ça va être l'enfer. T'imagines tous les soirs, tu vas dormir dans un endroit différent. Enfin,
14: Ah oui, non, mais c'est ça, je pars quelques semaines, quelques mois, donc c'est pour avoir des conseils sur comment les gens ils arrivent à gérer ça.
15: Consulte avant un psy, non, peut-être, tu vois.
14: Ça va te ouais, peut-être.
15: Ça va te niquer ton voyage.
4: En fait. Ah ouais, c'est parce qu'il va nettoyer les trucs sales, quoi.
11: Non, mais bon, à mon avis, c'est le blocage, ça se travaille, tu vois.
15: Voilà, c'est ça.
11: C'est-à-dire qu'un psy peut t'aider parce que, en fait, ça doit être un truc à la con qui t'est arrivé et t'as fait un blocage là-dessus.
12: Ouais, c'est bien possible.
4: Alors, on nous dit, c'est vrai qu'il peut y avoir des choses sales dehors, mais notre corps est fait pour lutter contre les bactéries, contre les microbes. Donc, ne stresse pas trop. C'est le message de Moka. Là, il y a Fredo aussi qui nous envoie un message qui nous dit, il est trop maniaque, lui. Il ressemble à la vieille série Monk pour Priscilla. Kitam aussi nous dit la même chose. Vous avez ouais, Monk au téléphone, c'est la vieille série où le détective, il était complètement.
12: Ah non, mais il en avait, je sais pas combien, des tocs.
4: Complètement. Mais moi, je suis un peu. Tu vois, par exemple, j'ouvre jamais quand on arrive ici dans l'immeuble, je touche jamais la poignée.
12: Ah oui,
4: il
12: attend qu'on ouvre.
4: Alors, ou j'attends qu'on ouvre, ou alors je prends, vous savez, entre l'entrebâillement de la porte.
12: Ouais, alors tu prends pas la poignée.
11: Existe, c'est se laver les mains. Se laver les mains.
4: Ouais, mais je lave les mains, mais tu vois, quand je touche, ça me dégoûte
15: un peu. Sinon, tu peux t'acheter des gants aussi.
11: Ouais, sinon, viens en gants, ouais.
12: Guigui, lui, il prend le haut des portes, parce que souvent, je passe derrière lui.
4: T'es comme moi, toi.
12: Non, mais lui, il est tellement grand qu'il prend le haut de la porte.
15: Moi, je prends la porte ici, pour ouvrir les meubles, parce qu'en fait, je sais que tout le monde touche la poignée.
4: Ah, t'es comme moi.
15: Donc, du coup, tu sais, je prends vraiment le très très haut de la porte. Je prends.
12: J'ai remarqué ça.
15: Et je peux ouvrir comme ça, puis maintenant, c'est un réflexe, je le fais toujours.
4: Est-ce que t'as
15: un réflexe que j'ai gardé depuis le Covid en fait.
4: Est-ce que t'es comme Romain toi un peu pour les draps tout ça?
15: Non, pour les draps pas à ce point là par contre. Bon. Pour les draps, si je sais qu'ils sont propres, bien lavés, que ça sent bon, etc.
4: Dans l'hôtel, t'es pas dégoûté de...
15: Non. Si c'est propre, bien évidemment.
11: Bah après, oui, ça dépend dans quel hôtel tu vas, quoi.
15: Ouais, voilà.
11: Tu vas dans un gourbi, bon.
4: Est-ce que t'as toujours été comme ça, toi, Romain? Parce que t'as 29 ans, donc le Covid c'était il y a 5 ans, t'avais 24 ans. Avant le Covid, t'étais pareil?
14: Ouais, non, c'était pareil. Après, ma mère, elle était de base très maniaque, donc je pense que j'en ai hérité un peu de ce trait-là, mais.
4: Tradition familiale.
14: À ce point-là, voilà, c'est bizarre. À ce point-là, c'est bizarre.
4: Et est-ce que t'as d'autres trucs, par exemple, quand tu. On pourra faire la liste dans un instant, mais par exemple, quand tu rencontres une meuf et qu'elle veut te rouler une pelle, est-ce que tu te dis parfois c'est dégueulasse?
14: Non, là, ça va. C'est vraiment que pour dormir, que dans l'environnement où je vais vivre.
4: Ah, d'accord. Vois. Ah, mais, donc tu peux lui mettre un doigt à une inconnue, enfin une inconnue qui est d'accord, évidemment.
15: Comme ça dans la rue,
12: c'est vrai. Oui, c'est
4: pas dans la rue. Donc tu rencontres une meuf, tu peux la doigter, ça te dégoûte pas, tu dis pas là c'est dégueulasse.
14: Ouais, c'est autre chose quoi.
4: D'accord. Et pareil, tu peux lui mettre des doigts dans le cul aussi ou là vraiment c'est bloqué?
14: Ça va.
4: Ah d'accord, donc toi tu mets des doigts dans le cul.
15: Pourquoi c'est psychologique
4: stress quand tu vas dormir à l'hôtel, c'est marrant ça.
11: En fait c'est ridicule, tu sais, de dormir sur des sacs poubelles.
4: Ah toi l'histoire des sacs poubelles, tu t'es dit que c'est encore plus dégueulasse qu'un lit quoi.
15: Ah ben moi je vais en avoir conscience toi, je pense.
11: Non mais ouais, mais tu vois, c'est pas cohérent quoi.
15: Non bah ouais.
11: Donc à mon avis t'as eu un truc à la con.
14: Parce que le sac poubelle quand je le prends c'est un sac au milieu du paquet donc.
4: Ouais non, mais il était fabriqué dans une usine.
11: Mais non mais c'était fabriqué, tu vois, c'est pas.
4: Ça peut-être traîné là où il y a des rats qui faisaient pipi.
11: Oui. Bah tu sais, ça a été transporté dans des camions, tu sais, c'est pas
15: les.
11: Il y a des bestioles dedans, tu vois.
4: Ouais.
11: Sinon le fait
14: juste le truc de savoir qu'il est neuf, voilà.
11: Oui, mais tu vois, mais c'est pas un truc. Les sacs poubelles, ils sont pas fabriqués dans un milieu stérile. Tu vois ce que je veux dire? C'est fait dans une usine. Il y a de la poussière, des trucs. D'ailleurs, quand tu les touches, ces sacs poubelles, tu sens bien qu'ils sont pas. C'est, le plastique, il est pas de haute qualité. C'est pas un truc nickel chrome.
4: Allez, Romain de Grenoble, donc toi, t'es avec nous. T'as un problème par rapport à la propreté. Alors, je te rassure, t'es pas tout seul. Parce qu'il y en a plein qui sont comme toi. Moi aussi, je déteste dormir à l'hôtel. C'est dégueulasse. Il y a des crasseux qui ont dormi dans ton lit.
11: Ah non, mais ça dépend. Il y a plein d'hôtels où c'est vachement bien nettoyé.
4: Bah, heureusement, oui. Sinon, c'est que j'ai une solution. Alors, on va prendre Tib également qui appelle pour toi. Tib de Toulouse.
16: Ouais, je suis là aussi.
4: Donc, Romain de Grenoble, Tib de Toulouse. Le truc, c'est de te balader avec un fer à repasser qui fait de la vapeur. Et tu passes tous les trucs, enfin le lit sur lequel tu vas dormir, à la vapeur. Non, parce que la vapeur, ça
11: fumeur, ouais. Sinon, t'as même des nettoyants.
4: Ça tue tous les microbes.
11: Des machines nettoyant vapeur, quoi.
12: Mais t'as des petits steamers de voyage que tu peux faire comme ça, tu sais, pour repasser et tout, ma mère là.
15: Oui, mais pour repasser, mais ça nettoie rien.
12: Ouais, mais je pense
11: sinon,
12: pas que
11: ça t'as les nettoyeurs vapeur, tu vois.
4: Si les trucs qui envoient de la.
11: Ça, j'avoue que c'est pas pratique. Ça va te coûter cher en bagage.
15: Vas-y, tu passes pas pour.
12: Bah ouais, c'est énorme.
11: Attendez, je vais nettoyer mon siège.
4: Viens voir Tib en direct.
11: Là, c'est aussi bien que vos paréos là.
15: Paréos,
11: ça prend
15: pas de place.
11: Sur matelas non plus, mais le truc, c'est super pas épais.
4: Toi, tu nous appelles et t'es reconnu dans le témoignage de Romain, hein, c'est ça?
16: Ouais, carrément, ouais, mais un truc de fou. Genre, au début, en fait, ça a commencé doucement, du style, je me lave les mains, je fais attention à ce que tout soit propre. Et en fait, petit à petit, ça va prendre la place et j'ai été, en fait, diagnostiqué avec des tocs, en fait. Et vraiment, j'ai été suivi par un psy, etc. Parce que, en fait, c'était invivable, ça devenait invivable. Ouais, non, mais en vrai, c'est ça. Non, mais vraiment, tu fais des trucs, en fait, t'as honte d'en parler parce que c'est des trucs irrationnels. Et en fait, ça commence avec, tu te laves les mains une fois, deux fois, trois fois, et après, tu te serres la main à des gens, tu fais, oula, il faut que je me lave la main, après
4: je le fais, ça,
16: Ah non, mais ouais, mais en fait tu le fais, mais si derrière t'as pas une peur irrationnelle du style si je le fais pas il y a quelqu'un qui va mourir, c'est pas un toc, c'est on va dire une angoisse, tu vois. Alors que moi, si je fais pas mes trucs, je me dis j'ai quelqu'un qui va mourir de ma famille.
15: Ouais, en fait c'est un vrai trouble psychologique.
16: Ouais ouais, ouais c'est ça.
12: Ouais, tu lui fous la pression tout seul. En fait.
11: T'as le truc, the pression.
16: Ah ouais, mais carrément. Quand je fais pas le truc, j'ai une angoisse en moi qui monte, et tant que je le fais pas, c'est affreux. Des fois, je vais faire une demi-heure retour pour revenir chez moi alors que j'ai fait une demi-heure aller, pour vérifier si j'ai pas fait un truc, etc. Ça m'est déjà arrivé, ça, tu vois. Et c'est un enfer.
11: Mais t'as été voir quelqu'un pour ça?
16: Ouais, en fait,
11: à
16: partir de mes 15 ans, j'ai eu ça. Et en fait, j'ai été suivi par un psychiatre, parce qu'un psy, c'est pas assez, il y a une thérapeute non plus. Mmh. Et en fait, un psychiatre, il te fait des exos, il te confronte à la peur. Il te confronte quand c'est pas des peurs, quand c'est des troubles sur le ménage. Il te confronte à ça. Il va te dire, ben là, tu vas faire ça. Par contre, tu vas y dormir sur le, admettons, sur le matelas, tu le protèges pas, et tu vas y dormir sur le matelas. Et en fait, c'est, y a que comme ça que ça peut passer, c'est en se confrontant à nos craintes, ou, y a que ça,
4: en fait. C'est comme les gens qui ont peur des chiens, tu les enfermes avec un chien gentil, et ils comprennent que les chiens sont gentils.
11: Que ce soit fait de manière, voilà, quoi.
12: Ouais.
11: C'est pas genre, tu jettes pas quelqu'un dans une cage avec des chiens, quoi.
12: On avait déjà essayé ça, moi, je me souviens en émission, vous m'avez foutu une migale sur le bras, là, ouais, c'était l'enfer. Mais j'en ai toujours peur, hein.
4: Ah ouais, ça a pas marché?
12: Ah non,
16: Ouais, mais tu l'as fait qu'une fois. Il faut le refaire.
4: On va le faire tous les soir,
11: non, mais c'est vrai ce que tu racontes, parce que pas de vouloir dormir sur un lit qui est pas le tien, c'est il y a un côté irrationnel, tu vois.
12: Bah, c'est comme les gens qui arrivent pas à faire caca. Ils sont pas chez eux.
15: En dehors de chez eux.
11: Bah, vous avez envie, ils explosent.
12: Non, mais ouais, mais j'ai une copine, elle peut partir une semaine, elle peut pas faire caca. Elle
11: alors, par contre, quand elle revient, elle chie dit qu'il
12: non, mais c'est horrible.
11: Elle chie des
17: vous savez qu'elle a bouché les chiottes de tout le quartier.
11: Elle chie des tuyaux.
12: Non, mais tu sais qu'il faut. Non, mais c'est horrible. Mais on avait déjà eu des auditeurs qui.
11: Non, mais elle a pas juste l'intestin long. Parce que moi, j'ai une copine, elle chie une fois par semaine. Mais elle a.
12: Ah, tu nous avais déjà raconté.
11: Elle a un intestin super long.
4: Donc, en fait, c'est quoi? C'est un réservoir à merde, ta copine.
11: Elle est toujours pleine.
4: Toujours pleine.
15: Ça prend du temps à sortir. Quoi.
11: Non, parce qu'un jour, elle était allée.
4: Dis, tu vois, tu dois avoir un intestin très très long, comme t'es très très grand.
15: Bah, il est peut-être un peu plus long, ouais. Je sais pas trop. Je sais pas si c'est vraiment une grande différence. Non, pas une fois par semaine, du coup. Non. Donc, j'ai pas envie de stocker autant de merde comme ça en moi.
11: Tu vas tous les jours à la selle.
15: Ouais, normal, ouais.
12: À la selle.
15: Non, mais moi, en plus, la meuf, on dirait le docteur Romano, là.
12: Non,
11: mais la meuf, est pas super grande. Il n'y a rien à voir, en fait. Parce qu'elle, elle comprenait pas, mais ils ont découvert ça quand elle était gamine. Parce qu'en fait, ses parents, ils pensaient qu'elle avait un problème. Elle chiait une fois par semaine. Et ils ont été voir un médecin.
12: Elle avait pas mal au ventre.
11: Non, pas du tout. En fait, elle a le syndrome de l'intestin long. En fait, elle a l'intestin plus long que la normale. Et elle va une fois par semaine. Par contre, elle envoie du bois parce que une fois, Cariole est passée derrière, elle lui dit putain, tu pues du cul. Parce qu'on est très classe. Et donc, elle nous a expliqué, elle fait ouais, en fait, je stocke pendant une semaine, donc ça envoie le bois à chaque fois. Quoi.
4: Ah, elle envoie sec.
11: Mais bon, voilà.
4: Ok. Donc, pour revenir à toi, Thibaut, qu'est-ce que tu conseilles à Romain alors?
15: Allez voir quelqu'un.
16: Ouais, parce qu'en fait, le problème, c'est que c'est crescendo. En fait, là, il a cette crainte. Donc, admettons, il fait l'histoire du paréo, il met le paréo sur le lit. Mais le paréo, il va toucher le lit. Donc ensuite, il va pas vouloir toucher le paréo parce que le paréo, il va être sali. Et en fait, et ouais, c'est ça, ça va être crescendo, en fait. Et il y aura tout le temps un truc dans son cerveau qui va lui dire, ouais, mais ça, je peux pas parce que,
4: il
16: y a tout le temps une raison. Ouais. C'est ça. Donc en fait, tout seul, ça dure, visiblement. Ça fait pas une semaine que c'est comme ça. Donc en fait, il a un blocage. Et le blocage, il peut pas, visiblement, il partira pas s'il se fait pas aider, et c'est malheureux de dire ça, mais des fois il faut savoir se faire aider, c'est y a pas de honte à ça.
4: Ouais, ou quoi.
12: Et toi, t'as mis combien de temps à être mieux, si t'es mieux?
16: Alors j'ai mis 2 ans, et en fait on a des troubles comme ça part jamais définitivement.
11: Ouais, mais toi,
16: en fait,
11: t'avais plein de trucs d'après ce que tu nous as dit.
16: C'était poussé, mais en fait au début c'était soft, au début c'était très soft, mais c'est allé crescendo. Et en fait plus on s'y prend tard à bloquer toutes ces angoisses ou quoi, ouais, mais plus ça mettra du temps à partir, plus ce sera compliqué.
12: Et toi, t'as su d'où ça venait?
16: Ouais, en fait, c'était un gros choc psychologique. J'avais eu mon oncle qui s'était suicidé, donc un peu glauque l'histoire. Mais en fait, ça vient d'un choc psychologique. Ça vient pas forcément d'un décès.
11: Tout à l'heure.
4: Non, mais c'est vrai. Bien vu, docteur.
11: À votre service.
4: Il y a Emma, la psy, qui nous laisse un message, qui nous dit pour l'exposition à l'anxiété, c'est-à-dire par exemple te mettre avec un chien quand t'as peur d'un chien, ça se fait avec une gradation. Faut pas tout faire d'un coup. Ouais. Par exemple, si tu es phobique des araignées, Marie, il ne faut pas qu'on te mette dans une cage avec plein d'araignées comme un boyard.
11: Voilà, par exemple, oui.
4: Voilà.
12: Oui, c'est mieux, je vous remercie.
4: Non, mais
12: j'ai quand même eu une migale sur le bras. Hein,
4: je traduis le message. Toi, c'est des vraies phobies que tu as eues, Thibaut. Tu nous en parlais il y a un instant. Donc, tu as 29 ans, tu es à Toulouse.
11: Ouais, c'est même des tocs.
4: Et donc, tu avais plein de tocs, mais des trucs de ouf. Refais-nous une petite liste.
12: Ah, mais tu t'es soigné quand même.
4: Pour ceux et celles qui sont arrivés entre-temps, là.
16: Ouais, ah bah en gros j'avais des tocs corporels comme quoi en gros il fallait que je sois toujours propre.
4: Qui sont arrivés entre temps là.
16: Ouais, ah bah en gros j'avais des tocs corporels comme quoi en gros il fallait que je sois toujours propre, par exemple.

0: j'ai envie de bouffer un truc et je me dis bah tiens si je le mange pas là maintenant bah peut-être que j'aurai de la chance dans la vie. C'est un truc complètement con mais ça, ça m'arrive.
1: Moi ça m'arrive quand je traverse une rue, je me dis il faut que je pose mes deux pieds sur le trottoir avant que la première voiture passe.
0: Ouais, des genres de trucs par exemple.
1: C'est vraiment très con. Cool.
2: Effectivement, t'as raison, sinon tu vas te manger la bagnole.
1: Non mais
0: tu comprends pas. C'est pas con.
1: Il y a des voitures garées entre les deux mais je suis pas sûr.
0: Et toi tu te fais des défis à la con genre
1: avec ton micro-ondes.
0: Tu chies avant la fin d'un morceau, je sais pas quoi.
2: Non, c'est micro. Moi je suis avec le micro-ondes.
1: Mais Samy aussi fait ça.
2: Genre par exemple, je mets un truc à chauffer, je dois faire un truc avant que le
3: que ça sonne, ouais.
2: Avant que ça sonne la fin, quoi. C'est un peu, tu sais, comme une épreuve dans Fort Boyard, quoi.
0: Ouais, donc c'est pareil, c'est un peu nos conneries. Hein.
2: Ah non, pas du tout, c'est un défi sportif, quoi. Un défi sportif et mental.
3: Tout à fait. Un challenge.
2: Ouais, c'est ça.
0: Il y en a d'autres dans l'équipe qui ont ça, Samy.
3: C'est ce qu'on avait parlé avec Romano, ouais, le défi micro-ondes. J'ai plein de défis comme ça, ouais. Le défi quand tu marches dans la rue par rapport aux voitures qui te doublent. Le défi lumière aussi. C'est-à-dire que quand j'arrive dans mon immeuble, tu fais pas ça, Romano ? Ah, toi, tu prends l'ascenseur ?
4: Non.
3: Ah, moi, il n'y a pas d'ascenseur. Donc, en fait, quand j'arrive dans la cage d'escalier au rez-de-chaussée, si la lumière de la cage d'escalier est déjà allumée, je rappuie pas sur le bouton. Par contre, je dois arriver chez moi au cinquième étage avant que la lumière soit éteinte.
2: Ouais, je comprends.
3: Mais du coup, c'est un peu le. T'as le suspense.
2: Alors, non, moi, je peux pas.
3: Tu sais pas si quelqu'un a appuyé 10 secondes
2: de présence partout.
3: Ah, ouais, moi, non, c'est un bouton.
0: Ah, ouais, tu restes. Oui, ça marche.
2: Oui, donc, moi, je peux. C'est-à-dire que je peux monter et descendre non-stop toute la nuit. Elle ne s'éteindra jamais.
3: Ah, mais je pourrais pas faire mon challenge.
0: Il a passé la nuit dehors.
3: Ça marche
2: jamais. Elle va bien s'éteindre, c'est toute la lumière. Ah, bah non.
0: C'est la nuit dans les parties communes de l'immeuble.
2: Ouais, ouais, et après, on m'a dit, mais non, monsieur Romano, il y a des détecteurs. Ah, je dis, ah, ok.
0: T'as tué Guigui, ça?
3: Ouais, les petits défis à la con, j'aime bien aussi. Ouais.
5: Hey, tu fais pas le défi lave-vaisselle, c'est-à-dire que je t'explique, quand t'entends ton lave-vaisselle qui finit son cycle, avant qu'il saute,
0: il faut sortir à la fin. J'ai pas de lave-vaisselle.
5: Ouais, excuse-nous. Et en fait, entre le moment où le cycle est terminé et au moment où le lave-vaisselle sonne, je sais pas, il y a peut-être 3 minutes, dans ce laps de temps 3 minutes, faut que j'ai fait un truc, comme pour le défi micro-ondes.
2: Ah non, bah je me cantonne le micro-ondes.
5: Tu vois?
2: Ça sera juste une petite pression.
0: C'est le micro-ondes. Tu vois, tu trouvais complètement gueudin, Tib, bah t'es pas le seul.
5: C'est stylé,
0: hein.
5: Je trouve.
3: Moi, dans la rue, j'évite les pavés, tu sais, enfin les lignes des pavés.
0: Ouais, ouais, parfois les pavés sont tout petits.
1: Non, mais avec tes grands pieds.
3: Non, mais du coup, alors je marche pas sur la pointe des pieds, évidemment. Donc c'est les gros pavés.
0: Ouais.
3: Tu sais, les gros pavés qui ont les petites lignes autour, là. Ouais, ouais. Bah, j'aime bien.
1: Mais il y a des pavés de la taille de tes pieds, parce que tu fais quoi, du 48?
3: Je fais du 47, 47,5. Ça dépend. Ça dépend.
1: Ah putain, il faut des grands pavés.
3: Des fois, il y a des grands pavés.
2: Ah, effectivement, sur la mosaïque, ils galèrent plus.
0: Ils marchent sur l'orteil.
1: Sur un orteil.
3: Sur la mosaïque, c'est très compliqué.
2: Ah, il a essayé.
6: Ouais, non, je disais, après, il faut juste faire. Il y a aussi la différence de la superstition. Donc en gros, ça, c'est, je pense, 90% des gens. Et après, il y a l'angoisse, en fait, le trouble. C'est vraiment le trouble qui a différencié de l'angoisse ou du stress, en fait. Et vraiment, quand...
0: on est quoi? Nous, c'est des troubles, on n'est pas angoissés,
6: ouais.
0: C'est ça?
6: Non, c'est du stress, c'est de l'angoisse. C'est de la superstition aussi. Genre, tu mets le sang sur des chiffres pairs ou quoi. Ça, c'est
1: ouais,
6: pas c'est un toc.
1: Ah ouais, pareil, mais...
6: Ouais, mais ça arrive à... Temps, ouais. Tu vois, tu fais le chiffre rond quand tu vas à la pompe à essence, tu vois, tout le monde fait... C'est des petits défis que tu veux te mettre par superstition ou quoi.
2: Quand je dépasse d'un centime.
0: Ah ouais, toi, tu disais qu'on était un peu bizarre, toi t'es pas mal non plus.
2: Non mais c'est un défi, tu vois.
3: Ouais, c'est ça.
0: Mais je le fais aussi. Parfois d'ailleurs, j'ai fait déborder mon réservoir pour arriver à 80 euros au lieu d'être à 79,5, tu vois.
1: Moi, mes réveils,
0: c'est arrivé, hein.
1: En horaire miroir, c'est-à-dire.
2: Je les mets à 18h.
1: Non.
2: Pour me réveiller.
1: Bah non, mais justement pas. Je mets genre 10h10, tu vois.
3: Ah ouais, tu fais ça, toi.
0: Ah ouais.
1: Ouais.
2: Bon. 10h10, mais du soir, du coup, t'es en retard à l'émission.
0: Bah ouais,
1: 10h10,
0: ça.
1: Pas 22h22. 10h10.
0: Ouais. Est-ce que tu vas laver le téléphone quand tu vas raccrocher?
6: Non, parce que.
0: C'est la question que pose Estérive.
6: Non, mais pendant le Covid, tu vois, pendant le Covid, ouais, j'étais hyper angoissé de fou. Genre, c'était la pire période au niveau propre.
2: Ouais, mais corporelle. Ça, c'est normal, tu vois, on a tous été super angoissés.
0: On a revu des vidéos.
2: Au démarrage, c'était un truc de ouf, ce truc.
0: On regardait des vidéos l'autre jour, c'était avec toi, Guigui, on regardait des vidéos du Covid, mais on a vu des trucs de dingue. Déjà, les villes vides. En plein milieu de l'après-midi.
1: Ouais,
0: et puis on a vu la désinfection de Skyrock. T'avais des mecs qui étaient habillés en combinaison. Tu vas me dire, à l'époque, il valait mieux. Hein.
2: Non, mais au tout début, on ne savait pas.
0: Les mecs étaient en combinaison et qui venaient désinfecter la radio à cause de Cédric.
1: Ah,
0: Guigui, on a vu les vidéos.
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2: Quand même, genre... Mon Paris, qui est quand même une ville qui grouille de monde tout le temps.
1: Ouais.
2: Genre quand il y a le...
3: Bah là, plus rien.
2: Le lockdown a été annoncé par la vraie américaine ce soir. Donc le lockdown a été annoncé. Mais tu sais, il y avait des images, des gens qui ont fait des images au drone et compagnie.

0: Nîmes, ouais. Les Champs-Élysées, mais désert, ouais. C'était un truc de ouf, quoi. Moi, j'ai même croisé des canards, quoi.
1: Non, mais c'est ce que je disais, moi, ce que j'adorais, ouais, c'était les animaux, en fait, qui revenaient en ville.
2: Ah, mais des
3: il y avait des renards,
2: ah, donc toi, t'as lutté contre ça, t'es allé voir un mec, il t'a fait faire des trucs, Tib.
4: Ouais, c'est ça. Pendant j'y allais toutes les deux semaines. Et au départ toutes les semaines, et puis après on a écarté petit à petit, progressivement. Mais comme tout à l'heure la dame qui a dit, ça doit être progressif. Ouais, il faut se confronter progressivement à la peur. Et parce que sinon le blocage il passera pas. Et, oui, voilà. Bon. Et petit à petit ça passe et voilà.
2: Donc, en fait, tu fais une espèce de thérapie, quoi.
4: Ouais, ah oui, c'est ça. Il y a que les thérapeutes, donc psychothérapeutes, psychiatres ou quoi, et qui peuvent aider à ça, parce que ça passe un cap et au bout d'un moment, le cerveau tout seul peut pas affronter tout ça.
1: C'est bien, t'as bien fait.
0: Hein. T'as eu des médicaments ou c'est 100% naturel, on va dire.
4: Non, en fait, on arrive à un stade avec le psychiatre. À un moment donné, il me dit bon, là, on peut plus rien faire à part les médicaments. Et en fait, j'ai eu un déclic. Je me suis dit non, je peux pas. Donc en fait, je me suis bougé le derrière. Et à partir de ce moment-là, j'ai tout donné pour affronter mes peurs et les faire diminuer. Et sinon, c'était les médicaments, ouais, en effet.
2: C'est bon, il y a un message de Nader du 59. Il est sorti, laisse son numéro, Nader, qu'on te rappelle. Il est sorti avec une meuf qui était obligée de se laver juste après avoir fait l'amour, mais se laver vraiment comme au Karcher. D'après ce que tu nous dis, Nader. Donc,
3: ouais, abusé.
2: En gros, c'est la meuf, elle se désinfectait quand tu.
1: Non, en plus, ça, c'est très mauvais pour la peau.
2: Quand tu faisais l'amour, chaque fois que tu faisais l'amour avec elle, comme si tu l'avais dégoûtée. Moi, ça m'a vexé, moi.
0: Non, mais il y a peut-être un truc parce que. Ça, c'est
2: son numéro, Nader.
0: Il y a beaucoup de filles qui ont témoigné. Tu sais, les filles qui, par exemple, qui se sont fait agresser sexuellement. Souvent, derrière, elles se lavent, tu sais, limite à se faire saigner.
2: Même si elles le font avec un mec qu'elles aiment.
0: Après, peut-être qu'elle a. C'est peut-être.
1: Un traumatisme.
0: Peut-être un traumatisme. Mmh. Elle a peut-être eu un problème, je sais pas, plus jeune ou quoi que ce soit.
1: Ouais, c'est ça, c'est qu'elle se sent sale.
0: Reste du truc, tu vois.
1: Certainement.
2: Ah oui, c'est marrant. Donc, c'est marrant, c'est intéressant ce que tu dis, Romano. C'est marrant.
0: Non, mais en tout cas, il y avait eu pas mal de témoignages.
1: Oui, tout à fait.
0: Les filles qui sont agressées sexuellement. Celles qui se font violer, en clair, derrière, d'ailleurs, logiquement, il faut d'abord aller à l'hôpital se faire ausculter pour.
1: Bien sûr.
0: Et elles se lavent à bloc, elles se lavent genre 10 fois de suite, comme si elles
1: avaient. Elles sont salies, en fait. C'est pas comme si t'es salie.
2: Romzer qui est étonné, qui nous dit mais vous lavez pas après avoir baisé ? Si, mais pas comme le dit.
3: Ça dépend.
2: Comme le dit Nader, tu vois, pas comme au Karcher, comme la meuf qui se lave grave, quoi.
3: Des fois, non.
2: Tu te laves pas, toi, Samy, tu te laves pas.
3: Ça dépend, enfin.
2: Ah, je m'endors avec le bout qui pue.
3: Bah, non, la vérité, la plupart du temps, ouais, tu te laves pas. Après, de temps en temps, ça peut arriver de prendre une douche vraiment si t'as transpiré, tu vois. T'sais, si vraiment.
2: Ah, si, moi, je vais me laver de.
3: Ah, je me lave au moins la bite, moi.
2: Ah, ouais, ouais, moi aussi.
3: Bah,
2: ouais, au moins
0: la. Non, moi. Collant, mon sexe sent la moule.
2: Ah, et le sperme. Bon, il y a. On est qui pour les histoires de phobie, là? Et Audrey, t'es à Senlis, t'as 32 ans, toi aussi, t'as une phobie, mais chelou. C'est quoi ta phobie?
5: Je dois vous dire, du coup, vous devinez pas.
1: Tu veux qu'on devine?
2: Alors, on va jouer.
1: Elle est chelou, la phobie.
2: La phobie.
1: C'est un truc.
2: Est-ce que c'est sexuel?
5: Du tout. C'est pas chelou, mais c'est très contraignant au quotidien.
2: Je suis déçu que ce soit pas sexuel.
1: Est-ce que c'est un truc de tous les jours?
2: C'est Cédric qui a la réponse.
1: Tous les jours.
5: Il y en a tous les jours, mais. Ça dépend de la
2: puissance,
5: entre guillemets.
2: Alors, moi, je viens de découvrir quelle est ta phobie, donc je peux vous aider si vous
3: si vous
2: trouvez pas dans l'équipe, mais vous allez galérer. Ouais.
0: Ça dépend de la puissance.
2: Elle a la phobie des souris d'ordinateur. On nous dit non.
0: T'as la phobie des motos?
5: Non.
2: C'est un truc qu'on peut croiser tous les jours.
0: Des scooters?
5: Non.
3: La police.
5: Par rapport à la météo.
2: Par rapport à la météo.
0: La pluie.
3: Des nuages.
0: Ah, les orages.
2: Non, t'as donné un bel indice en tout cas.
0: La météo?
2: Ouais.
0: Bah, la pluie?
2: Non.
0: Les nuages,
2: non.
0: Le soleil?
2: Non.
3: La grêle?
0: Le vent?
2: Ouais.
5: Ouais, le vent.
0: La phobie du vent?
1: Ah ouais?
2: T'as la phobie du vent.
3: C'est une
0: Ah bah, viens pas dans mon slip!
1: C'est vrai que c'est bizarre.
3: Apparemment, il y a du vent chez Romano.
2: La phobie du vent.
1: Mais t'as peur que
2: Et faut pas que t'habites en Bretagne, par exemple, ou sur la côte atlantique.
5: C'est clair, non, mais j'ai déjà été dans le nord, dans les plages du nord, mais c'est l'enfer, quoi.
1: Mais quoi, t'as peur de t'envoler?
5: Bah, en fait, j'arrive
0: pas à expliquer. C'est pour ça que je veux savoir
5: s'il y avait déjà quelqu'un qui avait cette phobie ou pas. Mais c'est vraiment. Avant, je savais pas ça. Hein. C'est venu petit à petit. Et plus je vieillis, plus c'est pire.
0: Mais tu t'es pris un truc sur la gueule à cause du vent, non?
5: Non, rien du tout.
0: Non, mais tu sais, t'aurais pu, je sais pas, genre sur la plage, tu te prends un parasol.
5: Ouais, c'est clair.
1: Est-ce que tes parents ils disaient pas comme les miens, arrêtez. Enfin, avec ma soeur, ils nous disaient arrêtez de loucher parce que vous allez rester comme ça à cause du vent? Je te jure, on était traumatisés quand on était.
0: Ah, donc l'humour, cette famille,
2: à cause du vent, mais quel rapport
1: ouais,
2: avec
1: mais
2: le
1: parce
2: vent.
1: Qu'on n'arrêtait pas de faire les connes, on louchait, et ma mère m'a toujours dit, enfin, nous a toujours dit, si y a du vent, tu restes comme ça.
0: Non, mais c'est l'humour de merde de cette famille.
1: Mais non, c'était pas de l'humour, c'était pour qu'on arrête de faire de la merde.
2: Faut pas que tu viennes à Marseille, il y a plein de Marseillais qui nous laissent des messages avec le Mistral qu'on a, nous.
3: Putain, c'est clair.
2: Salut les Marseillais.
3: Tu vas loucher après.
2: Non, mais tu t'es pas tombé, t'as pas été, je sais pas, quand t'étais petit, tu t'es pris un coup de vent. Et je sais pas, ça t'a.
5: Pas eu de traumatisme par rapport à ça, du coup.
0: Mais ça te fait quoi concrètement quand t'es.
2: Éolophobe, on nous dit, la Babas, il nous dit ça.
5: Alors moi, j'ai déjà vu que c'était l'aérophobie, donc après, je sais pas si.
2: Moi, j'ai de l'aérophagie, moi.
3: Ouais, c'est autre chose. voilà.
2: Énormément d'aérophagie.
0: mais concrètement, ça te fait quoi? Il y a du vent et alors?
5: En fait, quand il y a un petit peu de vent, ça va, mais s'il commence à y avoir un petit peu plus de vent ou un petit peu des petites rafales, ça m'angoisse de l'intérieur, je peux me crisper, je peux carrément rentrer à la maison ou m'interdire de sortir.
0: Ah ben on a la solution, Charles Villeneuve, mets un coup de vent.
2: Mais oui, un coup de vent, c'est pas mal.
3: Pas mal, ça met un coup de vent.
2: Et Tony te pose une question, Tony du 08.
1: C'est con.
3: Bonne idée, Charles Villeneuve.
2: Non, c'est une question intéressante. Est-ce que tu t'es pris un vent avec un mec un jour?
1: Oui, voilà, oui.
5: Je pense pas que ça m'aurait traumatisé, mais non, même pas. Mais je sais même pas d'où ça vient, comment l'expliquer. Mais c'est vrai que c'est angoissant. Enfin, ça me. J'habite dans le 60, dans l'Oise.
0: Ah oui, donc bon, ça va. Ouais, parce que toi, putain, si t'habites dans une région venteuse, tu sens.
5: Ouais, non, c'est pas le choix. Je pourrais
0: tu
5: pas.
0: Tu sens pas hein, souvent, quoi.
1: Ouais.
5: Mais ouais, c'est. Et puis, il suffit par exemple un truc con, mais si y a un barnum, si je fais pas, je fais une fête ou un barbecue qui a un barnum. Ou un parasol.
0: Ah, t'as peur que ça envole.
1: Ah, t'as peur que ça tombe. Bah, pareil pour les échafaudages et tout ça.
5: Mais c'est l'horreur, quoi.
0: Ah, normalement, les échafaudages, ils sont bien fixés, Marie.
1: Bah, oui, non, mais c'est sûr, mais.
0: C'est quand même assez rare qu'il y ait des échafaudages.
1: Non, mais même un barnum ou machin, normalement, bon.
0: Non, mais un barnum, il y a plus de. Non, mais les échafaudages, c'est accroché au mur, au sol. Il y a des normes de sécurité. Les barnums, les espèces de tentes que tu montes dans ton jardin, il n'y a pas de contrôle sécurité, tu vois.
1: Non, mais je suis d'accord, mais c'est comme les briques, par exemple, sur une maison. Regarde, Karim, il s'en est pris une sur la gueule.
2: Oui, mais c'est vrai.
3: C'est un immeuble.
0: Oui, mais d'accord, mais ça n'arrive pas tous les 4 matins, tu vois.
2: C'est arrivé à Karim. Regardez dans quel état ça
5: l'a mis. C'est la peur de quelque chose s'envole, hein. C'est que, je sais pas, c'est la sensation, c'est insupportable.
2: Il y a plein qui ont la phobie des orages.
3: Il y a David du 82 qui te demande: et quand t'es dans ta voiture et que t'écoutes Céline Dion et Garou sous le vent? Voilà, c'est la crise. Là, c'est...
2: Non, mais là, c'est pas à cause du vent, c'est à cause des deux. Là.
3: C'est à cause des deux.
1: Bah, mais toi, tu fais jamais de bateau et tout, tu dois même pas aller. Ah putain, ouais.
0: Sinon, t'aimes bien vivre le vent.
2: Vive le vent, vive le vent, vive l'hiver.
3: T'aimes bien ou pas?
0: Ah, la période de Noël, quand t'en vives le vent, c'est le février ou pas?
2: Bon, bah là, on est pas mal. T'en as jamais parlé à personne?
5: Bah si j'en parle, mais justement
2: médecin ou
5: pas non plus, parce que non par contre aux professionnels non jamais, parce que je sais pas ce qu'ils peuvent faire de.
2: Ouais, et t'as vu Thibaut, il a trouvé des solutions pour ces trucs chelous. Parce que Thibaut, toi, t'avais un paquet de trucs chelous hein, quand même.
1: Ah, tu m'étonnes.
5: Ouais, c'est vrai. Ouais.
0: Et là, après, si vraiment ça t'embête, tu sais, tu peux. Il faut pas se sentir ridicule, hein, tu vois, c'est un truc. En fait, tu fais pas exprès d'avoir cette phobie du vent.
5: Bah ouais, non.
1: Non, mais après, ça passe avec longtemps. Moi, j'avais un vrai problème avec les ponts, parce que, en fait, mon oncle, il y avait.
2: Alors, le 1er mai, le pont du 1er mai, c'était l'horreur.
1: Non, mais en fait, il y a.
2: Le pont du 8 mai.
1: Il y a un pont à Tours qui s'était écroulé, et mon oncle, il était arrivé juste devant. Bon, bref, il s'en est sorti, évidemment. Mm-hmm. Et je sais pas, et cette histoire, depuis petite, du coup, j'ai eu toujours peur des ponts, et ça va mieux maintenant.
2: Ça vient d'un traumatisme.
0: Ouais, le vent, on nous demande, mais le vent d'un ventilateur, ça te dérange?
3: Ouais, l'air comme ça.
5: Non, mais par contre, si je suis en voiture et que je suis assise derrière et que les fenêtres sont ouvertes et qu'il y a du vent, ça va m'angoisser.
0: Ah, putain, ouais, mais.
2: Ah, ouais, les fenêtres ouvertes,
5: ouais, ouais,
0: ouais, parce que forcément, t'es à 130, forcément, il y a un bruit de vent, quoi.
5: Bah, ouais. Ouais, mais c'est.
0: En fait, t'es relou en voiture, quoi.
5: C'est pire, en fait. Non, même pas.
0: Ah, bah,
5: non,
0: si, un peu quand même.
2: C'est relou pour toi.
0: Ah, bah, non, mais t'es en voiture, tu peux même pas ouvrir ta fenêtre parce que t'es relou.
3: Voilà, t'es relou.
2: Bon, c'est étonnant. Thibaut, toi qui as eu plein de trucs chelous, t'as pas eu ça, toi?
4: Non, ça j'ai pas eu, c'est surtout on va dire vis-à-vis de la santé, propreté, mais après non, les phénomènes climatiques j'ai pas ça.
2: Après il y a plein de trucs que vous avez, par exemple la phobie des ponts, t'es pas la seule, Marie.
1: Ah ouais?
2: Ouais, il y a Kleptomane qui nous envoie un message. Bonjour Kleptomane, qu'est-ce que vous nous dites d'autre aussi?
5: Personne a la phobie du vent, quoi.
2: Non, par contre
0: si, il y avait quelqu'un, la Top Acédric.
2: Si, la Top Acédric qui a laissé un message.
0: C'est son pseudo, hein.
2: Oui, heureusement.
0: Ouais, c'est l'aérophobie. Nikos
2: 8 qui dit: moi j'ai le vertige à l'envers. regarder en l'air pareil. Sur un pont, j'ai peur. Quand tu regardes en l'air sur un pont, t'as peur. Ah ouais, c'est le vertige à l'envers.
1: Ah ouais, ouais. Ah ouais. Ouais,
2: c'est
5: un drôle
2: d'effet, ça. Je suis claustrophobe. Le soir du Nouvel An, j'ai failli compter le nombre de personnes et aller sur Google pour voir. Pour voir combien d'humains consomment d'air. Ah, t'étais dans une teuf, donc. Et vous étiez trop nombreux dans la teuf. Et t'étais.
1: T'imagines le mec.
2: Non, c'est une fille, c'est Sissi. Non, c'est un mec, pardon, t'as raison. Sissi du 59 qui nous envoie ça, là.
3: Alors,
2: moi, j'ai la phobie des ballons de baudruche. Message de Drodstrass.
0: La femme, il y a un truc, quand on en parle souvent, il y a un truc qui vient souvent, c'est la phobie des clowns.
2: Ouais, là,
1: c'est vrai.
0: C'est vrai que là, moi.
5: Mais du coup, la phobie, ça vient d'un traumatisme, forcément ou...
0: Non, mais alors là, ce que j'étais en train de regarder là sur Google.
2: En fait,
0: la phobie du vent, souvent, c'est pas le vent lui-même, mais c'est les dégâts que ça peut causer.
2: Il y a Fatih qui a vécu une tornade dans le Nord et qui disait il y a plein de gens qui sont traumatisés dans le Nord depuis la tornade, mais ça, c'est normal.
1: Bah ouais, c'est
0: en fait, souvent.
2: Donc, oui, ça peut venir d'un traumatisme, oui.
0: Ouais, et puis ça peut être le fait qu'en fait, le vent, tu sais, je sais pas, ça peut arracher un toit, ça peut faire tomber un arbre, et c'est peut-être plus cette peur-là que t'as que le vent lui-même, quoi.
5: Bah pourtant, non, parce que j'ai pas peur que quelque chose s'envole ou quelque chose tombe, mais c'est moi, en fait, ça m'angoisse de l'intérieur.
0: Tu sais, conseil, franchement, une thérapie comportementale.
1: Pourquoi pas.
2: Bah, t'écoutes Vive le vent pendant 24 heures, et à mon avis, après, tu es.
0: Là, tu te fous en l'air.
1: Il y a un truc dont on n'a pas parlé, il y a Tanguy qui dit phobie des profondeurs marines. Mais putain, mais moi, je connais plein de gens, ils peuvent pas aller dans la mer.
2: Ils ont l'impression d'étouffer, c'est une espèce de claustrophobie.
1: Non, mais ils ont peur de ce qu'il y a en dessous.
0: Non, mais Carriole, elle a peur, quand il y a trop de.
1: Elle va pas dans l'eau.
4: Ça s'appelle la thalassophobie, elle a peur des fonds marins.
1: Non,
0: mais quand je te parle des fonds marins, c'est pas genre quand il y a une piscine de 3 mètres, tu vois, par exemple, nous, des fois, on part avec des potes.
3: Bleu, tu te dans le bleu, quoi.
0: Tu pars avec des potes en bateau, il y a 10-15 mètres de fond, tu sais, ça l'angoisse, en fait.
1: Ouais, c'est ça, elle
0: même
1: voit
0: si
1: pas
0: l'eau est transparente.
3: Si tu sais qu'il y en a 500, ouais, ça te.
0: Ouais, ah oui, là, c'est
1: il y a plein de gens qui sont comme ça.
2: La thalassophobie, on aura appris un truc. Merci beaucoup.
0: Moi, j'ai la phobie moi, j'ai le vertige de ouf.
2: Ouais, moi aussi, je suis assez vertige. J'ai le vertige, je suis pas fan. Quand je suis trop en l'air, que je regarde par terre.
0: Ah, mais cet été, sauf tu ma gueule, parce que j'avais fait de la grande roue.
2: Ah ouais, non, mais là ça va.
0: Ah non, mais la grande roue, en fait, c'est, je sais pas, c'était une.
2: Bah, c'est des immeubles.
0: C'était
2: pas
0: en Sardaigne, là, une vieille roussarde, là, tu sais, le truc. Non, mais tu sais, les cabines, elles étaient pas fermées, le truc, ça grinçait de tous les côtés. Je me dis, ouais.
1: Mais pourquoi t'es monté là-dedans?
0: Mais non, parce qu'elle voulait absolument le faire,
2: tu sais. C'est marrant, ça.
0: Ma pote, elle me dit, ah non, vas-y, viens. Au début, je fais, non, mais je vous attends en bas. Mais non, elle me dit, allez, tu vas bien monter. Ah, je te jure, je fermais les yeux, le truc, ça grinçait. En plus, ils n'arrêtaient pas de l'arrêter pour que les gens ils montent dedans.
1: Ah, mais c'est horrible.
2: On t'embrasse, Audrey, merci de nous avoir appelé.
5: Merci beaucoup.
2: Et on t'embrasse. Ton t-shirt en Skyrock dans le 60, Thibaut aussi dans le 31. On t'envoie ça à la maison.
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3: Et grosse chaleur étouffante encore ce soir sur toute la France. Je sais que vous êtes nombreux à nous écouter sur les routes, notamment sur les autoroutes également. Il y a pas mal de bouchons, notamment au sud de Paris suite à l'incendie. Il y a la spéciale de Difool sur Skyrock avec votre clash, le clash de la drague que vous allez retrouver dans quelques secondes. Les meilleurs clashs de Cédric contre les meilleurs clashs de Romano. C'est la tradition le dimanche soir d'ici à minuit. On sera un nouvel épisode des aventures de Nico, le fameux naturiste de Tourcoing dans le nord de la France. Mais juste avant, c'est Joule Joule Joule. On se met Parfum Quartier maintenant sur Skyrock.

0: Franck Cartier, Joule, sur Skyrock, dans la spéciale de Difool. La suite avec l'arrivée de Thomas. Thomas, il habite dans le nord de la France. Alors lui, il en est venu aux mains avec son daron, avec son père. Il va vous raconter comment ça s'est passé. Mais juste avant, c'est l'heure du clash de la drague. Hein, le dimanche soir, vers 22h30, il est 22h45. C'est pas très très grave. On mélange les meilleurs clashs de Stéric contre les meilleurs clashs de Romano. Et dès que le clash s'arrête, vous aurez 5 minutes pour voter. On vote y compris le dimanche soir. Alors retenez-le bien, notez-le bien. Dès que le clash s'arrête, vous aurez 5 minutes pour voter. Je ne vous le redirai pas. Donc pensez-y. Vous irez dans la piscaille. Rock, vous passerez par l'icône qui permet d'envoyer des messages en direct et vous aurez 5 minutes pour voter pour Cédric ou Romano. Le clash de la drague, c'est parti.
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2: Ben c'est parti, clash de la drague. Romano, ta méthode, c'est...
3: Je suis agriculteur. Ah oui. Je vais labourer.
2: Tu vas labourer, mais en debout.
3: Ouais, c'est ça.
2: Avec un apostrophe. Ouais. C'est ça.
3: Allez, c'est parti. Je l'ai bourré du cul et de la chatte.
0: Allez, vas-y.
2: Non, pas avec l'apostrophe, avec un la.
3: Ouais, c'est ça. Charles Villeneuve. Exact, Cédric, les méthodes de clash se ressemblent et t'es défaite aussi.
2: Oh, on sait jamais ça.
4: Sympa.
5: Écoute, merci Charles Villeneuve de ton soutien.
3: Ça fait plaisir. Cédric est moins fort.
5: Ça motive à le faire.
3: Au début, il était présent, mais maintenant, il n'y a plus grand chose.
2: Ah, non, tu rigoles, il a gagné.
5: J'en ai gagné la semaine dernière.
2: Eh oui. Lundi dernier, Cédric, tu gagnais.
5: Eh ouais, je t'ai baisé lundi.
3: Peut-être que lundi, c'est ton jour.
5: J'aimerais bien, ouais.
2: Bon, allez, c'est parti, on y va.
6: Ça vous donne que je gagne ce soir. Vous êtes sur la messagerie du.
5: Oui. Hop. Allô.
7: Allô, oui.
5: Ouais, bonsoir, comment ça va?
3: Paul.
7: Ça va bien?
5: C'est Paul?
7: Oui.
5: Comment tu vas, mon petit Paul?
7: Ça va bien, quel appareil?
5: Hein. Ben, c'est Michel Schneck, là. Je t'appelais de la part de Schneck Productions.
3: Schneck Productions.
5: Parce que là, on fait un casting, là, pour un nouveau film qu'on est en train de lancer, là, qui s'appelle 10 secondes de plaisir.
7: Plus tard, pourquoi vous m'appelez pour... Oh là là!
5: Ben, justement, vous voulez passer à la maison pour faire le casting?
7: Ben, quand ce soir?
5: Ben ouais, ce soir, là, on est à côté, là. J'y viens avec les capotes, les godes, la caméra, puis on teste tout ça avec ta femme, quoi.
7: Ouais, d'accord.
5: Si tu veux, tu pourras aussi participer, t'as l'air cool comme mec.
7: Non mais là on est couché.
5: Bah écoute, moi aussi je vais venir me coucher alors dans ce cas-là. T'inquiète pas mon chéri, une fois que je t'aurai fait l'amour, tu vas aller te coucher direct.
7: Ah ça. D'accord.
5: Bah écoute, je suis là dans 5 minutes, d'accord?
7: Non, pas d'accord du tout. Non.
5: Attends, tu te prépares, attends, tu te laves les fesses quoi.
7: Non.
5: Bon, allez Paul.
7: Qu'est-ce que c'est que ces bêtises, hein?
5: Bah si tu veux, je m'occupe de ta femme le temps que tu te prépares, d'accord?
7: Oui, bien sûr, d'accord.
5: Bah écoute, j'arrive, super, génial.
7: On en reparlera.
5: Bah on en reparlera quand j'arrive, d'accord?
7: Allez, ciao.
5: À tout de suite, j'arrive mon chéri.
2: C'est pas sûr qu'il est convaincu. Hein.
5: Petite invitation quand même.
3: Il n'y a rien du tout.
5: Ah si, j'ai dit que j'arrivais.
3: Rien du tout, arrête un peu.
5: Arrête d'être négatif.
3: Mais non, je suis pas négatif, je suis réaliste, je suis pas un mytho.
5: T'es là avec tes mauvaises ondes, là. C'est horrible quoi d'être comme ça.
3: Bah c'est pas horrible, tu dis de la merde.
5: Pas comme ça.
3: Tu dis de la merde.
5: C'est incroyable.
3: Tu dis, mais écoute.
5: Regardez ça, tout en train de...
3: Bah ouais, mais le mec
5: est gueulé.
3: Non, c'est pas la peine de venir, ça veut dire quoi?
5: Bah si, à la fin, je lui ai dit, je viens, il m'a dit, vas-y.
3: Non, il a dit non, c'est pas la peine. Mais t'as un espèce de gros mytho.
5: Mais c'est toi le mytho. Tu peux tes appels ou de me faire chier là.
2: Non, mais on peut donner notre avis.
3: Ah ouais, on peut quand même donner notre avis, on est en dictature.
5: Écoute, je vais donner mon avis sur ton appel.
3: Trump
5: aussi,
3: peut te déteindre dessus, mon pote.
5: Non, ça va aller.
8: Bam.
2: Allô,
5: François.
9: Oui, allô, oui.
3: Oui, bonsoir, c'est la femme de François.
9: Oui, à quel sujet?
3: Bah, c'était pour lui parler, s'il vous plaît. Excusez-moi, j'appelle un peu tard là.
9: Bah, c'est qui?
3: C'est Jean-Louis, l'agriculteur.
9: Écoutez, là, il est couché, donc...
3: Ah non, parce qu'en fait, là je suis en train de labourer les champs, là.
9: Eh bien, écoutez, faites ce que vous voulez, mais...
3: Allez, après, je serais bienvenue te labourer, toi. Je peux passer, ma belle?
2: Non.
5: Eh non.
3: Allô?
2: Non. Bon.
5: Ah. En plus, on disait, labourer des champs à 23h, c'est pas crédible, Romano.
3: Bah, bien sûr que si. T'es à quelle heure ils le font?
5: C'est le message, pas à la journée.
3: Bah pas forcément, ils travaillent aussi la nuit. Hein. Bah, contrairement à toi, ils travaillent, les agriculteurs.
5: Ah oh, bah moi aussi, t'inquiète, hein, tout va bien. Hein.
2: Bon, vous avez fait un petit tour de chauffe. Maintenant, on va passer aux choses sérieuses.
5: Il a rien fait lui aussi.
3: Ah non, mais moi je l'avoue, j'ai rien fait, comme toi.
5: Nul.
2: Tour de chauffe.
5: Allez, vas-y.
2: Pour être positif, vous avez vu, je suis positif, moi. Cédric, ton deuxième tour.
5: Et maintenant, faut mettre...
3: Non, mais monsieur l'arbitre, il arrête de mitonner, c'est tout ce que je lui demande.
5: Je suis pas un mytho, gros, je dis ce que je veux, il est fou, lui.
3: Non, mais non, quand tu mitonnes, c'est pas radio mytho ici.
5: Ouais.
2: Un bol des fake news, on nous dit.
5: Mais c'est pas une fake news.
2: C'est Cédric et ses fake news.
5: Pas du tout. Rien à voir.
2: Merci Brice pour ton message.
5: Allô, oui, bonsoir, comment ça va?
3: Frédéric.
5: Ouais, Fred?
10: Hein?
5: Ça va, Fred?
10: Ouais.
5: Ouais, c'est Michel au téléphone.
10: Ouais.
5: Ouais, je t'appelais pour le casting, là. Ta femme, elle est rentrée?
10: Ben, je connais pas de Michel, hein.
5: Ben, c'est Michel Schneck, là. J'ai appelé pour le casting, là.
10: Ouais, là, vraiment, vous êtes trompé de numéro, hein.
5: Ah non, du tout, j'ai rendez-vous avec ta femme, là, c'est Schneck Productions au téléphone.
10: Non, pas du tout.
5: Vous venez pour le prochain tournage, là, 10 secondes de plaisir.
10: Non, pas du tout. Là, vous êtes trompé de numéro.
5: Ah si, elle s'est inscrite. Elle m'a dit pas ce soir, il y aura Fred à la maison. Venez avec la caméra, venez avec les godes, on fera le premier casting, quoi.
10: Ouais, c'est ça.
5: Donc je viens faire l'amour à ta femme, c'est bon?
10: Non, non, pas du tout.
5: Bon, allez, Fred. Tu d'abord, je commence par toi.
2: Voilà, double serrage, hop là, c'est géré, voilà,
5: bim, non, là, bim, bim, bim,
2: serrage.
5: Non, non, là, il n'y a pas.
2: Voilà,
5: là,
2: il a dit oui, il a dit, viens m'enculer la bite.
5: Mais oui. Bon, je vais là, j'ai rien dit, là.
2: Donc, c'est bien, c'est vérifier les... Tu vois, t'arrives à te soigner.
3: Ouais.
2: Schneck Production, par contre, tout le monde trouve que c'est génial comme nom. Merci. Jérémy du 68, Schneck Production.
4: Ouais, c'est vrai que c'est pas mal.
2: C'est un nom de malade.
4: Ça claque.
5: Ouais, ouais.
2: C'est plutôt Schreck Production, vu la gueule de DJL du 54.
5: Non, non, non, non.
2: Bon, à toi, Robano. Deuxième tour. T'as fait ton tour de chauffe. Cédric, t'as fait un deuxième tour de chauffe, toi.
5: Bah ouais, ouais, ouais.
2: C'est marrant, ça.
5: Allô.
4: Allô.
2: Oui, bonsoir.
5: Tiens, du coup, c'est
4: ouais.
2: Alfred. C'est la femme d'Alfred. Allô.
4: Oui.
2: Oui, c'est la femme d'Alfred.
4: Oui.
2: Oui, je pourrais lui parler, s'il vous plaît.
4: Non, elle n'est pas là.
2: Ah, parce qu'en fait, j'avais prévu de venir là, ce soir, là. Parce que je suis agriculteur, là. J'étais en train de labourer les champs et j'aurais bien labouré Alfred du coup.
4: N'importe quoi.
2: Mais sinon, vu qu'il est pas là, on pourrait peut-être faire l'amour tous les deux.
4: Ouais.
2: On lui dit rien, promis. Hein. J'arrive dans 5 minutes.
4: Écoutez, arrêtez avec vos conneries.
2: Non, non, mais je viens dans 5 minutes, on fait l'amour et après je repars. Hein.
4: Ouais, ouais, ouais.
2: Et si tu veux, on peut faire l'amour sur mon tracteur.
4: N'importe quoi.
2: Hein? Je vais planter mon gros poireau.
5: Oh.
2: C'est un poireau?
3: Non, elle veut pas de poireau.
2: Carotte, c'est la carotte.
3: Carotte non plus, rien du tout. Je vais me branler sur mon tracteur.
2: Vous avez fait deux tours de chauffe, donc maintenant on va passer aux choses sérieuses.
5: Allez, vas-y.
2: Allez, Cédric, donne tout. Fais-toi plaisir, montre-nous comment on sert. Comme ça, pam, pam, et puis hop.
5: Ben, c'est le but.
2: Rappel de la méthode. La méthode du film, le casting pour un film.
5: C'est ça, là, pour Schneck Production. Ce soir, on va faire le casting pour le prochain tournage.
2: Ouais.
5: Allô?
8: Oui, allô?
5: Oui, bonsoir, comment ça va?
8: C'est qui?
5: C'est Michel au téléphone.
3: Francis.
5: Je suis bien chez Francis?
8: Oui, oui, oui.
5: Ouais, c'est sa femme, là?
8: Oui.
5: Ouais, je t'appelais ce soir, là, parce que, tu sais, je venais pour le casting, là, du prochain film.
8: Ah ben, je pense que c'est une erreur, hein.
5: Ah ben non, non, non, j'ai vu ça, on s'est inscrit sur Internet, là, sur Schneck Production, et on devait venir faire le casting pour le prochain film, avec toi, ma belle, ce soir.
2: C'est bien Schneck Production.
8: Je comprends rien du tout, tu devais faire un film avec quelqu'un.
5: Bah ouais, ouais, il s'est inscrit, là, sur le site, là,
8: www.schneckproduction.com. Cinéproduction.com.
5: Schneck.
2: Schneck, madame.
8: Schneck Production.
2: Voilà, Schneck Production.
5: C'est ça.
2: J'adore ça.
8: N'importe qui.
5: Et le film, il s'appelle 10 secondes de plaisir. Donc là, on voulait venir. Ah putain, là.
2: Ah non,
3: c'était pas mal en plus.
2: Ah ouais, c'était bon.
4: Schneck Production.
2: Non, mais il est bien le nom de ton bordel.
5: Bah ouais, j'avoue, c'est une envie.
2: T'as pas série.
3: En tout cas, ça marche pas.
2: Non,
5: ça a pas fonctionné.
2: Non, c'est con. Billy, tu seras abonné au.
3: C'était un super nom, mais ça Andy marche pas
2: de Schneck Production.
3: Pour aider Cédric, je l'aurais fait avec plaisir.
2: Bravo,
5: ah,
2: tu vois.
5: C'est gentil, merci.
3: Soutiens Cédric.
5: Merci, Guigui.
2: T'aurais eu un client de plus.
5: Bah ouais.
2: Tu serais en premium, Guigui.
5: Bah, j'aurais fait un petit prix.
2: Allô?
11: Allô, oui.
2: Oui, bonsoir, madame.
3: Jean-Marie.
11: Oui, désolé, c'est pas un bon numéro que vous faites, là.
2: Ah, bah si. C'est Jean-Marie?
11: Bah oui, alors.
2: Hein, comment il va?
11: C'est un homme. Ah, je vous connais pas, donc.
2: Mais si, je suis agriculteur, là, dans le village. Eh, d'y voir, là, j'ai labouré les champs toute la journée. Je serais bienvenu labourer ta femme ce soir.
11: Ah, bah, si tu veux, ma femme, c'est un gay, donc si jamais elle te met à labourer un gay, t'as l'air de labourer un gay, hein.
2: Ouais, bah, elle me mettra sa bite dans le cul.
11: Bah, oui, bah, évite de me rappeler, connard.
2: Bah, vas-y, j'arrive dans 5 minutes alors. Bon, c'est mieux que ce qu'on a
3: eu. Moi, je dirais que là, il y a invitation quand même.
2: Il y a une invitation.
3: Petit tour de la mer.
2: Alors, il va falloir nous faire de belles déclarations avec vos belles méthodes. Romano, à toi de parler.
3: Eh bien, ce soir, mes amours, moi, je vous ai pas fait une méthode qui a déjà été faite maintes et maintes fois. Moi, ce soir, j'étais agriculteur. Parole à nos paysans, ceux qui nourrissent la France du matin au soir, la nuit comme le jour.
5: Oh là là.
3: Eh bien, ce soir, mes amours, avec une invitation que je vous ai servie. Eh bien, ce soir, il faut voter Romano, R-O-M-A-N-O,

0: j'ai le droit de danser un peu.
1: C'est vraiment une saloperie.
0: Ouais, ouais. Donc ça c'était la déclaration
1: de l'autre show. Ouais.
0: Allez,
1: ce soir à la famille.
2: La déclaration de Cédric.
1: Schneck Productions.
0: Donne tout.
1: Moi ça, vas-y. Je parle pas.
0: C'est qui joue de la musique?
1: C'est un violoniste. Dans la face, là.
0: Qu'est-ce qu'il faut lui?
2: Bah rien, c'est pas de musique.
1: Non, là, joue de la machine, connard. Bah.
0: Qui joue de la machine, quoi?
1: L'autre chauve, là, vas-y.
0: Je coupe.
1: Ah, voilà, enfin.
0: Ah, c'était toi, Romano.
1: Ah, tu vois que c'était lui. Ah, plus, tu vois qu'il mange jamais.
3: Romano!
1: Ouais, ta gueule. Arrête où je vote.
3: Romano, il faut voter Romano.
2: Ouais.
3: Écoutez-moi ce porc.
1: Bon, ce soir, la famille Schneck Productions pour vous servir. N'hésitez pas à me soutenir. Moi, il y a une petite invitation.
0: Un petit invitation.
1: Non, je veux dire un petit serrage, mais je voulais pas mentir.
3: Donc, même là, tu m'étonnes.
1: Non, parce que j'ai failli me tromper. Excuse-moi. Donc, une invitation ce soir chez Paul. Ce soir, la famille, j'ai besoin de vous tous et vous toutes. Votez Cédric, C-E-D-R-I-C. On a bien entendu que Gifoul était du côté de Romano.
0: J'ai rien dit, putain. J'ai rien dit de la soirée.
1: On t'a entendu chanter.
3: Le mec, ça y est, il est en crise paranoïaque.
0: J'ai pas chanté, moi.
3: En fait, c'est un malade mental. Il passe de crise de mythomanie en crise de paranoïa.
1: Même toi, tu t'es cramé bêtement, là.
0: J'ai rien dit.
1: Ouais, c'est ça.
0: J'ai dansé.
1: La famille, ce soir, soutenez-moi seul contre tous. Soutenez la Schneck Production. Ah, t'as vu, elle chante pas, espèce de.
0: Non, j'ai pas chanté.
3: Quoi?
1: Espèce de saloperie. Bah.
0: Saloperie. Ah. Parle mal de l'arbitre en plus.
1: Votez
0: Romano.
1: Votez Cédric, la famille, je vous aime très très fort. On peut le faire ce soir, on peut gagner. Je vous aime, merci.
0: La, la, la.
1: Ouais, c'est ça.
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5: Allez, c'est parti, on fait péter les votes. Hein. Vous passez par l'icône message de l'appli Skyrock. Hein. Le dimanche, on mélange les meilleurs clashs de Cédric contre les meilleurs clashs de Romano. Donc pour voter, voilà, 22h57 quasiment. 5 minutes pour voter. Vous allez dans l'appli Skyrock, l'Algérien 90 qui vote pour Romano. L'Algérien 90, c'est très souvent le premier votant. Il y a un vote pour Cédric, Lenny qui vote pour Romano, code 56 pour le Belge. Donc voilà, c'est assez serré au niveau des premiers votes. L'icône message de l'appli Skyrock, vous avez 5 minutes pour voter pour Cédric ou pour Romano. La spéciale qui se poursuit, vous allez retrouver un nouvel épisode des aventures de Nico le naturiste. Thomas dans le 59, lui, il s'est fait il s'est embrouillé, voilà, il en est venu aux mains avec son daron, tout simplement. Et puis on va faire péter également le tout nouveau Caris, c'est Huracan et c'est maintenant sur Skyrock.
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1: Ah, Skyrock, bonsoir. Allô, allô.
2: Oui, allô, vous m'entendez?
1: Oui, on t'entend bien. Qui es-tu?
2: Je m'appelle Tomo.
1: Tomo? Et c'est Tomo.
3: C'est Tomo, et t'es d'où, Tomo?
1: À mon avis, il est du Nord, Tomo.
3: Tomo.
1: Ouais, c'est Tomo, tu. Eh voilà, big, j'ai trouvé. Tomo, t'es du Nord, ça va, Tomo?
2: Ouais, tranquille.
3: Ah, comment je vas-tu, ma biloute?
1: Non, comment ça va, Tomo?
2: Non, moi, je parle pas comme ça. Moi.
1: Non, non,
4: à peine.
1: Franchement, à peine. T'as pas du tout d'accent. Mais c'est bien d'avoir des accents, mais je trouve ça mignon, les accents.
4: Mignon, ça dépend des accents.
1: Bah, t'as l'accent de Bourgogne, il est rigolo.
3: Ouais, mais c'est des anciens quand même. Les
1: bonjour. Bah, l'autre jour, t'en as eu une dans un conseil pas cher le matin, c'était rigolo.
3: Oui, bah, ouais, elle avait pas 20 ans, quoi.
1: Bon, elle en avait que, bah, je sais pas.
3: Elle en avait bien le double, le triple.
5: Tu sais que t'as parlé comme elle avait pas 20 ans, quoi.
3: Oui, non, mais ça, oui.
4: C'est vrai, c'est vrai.
3: Non, mais ça, ouais, mais le roulage de R. De toute façon, le roulage de R, c'est vraiment localisé, c'est le Creusot.
4: Le Creusot, c'est le Creusot.
3: Les rouleurs.
5: En même temps, le nom de la ville,
4: ça s'entend pas du tout.
1: Creusot. Donc, toi, t'es où, tu nous as dit, Thomas?
2: Moi, je suis dans le Nord, à Tourcoing.
1: Tourcoing. Tourcoing. Très bien, Tourcoing.
4: Un copain.
1: Oui, un copain de Tourcoing, Thomas.
3: Un copain, oui. Oui,
1: copain. Copain. T'as quel âge, Thomas?
2: J'ai 16 ans.
1: T'as 16 ans, parfait. T'appelais pourquoi, Thomas, toi?
2: Moi, j'ai appelé parce que je vous explique. En fait, je deal.
1: Tu deal?
2: J'ai arrêté. Je deal depuis mes 14 ans.
1: Tu
2: j'ai arrêté l'école.
5: J'ai 14 ans.
1: Ah, depuis 14 ans, d'accord.
5: J'ai dit comme ça, depuis 14 ans.
1: 14 ans, ok.
2: Et j'ai tout arrêté. L'école, tout. Depuis quoi? Un an.
1: Ouais. Mais t'as pas. Logiquement, et... je croyais qu'on n'avait pas le droit d'arrêter l'école avant ses 16 ans, moi.
2: Ouais, mais moi j'ai arrêté, moi.
5: Non, jusqu'à 15 ans, non?
1: Bah.
5: Non, je crois que c'est 16 ans.
1: Je crois que c'est 16 ans, moi.
2: Ouais,
1: c'est
2: mais moi. Ouais, mais moi j'ai arrêté, moi.
1: Mais t'as arrêté, mais pourquoi? Et tes parents
2: en disent. Justement, j'allais plus à l'école. Je faisais plus rien, ça m'intéressait plus.
1: Oui. Et donc tu finis, voilà. T'as 16 ans et t'es dealer, toi.
2: Ouais, je dis comme ça, genre pour me faire des sous. Parce que je voulais avoir des sous.
1: Oui, mais pour faire des sous, faut travailler.
5: Ouais, tu peux travailler, hein, tu sais.
1: Travailler, ton mot.
2: Ouais, mais on peut pas.
1: Mais si on peut.
2: Je sais pas si vous avez compris, on a pas beaucoup de sous quand on travaille. Quand on commence à travailler, en tout cas.
5: Bah, vas-y, arrête de faire le Pablo Escobar, frère. On a toujours des millions.
1: On est tous passés par là, Thomas.
5: Il nous fait Pablo, là. Ouais. Oh, je brasse des sous maintenant.
1: Et tes parents?
2: Non, je brasse pas des sous. Non, mais je fais des sous.
1: Ouais, mais tes parents.
3: Mais tes parents, ils ont pas les services sociaux au cul?
1: Non, mais Romano, la question, que ça rejoint à peu près la vie.
3: Parce que logiquement, l'école, c'est obligatoire jusqu'à 16 ans. Tiens, si je pense que si t'es déscolarisé, je vais peut-être y retourner un peu.
1: Tu vois, Romano, il aurait dû rester plus longtemps. Prends exemple, parfait exemple sur Romano, Thomas. Romano, il aurait dû rester plus longtemps.
3: Normalement, l'école, il doit.
2: Je t'explique. Pour que les services sociaux viennent, il faut qu'il se passe quelque chose dans ta famille. Parce que moi, je les ai eus. Parce que mon père, il m'a cassé la dent. Du coup, voilà, je suis le dentiste.
5: Non, mais gros,
2: voilà,
5: tu vas pas à l'école, moment. Tout, tu niques tout.
1: Alors, t'as déjà, on va s'arrêter sur la dent, déjà. Pourquoi ton père, il t'avait cassé la dent?
2: Pourquoi? Parce qu'en fait, je m'étais bagarré à l'école.
1: Oui.
2: Et genre, la prof, elle a voulu me retenir.
1: Ouais.
2: Et genre, moi, sans faire exprès, je l'ai fait tomber. Du coup, le hable.
5: Sans faire exprès.
1: Ouais, elle est tombée.
2: Enfin, en fait, j'étais tellement énervé qu'elle a voulu me retenir et je me suis débattu.
5: Je l'ai balayé.
1: Mais ça non plus, ça aussi il faut pas faire, Thomas.
2: Non, faut pas faire.
3: Et le rapport avec la dent pétée?
1: Ouais, de ton père.
3: Ton père, il t'a pété
2: et du
3: le
2: coup,
3: dent.
2: Mon père, déjà, je t'explique, je rentre chez moi, je fais bonjour papa.
5: Bonjour.
2: Alors déjà, c'est ta gueule.
1: Ouais.
2: Voilà.
1: A priori, il était déjà au courant de.
4: Ouais, un petit peu énervé, oui.
1: Oui.
2: Ouais, il était très énervé. Je le connais, quand c'est comme ça, faut rien faire. Mm-hmm. Du coup, je me pose devant la télé, je n'ouvre pas ma bouche. Mm-hmm. Et à moi, je reçois un mail de l'école. Ah. Voilà, votre fils ne pourra plus être présent à l'école pendant une semaine en attendant son conseil de discipline. Mmh. Il fait putain, c'est cool ça. Je fais de quoi? Et j'ai reçu un mail, c'est quoi ça? Du coup, voilà, je vous passe les détails, il y a comme ça me crie dessus. Ouais. Je passe ma télécommande à la télé. Il commence à me l'acheter dans les dents. Et je commence à voir. Tu sais, quand ta dent est cassée, tu sens le nerf.
3: Ouais, ça nique, ouais.
4: Ça peut faire mal. Ouais.
2: Ça fait mal. Ça
1: ah,
2: fait
1: donc,
2: très
1: c'est, un
2: mal
1: coup, c'est un coup de télécommande. Donc, en fait, il t'a gentiment passé la télécommande en te l'achetant à la gueule.
4: Non mais je pense qu'il l'a pas fait exprès.
3: Quand tu jettes des télécommandes à la gueule de quelqu'un, bon, c'est pas, en général c'est pas pour lui faire du bien, ouais. Quoi.
1: Heureusement qu'il était pas en train de cuisiner de couper de la viande par exemple.
4: Le couteau, oui, c'est, oui.
1: Ah ouais, donc c'est comme ça que ton père il t'a cassé la dent, toi. Mais dans ta famille c'était un peu violent parfois.
2: Non, faut savoir que moi j'ai une famille elle est normale.
1: D'accord.
2: Et pas casseuse.
3: Non mais pour revenir aux services. Mais pour revenir aux services.
2: Il est impulsif.
3: Alors non mais pour revenir aux services sociaux. Donc du coup, à un moment donné, ils vous ont bien appelé, quoi. Tu vois quoi, bah, toi ou tes parents.
2: Non, en fait, je vous explique. Du coup, je suis allé au dentiste. Mon père il me fait bon, tu dis que t'as voulu monter sur une barrière et que tu t'es cassé les dents.
3: Ah, genre, faux témoignage en plus.
2: Ouais. Du coup, moi, j'étais tellement énervé, j'ai fait non, c'est fou, il m'a cassé la dent. Et du coup, au moment, je sais pas comment, mais on reçoit un signalement de la protection de l'enfance.
1: Bah, c'est normal, heureusement d'ailleurs.
3: Bah, le dentiste, il a fait son taf, tu vois.
1: Ah oui, c'est normal. T'expliques que ton père t'a cassé la dent. Bon, forcément, ils essaient de protéger les
2: non,
1: enfants.
2: Non, mais faut savoir que c'en est voulu. Hein.
3: Non, mais l'école, ils ont pas fait de signalement comme quoi tu n'étais plus scolarisé à 14 ans.
2: Non, parce que je m'étais fait virer. Du coup, pour eux, j'allais trouver un autre lycée.
4: Ouais, mais t'es oublié.
2: Un autre collège.
1: Ah ouais, d'accord.
3: Ouais, en fait, t'es passé. Donc,
1: si vous venez juste d'arriver.
3: À travers les mailles du filet, comme on dit.
1: Vous arrivez comme un poisson.
3: Oui, c'est ça.
1: Vous venez juste d'arriver. Donc, Thomas, toi, tu nous appelles. Enfin, tu nous appelles. On a fait Standard Express, donc on t'a pris. Et tu nous appelles parce que t'as arrêté l'école, que t'as 16 ans aujourd'hui. Et que t'as arrêté depuis 2 ans.
3: T'es orienté dans le deal.
1: Et tu deals. T'étais en quelle classe quand tu t'es arrêté?
2: J'étais en 3e.
1: Et d'accord. Et t'as eu ton brevet ou pas?
2: Ouais, je l'ai eu. C'était vers la fin.
1: Bah, t'es con d'avoir arrêté.
3: Bah, ouais.
1: Ah, oui, t'es con.
2: Bah,
3: en même temps, c'est l'école qui l'a arrêté, quoi.
2: Ouais, déjà, c'est l'école qui m'a arrêté. Ouais. Et déjà, de deux, ben, ça allait plus. Quand je vous dis, à un moment, je suis venu une fois dans le mot.
5: Moi, je te dis la vérité, c'est pas pour faire le daron Zaf ou quoi.
1: Vas-y, fais le daron Zaf.
5: Ah, moi, c'était mon fils, je te pends par les pieds, gros.
1: Tu le pends par les pieds. Tu sais que tu n'as pas le droit non plus, parce que là, tu vois arriver les services.
5: Tu vas être pendu comme ça devant moi.
1: Comme ça, il est pendu. Mais t'en fais quoi?
5: Je pourrais te mettre des baffes de chaque
1: côté. Comme de la bidoche dans une boucherie.
5: Ouais, par-dessus là, tu sais qu'une fois, mon grand-père, il a fait à mon oncle.
1: Il a fait quoi?
5: Il a pendu par les pieds, gros.
1: Et pourquoi faire?
5: Parce qu'en fait, il n'avait pas de taf, mon oncle. Il était jeune, il devait avoir peut-être 20 piges.
1: Ouais.
5: Il lui a attaché les pieds, gros.
1: Oui.
5: Il a passé la corde par-dessus la porte. Il a attaché la corde de l'autre côté à la poignée.
1: Voilà.
5: Il a laissé pendu, il lui mettait des baffes.
1: D'accord.
5: Après, il est parti chercher un
4: truc. Ah ouais?
3: C'est une coutume.
1: Et les services, c'est une
5: tradition. Il n'y avait pas à l'époque, gros. C'était mon grand-père, c'est un anien, gros. C'était pas comme ça à l'époque.
6: Il n'y avait pas de plainte.
5: Non, mais à l'époque, franchement, Romano, les darons, ils mettaient des torgnoles à leur gosse.
3: Ah bah moi j'en ai eu.
1: Alors moi je suis un peu plus jeune que vous, mais j'ai pas connu ça.
3: J'en ai pris une. Après mon père il a arrêté parce que j'avais fait une crise d'asthme, mais il s'est fait pourrir la gueule par ma mère.
5: Ouais, mais sinon genre à l'époque c'était les darons, ils mettaient des sacrés torgnoles à leurs enfants. Il y avait pas de services sociaux, il y avait rien.
3: Ah ouais.
5: Et des fois même les
3: parents. Mes parents
1: me racontaient qu'à l'école c'était.
3: Ah non mais nos parents ils se faisaient marrer.
5: Ah ouais.
6: Avec la règle en bois et tout.
3: Ah ouais, genre à genoux sur une règle. Limite c'était de la torture quoi. Tu sais, je faisais tirer les cheveux là par les côtés, là par les pattes là.
1: Et les oreilles aussi.
3: Les doigts avec la règle sur les doigts. Oui, c'était pas des règles en plastique comme
1: les doigts en cône, comme quand tu veux doigter fort.
4: C'était en bois.
3: En bois ou en fer, ouais. Blam.
4: Ouais.
1: Et blam. Bon, Thomas, tu te rends bien compte que tu pars en couille quand même.
2: Oui, ben justement, c'est pour ça que je vous rappelle.
1: Bon. Et la drogue, tu la trouves où? Puisque donc t'as assez.
2: C'est un grand de mon quartier qui me la vend et je la prends en gros et après, par détail, c'est moi.
1: D'accord, et tes parents ils se sont rendus compte de rien, pas ça?
2: Ah si, justement.
1: Ton père il sait que tu deals?
2: Ouais, mais là il n'y a rien dit.
1: J'ai rien,
2: mais regarde, je retrouve encore un truc chez moi, c'est je te tue. C'est même pas une dent en moins que tu vas voir, c'est je te tue.
1: Ah, t'as quand même mal, d'accord. Ouais, ton père il est pas. Oui, il a pas dit.
3: Ouais, t'as mis un coup de pression.
1: C'est bien, mon fils, tu deals, enfin, toi.
2: Ouais,
1: tu ramènes de l'argent des gens.
2: Tu ramènes des soins à la maison, t'es un homme.
1: Si vous êtes daron, daronne, et que vous êtes confronté à ce genre de problème, comment vous réagissez?
5: Moi, déjà, je coûterais ton chiche, je te dirais s'il est bien ou pas.
1: Voilà, donc Karim, il te donnerait un petit avis.
5: Je te dirais, fiston, tu t'es fait couiller, t'es.
2: Non, mais il m'a mis dehors pendant quelques jours, hein. Pendant 2 jours, j'ai dormi dehors.
1: Mais je sais pas si c'est la solution de le foutre dehors, ton fils. Moi, je sais pas, je serais daron,
5: Ouais, mais à un moment donné, tu sais que t'es daron, t'en peux plus.
1: Ouais, mais je te foutrais pas dehors, surtout si tu.
5: Ah, t'es un
1: peu.
5: Même les keufs, ils t'appellent, tu leur dis, gardez-le, gros.
2: Bah, en fait, justement, j'aimerais arrêter tout ça. Et me remettre dans le cadre scolaire.
1: Bon, bah, c'est une bonne idée. Bah,
2: voilà.
1: Franchement, c'est bien, Thomas.
2: Du coup, je suis à la mission locale. Mm-hmm. Donc, je vous montre, là, je continue encore un peu. Mais quand j'ai tout coulé, j'arrête.
1: Okay.
2: Sauf qu'en fait, à la mission locale, ils ont dit, Thomas, si tu veux te remettre à l'école, tu vas plus être prioritaire. Parce que normalement, je suis en première, du coup. J'ai fait la seconde. À la fin de troisième, j'ai arrêté.
1: Ouais, donc, faut que tu reprennes en seconde, en fait.
4: Mais ouais, si t'as ton brevet et tout, tu peux pas faire un CFA, je sais pas quoi.
1: Mais y a possibilité d'en prendre l'école, y a plein de gens qui apprennent l'école.
6: Mais même sans le brevet, c'est possible. De toute façon, tu l'as.
2: CFA, je peux reprendre. Aujourd'hui, je suis allé au CIO. CFA, là, je peux y aller normal. Mais en bac pro, j'aurai l'école normale assis sur une chaise. Parce que moi, je veux faire de la vente. Et genre, en fait.
1: A priori, tu es déjà un professionnel.
3: Tu peux nous aider à faire de l'expérience, oui.
5: On
3: va mettre ça sur ton CV.
4: Ouais, bah super, ouais.
1: C'est vrai, t'as de l'expérience.
4: C'est pour l'admission au bahut, là.
1: Déjà de l'expérience dans la vente.
4: Ouais, c'est ça.
1: Le shit, mais.
2: Mais du coup, ils ont dit qu'en fait, les priorités, ça va être ceux qui sortent du collège.
7: Normal.
2: Voilà. Ouais. Du coup, en fait, je suis dans la merde un peu. Ouais. Parce que...
1: priorité, ça veut pas dire que tu seras pas pris, ça veut dire que tu seras pris
2: après les autres. Ma mère, elle m'a vu, elle m'a dit, Thomas, t'es sûr, c'est fois c'est mieux. Je dis, non, moi, je vais aller. Non, pas trop. Ils ont fait, bah, écoute, on verra. Et je voulais savoir s'il y a des gens, ça leur est arrivé, qui sont sortis du cadre scolaire.
1: Et qui veulent y rentrer.
2: Ouais, ouais, qui reviennent après.
1: T'as envie de faire quoi comme boulot? Il y a Lick qui nous pose la question là du.
2: Moi, j'ai envie de faire quoi? J'ai envie de vendre dans des magasins de sport. D'accord. Parce que moi, j'aime bien être en survêt de tout ça. Et j'ai beaucoup vu que dans les magasins de sport, ils étaient en survêt.
1: Ah bah voilà.
5: Tu vas courir.
1: Donc, t'aimes bien être en survêt et donc tu veux vendre dans des magasins. Bah écoute, pourquoi pas.
2: Des survêtements, des trucs de foot. Bon,
1: très bien. Comment ça serait passé chez vous si Romano, tiens, ta mère, ton père apprennent que tu deals, t'as 16 ans? En plus, à 16 ans, toi aussi, tu partais en couille à l'époque.
3: Ah ouais, mais moins que ça quand même. Tu sais, j'étais pas déscolarisé, j'étais pas dealer. Tu vois, là, je pense que.
1: Non, mais t'avais démissionné de l'école.
3: Non, j'ai voulu, mais en fait, j'ai été menacé physiquement.
4: Oui, donc il a
3: donc
4: pas
3: j'ai renoncé à la démission. Ah bah, par mon père. Ah, mais je pense qu'il m'aurait pas tâté. Il était à deux doigts de me sauter dessus, je pense. En plus, le proviseur, c'était un pote
1: C'était dans le bureau du proviseur.
3: Ah, c'était un pote à lui. Et le proviseur, en plus, il faisait trop le mac, là. Il fait, tiens, allez, tu veux démissionner? Bah, écris-moi la lettre. Ah, mon père, je le vois, il commence à serrer des poings.
4: Oh,
3: je me suis dit, ouais, j'écris un truc sur la lettre, je pense qu'il faisait le tour du bureau.
4: Je suis dans la merde.
3: Et je pense même, vu que le proviseur c'était son pote, il serait bien à deux sur moi, quoi.
1: Donc t'as annulé ta démission.
3: Ouais, annulé ma démission, ouais.
1: Ouais.
3: Non, mais moi, il m'aurait pris la gueule. Je pense que déjà.
1: T'as pas de facile, j'aurais pas
3: le shit, je pense qu'il aurait foutu en. Tu sais, ils auraient tout jeté. Il m'aurait dit, ouais. Et genre, il m'aurait surveillé, mais H24.
1: Karim, ta grand-mère apprend que tu deals. Comment elle réagit?
5: Moi, elle a déjà trouvé un truc à la baraque.
1: Ouais, mais vois. C'était un truc que tu fumais.
5: Non.
1: Ah ouais?
5: Ouais.
1: Ah, t'as dit, toi aussi?
5: Ouais, c'était un petit peu. Il y avait quelques kilos.
1: Ah?
5: Ouais, j'étais rentré avec un sac à dos, gros.
1: Ouais,
5: j'ai posé le sac le temps que j'aille voir un mec qui devait prendre ce sac. Et elle a trouvé le sac, gros.
1: Ah, donc c'était pas
5: toi qui disais,
1: c'était pour le mec, d'accord, ouais. T'as fait la mule.
5: Non, moi, en fait, je lui ai ramené pour lui vendre, tu vois.
3: D'accord. Ah, t'es genre entremetteur, quoi.
5: Exactement.
3: Tu étais commercial en cannabis.
5: Exactement. J'ai fait ça, et en fait, elle a trouvé ça, gros. Et je suis rentré, elle me tapait avec les plaquettes. Elle me les jetait dessus, gros. C'est comme des claquettes, elle me jetait des plaquettes dessus, gros. Elle me tapait avec.
1: Est-ce que ça t'a calmé?
5: Ouais.
1: Bah, tu vois.
5: Tu sais que j'ai plus jamais rien ramené chez moi.
1: Bah, tu vois comme quoi c'est efficace. Efficace. Samy, comment ils auraient réagi, tes parents?
6: Ah, putain, gros, je pense qu'ils auraient appelé eux-mêmes les keufs pour me mettre eux-mêmes en prison.
1: Ah, tu penses qu'ils auraient fait ça?
6: Ah, ouais, peut-être pas quand même, ils m'auraient tabassé.
1: Ah ouais?
6: Mon père, il m'aurait mis des coups de pied dans la tête, je pense. Des reprises.
3: Moi, je pense que mon père, il aurait appelé parce qu'il avait des potes keufs, tu vois, vu qu'il travaillait
6: dans un militaire.
3: Mettre un coup de pied. Je pense que, ouais, il aurait appelé des.
6: Je pense aussi.
3: Je pense qu'il m'aurait fait genre le scénario.
5: Je pense qu'à un moment donné.
3: Ah, ben il m'aurait mis sa main dans la gueule.
5: Ouais, mais non, mais même si t'as plusieurs fois. Non, même c'est pas ça, c'est que si t'as plusieurs plaquettes à la baraque, les keufs, ils vont être obligés de faire quelque chose. Parce qu'ils peuvent pas laisser trois
1: plaquettes. Ah, il s'est dit,
4: c'est des
3: potes. Ouais, je pense. Ouais.
1: Et toi, Cédric, comment elle aurait réagi, ta mère?
7: Elle aurait arraché la tête, madame.
1: Ah, bah, ça aurait pas été un mal. Non, mais comme ça, après, tu aurais changé de tête. T'aurais peut-être mis une nouvelle tête. Une nouvelle tête toute neuve.
7: Ah, moi, une fois, j'ai trouvé quelques grammes chez ma daronne. Mon frère l'avait ramené un peu de bœuf, il avait gardé de la bœuf pour un pote.
1: Ça dilait?
7: Non.
5: Non, c'était la nourrice.
7: Il l'avait gardé, il avait deux, trois têtes, tu vois, mais ça puait dans le. C'est dans l'armoire où il l'avait mis.
1: Oui, la bœuf, ça pue, oui.
7: Ouais,
1: enfin, ça pue, ça sent.
4: Oui, ça sent fort.
7: J'ai embrouillé, mais laisse tomber, quoi, tu vois.
1: Ouais.
7: Et j'ai embrouillé le pote qui lui avait donné aussi.
3: Et ma mère, elle avait failli manger mon shit, moi.
1: Bon Dieu, il y a du chocolat.
4: Ah, t'imagines.
1: Elle a cru que c'était chocolat.
3: Non, mais en fait, je sais pas, à l'époque, quand je fumais comme un porc, je sais pas, je vais peut-être avoir 200 grammes chez moi, tu vois. C'était ma conso perso.
1: Tu vois, même Medellin est impressionné. T'as entendu ça? T'as entendu ce qu'il a dit?
4: Ouais, c'est pas bien ça.
3: Et en fait, avec Cariole, on avait mis ça, tu sais, parce que nous, on laissait ça dans un meuble de cuisine, tu vois. Et mes parents, ils étaient venus. Ma mère, elle ouvre, tu sais, elle regarde le tupperware, elle voit un truc marron, tu vois. Elle va pour croquer dedans. Je suis arrivé à temps. Je dis, non, tu ne meurs pas dedans, c'est du shit.
4: Elle a pas senti le truc?
3: Non, tu sais, mes parents, ils connaissent pas.
1: Ils étaient pas dans la drogue.
3: Non, mais ouais, ils connaissent. Tu sais, le shit, c'est un peu. Tu sais, à leur époque, je sais pas, ça fumait pas des masques, quoi.
4: Ah ouais?
3: C'était plus
4: moi, la tease. Hein.
1: Et Guigui, comment ça serait passé à la maison si t'étais devenu dealer, que t'avais arrêté le bahut à 16 ans?
6: Bah non, je me serais fait défoncer, ouais,
1: Comment ils ont réagi, tes parents? Parce que moi, j'ai du mal à les imaginer réagir à ça. Moi, ils m'auraient parlé, je pense.
4: Ouais, ils sont.
1: On parle énormément dans la famille.
5: Ouais, c'est peut-être ça, que moi, ma mère, elle aurait voulu un peu me parler, etc. Parce que bon, c'est important de discuter.
1: Fais goûter mon doudou.
5: Ouais, voilà.
1: Je veux savoir si tu vends de la bonne marchandise.
5: Mais non, je me serais fait. Ouais, mon père, il m'aurait défoncé.
1: Donc tu restes à l'écoute, Thomas, et puis on va essayer de te dire pour la question que tu posais pour vous qui avez arrêté l'école et qui l'avez repris. Et oui, et puis évite de faire des. Voilà, si tu peux arrêter des conneries, c'est pas mal. Parce que démarrer sa vie à 16 ans comme dealer.
4: Mais c'est une bonne idée, oui, d'arrêter.
1: Bah, c'est dur, il y a plein de gens.
5: Mais là, tu gagnes beaucoup, là. Tu fais combien par mois, à peu près?
2: Là, j'ai coffré, là, je vous vends pas. Et je dois avoir 1500. Ouais. Et encore, j'ai dépensé. Ouais. Mais ouais, sinon, ça va. J'avais une plaquette trop infiltrée.
1: Tu sais, la tranquillité, elle n'a pas de prix. Parce que si t'es dealer, tu vas avoir le stress tout au long de la journée. Je sais pas qui disait ça dans les messages qu'on a reçus là depuis tout à l'heure. Mais tu vas avoir le stress toute la journée. Mais Déline, tais-toi.
5: Ah oui, ça c'est bien dit.
1: Elle aime pas la drogue. Le stress de se faire, de se faire choper, de jamais être tranquille, de pas savoir si tu vas finir, au.
4: Non, mais évidemment.
1: Tout ça, hein,
3: voilà, placard.
1: Voilà.
4: Au placard.
3: Non, mais en plus, tu sais, là, les 1500 balles. Gros, tu fais un taf normal, tu vas les toucher les 1500 balles.
1: Bah oui, tu vas les gagner.
3: C'est
1: ouais.
3: pas. Ah bah oui. T'es pas sur des sommes de ouf,
4: Ouais, c'est clair.
1: Oui, puis c'est quand même plus sympa comme vie d'avoir une vie normale.
4: D'être dans la merde.
3: Ah, c'est pas Pablo Escobar, c'est plutôt Pablo le tocard.
1: Marie, qui doit être déjà dans le coin. Bonsoir, Marie.
8: Bonsoir,
1: comment ça va, Marie?
8: Très bien, et vous?
1: Eh bien, très bien aussi. T'appelles d'où, toi, Marie?
8: J'ai 62.
1: T'es parti en couille, Marie. Ton mec est parti en couille. Et toi aussi. Donc, Marie, t'as 22 ans, toi, hein, c'est ça?
8: C'est bien ça, j'ai 22 ans.
1: Très bien. Explique-nous un petit peu ce qui t'est arrivé, Marie. Dis-nous tout.
8: Alors, moi, en fait, malheureusement, parti en couille, c'est façon de parler. C'est que j'avais 18 ans et malheureusement, je suis devenue maman. Malheureusement. C'était trop tôt. Ouais. Mais,
1: quoi, c'est un accident? C'est comment ça s'est passé?
8: Accident, oui et non. En fait, il n'était pas voulu dans les médias, mais après, il n'y avait pas de protection, donc bon, voilà.
4: Logique.
8: On récolte ce que l'on sème aussi.
4: Tu l'as su tout de suite que t'étais enceinte?
8: J'ai su au bout de 2 mois.
4: Ouais.
8: Donc en fait, forcément, malheureusement, j'ai arrêté mes études. C'est pour ça que ça me parle un peu avec Thomas.
1: Thomas, je vous ai appelé tout à l'heure, qui a arrêté ses études à 14 ans et qui deal à 16 ans aujourd'hui.
4: Ouais, c'est ça. Mais qui veut reprendre.
1: Oui.
8: C'est ça. Et en fait, moi, j'étais dans la même situation. Donc j'avais arrêté mes études. Et donc quand on dit prioritaire, ceux qui sortent du collège, c'est pas forcément vrai, puisque vous pouvez retourner dans le cursus scolaire en étant prioritaire, en ayant l'arrêt des études. Mmh. Moi, je suis retournée en milieu scolaire également. Et aujourd'hui, rien n'est infaisable parce que je suis en recherche d'une alternance Bac plus 5 dans le commerce. Donc comme
1: ah ouais,
8: quoi,
1: t'as bien avancé quand même, Bac plus 5, tout ça, c'est pas mal.
8: C'est ça, donc rien n'est infaisable. Et en plus, ça me parlait parce qu'effectivement, c'est aussi dans le commerce comme lui. Donc voilà.
3: Tu veux faire quoi dans le commerce, toi?
1: Ils vont du shit.
8: Partir sur tout ce qui est responsable, directeur.
3: T'as besoin d'un Bac plus 5 pour ça?
8: Pas forcément, ça dépend. Pour faire responsable, oui, avec un Bac plus 3, c'est possible. Mais après, tout ce qui est directeur, faut passer sur un niveau.
1: Tout ce que tu prends en plus, ça va t'aider à trouver plus facilement.
4: Putain, mais en plus, avec ton bébé, ça n'a pas dû être simple à gérer, tu vois, parce que t'as un enfant et tout.
8: Après, là, justement, je suis en recherche d'alternance pour partir en Bac plus 5. Donc, comme quoi.
3: Mais c'est quoi, tu faisais en distanciel ou t'étais en.
4: Ouais.
3: T'allais à l'école?
8: J'avais trouvé une première école avec qui ça s'est pas très bien passé, mais où j'étais en présentiel.
3: Parce qu'avec le bébé, ça devait être compliqué quand même.
8: C'est ça. Et là, l'école actuelle, c'est du distanciel. Mais bon, après, il y aura toujours du travail en entreprise.
3: Ah oui, de toute façon, à terme, oui, tu vas pas tout faire de chez toi, oui.
4: Non, mais bon, il faut avoir des couilles quand même. Parce que,
3: c'est courageux, hein, bravo.
4: Je sais pas, il y a le papa, peut-être.
8: C'est ça. Donc d'un côté, j'ai envie de lui dire, si tu veux aussi de l'argent, il y a des autres solutions que l'école. Au pire, va en alternance. Et tu peux aussi avoir de l'argent comme
3: Il y en a beaucoup qui font l'alternance maintenant.
8: Et
3: c'est bien si t'es payé pour
5: moi.
3: Bon, t'es pas payé de ouf, mais bon.
1: Ouais, tu prends
4: moins
1: t'as
4: l'expérience et tout sur
5: le. Ça peut te payer l'école aussi, ce qui est pas mal.
1: Et t'es toujours avec le mec qui a fait avec le papa du bébé?
8: Je suis actuellement encore avec, et donc du coup, de ce fait où il est parti en couille, il faut savoir que le papa, avant que je le rencontre, il était également dealer.
1: Oui, mais bon, ça ne veut rien dire.
4: Mais il n'a pas eu de problème.
5: Ah oui, il est parti en couille, il était du dehors. Ah, bah voilà, incroyable ça. Il parlait comme ça.
4: En fait, j'ai compris dealer, moi, pas du nord.
5: Ah, dealer ou du nord.
8: Il était dealer.
4: Ah, voilà, j'avais bien compris.
1: Il a compris du nord.
7: Ouais, j'ai compris du nord.
4: C'est pour ça que je lui ai dit, il n'a pas eu de problème, parce que sinon, ça serait bizarre.
8: Non, il était également dealer, il était également dans l'alcool. Et en fait, malheureusement, il a fallu retomber sur moi pour qu'il arrête tout. Donc, j'ai envie de lui dire, trouve aussi une copine. Et puis tu auras peut-être ta clé aussi.
1: Oui. C'est vrai que ça peut aider, ouais.
4: Bah tant mieux. Ça l'a motivé, toi pareil.
1: J'ai une copine qui part en couille et elle sort qu'avec des mecs qui partent en couille comme elle. Et
4: ça n'aide pas.
1: Je me suis dit, faudrait qu'elle trouve quelqu'un de complètement différent, qui lui fasse changer un petit peu.
4: Qui la monte un petit peu, ouais.
1: Son état d'esprit plutôt que.
4: Elle tire vers le haut, quoi.
1: Bah oui, c'est vrai. Donc,
8: après,
1: le problème, c'est qu'elle choisit toujours des mecs qui sont comme elle. Donc, forcément, ça.
4: Oui,
5: mais parce que aussi, elle traîne dans un environnement. Tu sais, souvent, tu sors avec des gens qui te ressemblent plus ou moins, tu vois.
4: Ouais. Ouais, c'est pas faux.
1: Merci pour ton témoignage, Marie.
4: Enfoiré.
1: Et puis, continue de bien assurer le boulot, ton bac plus 5, ton enfant. Et puis, t'es un bel exemple pour Thomas qui nous a appelé tout à l'heure. Ton mec l'ex-dealer. Il bosse dans quoi ton mec aujourd'hui?
8: Il est agent de sécu.
1: D'accord, ok, parfait. Et tu l'embrasses. Super. Fais un bisou à toute ta famille. On te fait des gros bisous, Marie.
8: De gros bisous.
1: Salut Marie.
4: Bisous.
1: Bon c'est bien, vous avez vu, on donne de bons conseils encore ce soir. Bon allez, on va s'occuper de Mathieu. Alors Mathieu, t'es dans le 31 toi Mathieu, hein, c'est ça?
9: Eh, c'est ça, exactement.
1: Avec l'accent de Toulouse, t'es à Toulouse, t'es où dans le 31?
9: Le nord de Toulouse.
1: Dans le nord de Toulouse.
9: Exactement.
1: Avec l'accent de Toulouse, t'es à Toulouse, t'es où dans le 31?
9: Le nord de Toulouse.
1: Dans le nord de Toulouse. T'es où? T'es à Grenade?

0: de m'avoir abandonné et tout ça, tu vois.
1: Pourquoi? Parce que ta mère, t'as pas vécu avec elle quand t'étais
0: ici? Non, mes parents, ils sont séparés. Tu sais, quand j'étais après adolescent, là, j'avais à peine un peu de poils, là. Mmh. Et après, si tu veux, ma mère, j'ai... Ouais. Mon père, le jour de mes 14 ou 15 ans, je sais plus, il m'a mis sur la gueule, tu as vu, et de là, il m'a foutu dehors. Donc à 15 ans, tu as rien, tu as une main devant, une main derrière, tu te retrouves comme un con.
1: Donc en fait, ton père, il t'a fait ça et ta mère, elle t'a pas récupéré, ni l'un ni l'autre.
0: Et si tu veux, j'ai pris un pote à moi, il avait la bagnole, et j'ai dit, tu peux m'amener chez ma mère. Mmh. Et il m'a amené chez ma mère, je toque à la porte, et à ce moment-là, elle avait refait sa vie avec un mec, là. Et elle ouvre la porte, elle me voit, et le gadjo, là, fait son gadjo, il dit, c'est qui? Elle dit, c'est mon fils. Mmh. Et là, tiens, t'as le mec, ouais, il dégage, je le veux pas chez moi, patati, oh, patata. Putain.
1: T'imagines, ouais. C'est un cassos, le mec, non?
0: Et ouais, c'est ouais, un gros bâtard, ouais. Ma mère m'envoie.
1: Hein? Oui, un cassos ou un bâtard, oui.
2: Ouais, ta mère, elle dépendait d'elle, en fait. De lui, pardon.
0: De lui, voilà, exactement, Marie, ouais, c'est ça.
1: Bah, excuse-moi pour ta mère, mais ta mère, elle est pas bien fine non plus.
3: Ouais, elle aurait pu.
4: D'accord, mais elle aurait pu dire, bah, c'est mon fils, il reste là, ou si tu veux pas de lui, bah, moi, je pars, tu vois.
1: Tu tombes sur une daronne comme ça. Mais moi, il y a une meuf qui me fait ça, il y a son fils qui arrive, elle lui dit, non, je suis avec mon mec. Moi, je suis le mec de la meuf, je dis, mais t'es complètement.
2: Ah ouais, non, mais je suis d'accord avec toi.
1: Ah ouais.
4: Je lui dis, bah, pareil avec le gosse.
1: Oui, oui.
0: Envoyé chez sa mère, tu sais, chez ma grand-mère.
2: Ah, et ta grand-mère, après, elle t'a accueilli.
0: Ouais, elle m'a accueilli parce qu'en gros, elle n'aura pas laissé le choix, tu as vu, elle m'a posé, et voilà, et du coup, je suis resté chez ma grand-mère avec mon grand-père. Et,
1: c'est ouf, comment,
2: bah, super, tes grands-parents.
1: Comment on peut faire un truc pareil?
0: Mais après, si tu veux, eux, ils ont voulu me placer en foyer.
2: Tes grands-parents?
0: Ouais, maternelle en plus. Et alors de là, j'ai vrillé. Après, moi, j'ai fait quelques conneries. Arrivé à la majorité, je me suis mis à travailler et tout. Enfin, j'ai pris ma vie en main. Mm. Et là, ce week-end, quand elle m'a sorti les excuses et tout, que voilà, elle a été une mauvaise mère. Parce qu'elle était alcoolique, et l'alcool l'a rongée et tout ça.
1: Ouais.
0: Et si tu veux, ce week-end, elle s'est excusée d'avoir été une mauvaise mère, de m'avoir fait ce qu'elle m'a fait. Et donc aujourd'hui, moi, là, ça fait 2 jours que je me ronge le cerveau en me disant qu'est-ce que je fais? Je lui pardonne ou je continue à être un connard et à la considérer comme une collègue, en fait.
2: T'as quel âge, là, maintenant?
0: Et moi, je vais avoir 38 ans.
1: Et vous avez retissé le lien à quel âge? Parce qu'elle a 15 ans, donc elle t'a foutu dehors. Et à quel âge vous avez, tu l'as revue?
0: On s'est revus, tu sais, entre-temps. Mais vu qu'elle était ravagée par l'alcool, qu'elle préférait aller se torcher la gueule que plutôt de profiter de son fils ou de mon frère et ma sœur quand on venait de temps en temps. Non, elle préférait se mettre cartable.
2: Ah ouais, parce que t'as des frères et sœurs aussi. Et vous avez des enfants, là?
0: Moi, ma sœur, ouais, elle a 3 gosses. Et moi, non, j'en ai pas. Et mon frère, non plus.
2: Et ta sœur, elle voit ta maman et les enfants?
0: Ouais, un petit peu, tu sais, par rapport aux petits, tu vois. Parce que vu que c'est la grand-mère...
2: Ouais, c'est pour ça que je posais la question, ouais.
1: Et là, elle a arrêté de teaser, elle a arrêté de boire, elle boit plus.
0: Et là, ouais, elle a fini, parce que, si tu veux, il y a un an, je crois, ou 2 ans... Et on a eu une grosse embrouille, une grosse altercation, et j'ai mis sur la gueule à son mec et tout, c'était violent, hein, c'était violent. Hein.
2: Ah, et ouais, du coup,
0: le mec, parce que si tu veux, il avait voulu essayer de lever la main sur ma mère. Ma mère, voilà, elle m'a fait ce qu'elle a fait, mais moi, tu touches pas ma mère. Enfin, moi, quoi qu'il en soit, tu touches pas une femme devant moi.
1: Oui, déjà, c'est ce que j'allais dire, ouais.
2: Oui, voilà, parce qu'elle a été affaiblie par l'alcool, par le mec et tout ça.
0: Ouais. Voilà, et exactement. Et comme tu as dit tout à l'heure, elle est dépendante des mecs, là. Avec qui elle était. Et là, j'ai vu rouge, tu as vu le mec, je l'ai tué, quasiment, je l'ai tué.
4: Oui,
0: mais
4: fais gaffe quand même,
2: fais attention.
4: Non plus.
2: Ouais, ouais,
1: t'as eu une vie, mon pauvre Mathieu, quand on écoute, tout ce que t'as subi, c'est vrai que c'est pas facile.
2: Bah, en tout cas, bravo, tu t'en es sorti, t'as avancé. Donc,
1: ouais, et aujourd'hui, donc, t'as ta maman qui revient et qui te dit pardonne-moi pour tout ce que j'ai fait, en gros.
2: Ouais, c'est lourd, hein.
1: Ouais. Et tu sais pas si tu dois pardonner.
4: Moi, je pense que j'essaierai de pardonner. Si elle vient, elle te demande pardon, gros.
1: Toi, tu peux pardonner.
4: J'essaierai.
1: Ouais, ouais. Attends Romano, je vais te demander ton témoignage et on va te laisser toute la place que ton témoignage mérite dans la radio libre. Donc Karim, tu pardonnerais, toi?
4: En fait, il y a des circonstances atténuantes, elle était malade d'alcoolisme.
1: Bon, ouais, c'est vrai que c'est une maladie, l'alcoolisme.
4: C'est une maladie.
1: Oui, mais elle n'a pas été alcoolique pendant 38 ans, tu vois.
0: Ouais. Non, mais bon, ouais, pendant un petit moment, parce que...
4: Oui, mais tu vois, dans toutes les années là, elle aurait pu revenir avant, tu vois ce que je veux dire.
0: Ouais, je suis d'accord.
4: Non, mais bon, après, c'est pas pour influencer.
2: Non, mais après, c'est compliqué de revenir quand t'as fait de la merde comme ça, tu vois.
4: Oui, mais bon, c'est une daronne, je suis désolé, t'es daron, t'assumes tes gosses, quoi. Normalement, sinon, tu les fais pas.
2: T'assumes tes gosses, mais tu te rends compte, tu passes de l'âge de 15 ans où t'as fait de la merde avec ton fils jusqu'à 38 ans.
4: Non, mais dans toute cette période-là, elle a pas été alcoolique pendant toutes ces années.
2: Oui, mais
4: il y a bien des moments où ça allait mieux.
0: Quasiment, Romano, parce que même le jour où elle m'a posé chez ma grand-mère, J'ai eu un au revoir.

0: et de là, elle s'est jamais retournée et elle est jamais revenue, en fait, me voir.
1: Arrête, c'est chaud.
2: Ah, mais moi, je comprends que tu. Je comprends que
3: tu mais c'est super dur.
0: Parce que j'ai vécu, après, j'ai vécu avec mon père, tu vois, mais avec mon père, j'ai vécu dans la haine et la violence. Donc, moi, tout ce que et moi, je suis quelqu'un d'assez gentil, assez sensible, tu vois. Et en fait, là,
3: non,
0: je.
3: Non, mais c'est normal que ça te touche, tu vois. Ta mère, en gros, elle t'a abandonné pendant toutes ces années, quoi. Ouais. Là, elle revient, bon, je peux comprendre que la question, elle se pose, quoi.
1: Ouais, c'est évident.
0: Après, donc, voilà, ouais, je le conçois, tu vois, en fait. On n'est pas parfait, mais je sais pas si tu dois lui pardonner ou rester pote avec elle, en fait, tu vois, et je sais pas.
2: Moi, je serais plutôt d'un truc, enfin, je partirais d'un truc où tout blanc ou tout noir, après, c'est jamais tout blanc ou tout noir dans la vie, mais moi, c'est où je pardonne et où je pardonne ou je la vois plus. Ouais, mais je pourrais pas rester pote avec...
0: Parce que moi, tu vois, mon père, avec tout ce qu'il m'a fait, moi, je le considère pas comme mon père, tu as vu. Je l'appelle par son prénom et tout, ouais, c'est un collègue.
2: Ouais, je peux comprendre.
1: Hein. Elle le sait, ta mère, tout ce qui s'est passé avec ton père.
0: Ouais, parce que j'ai vécu à la rue pendant 5 ans, je dormais dans ma bagnole, je me douchais au boulot.
1: C'est chaud.
0: Un clochard, la vérité, un clochard, j'étais un clochard.
2: Donc tu vois, Karim, lui, il essaierait de pardonner parce qu'il considère ta maman comme étant quelqu'un
0: qui était malade. Ouais, parce que je crois que c'est lui que j'ai eu au standard, non ?
2: T'as eu,
3: ouais, c'est moi.
2: Ouais, c'est Karim.
0: Ouais, c'est Karim. Bah, il pardonnerait parce qu'elle était malade, c'est ce que je me dis aussi, parce qu'après, c'est pas une mauvaise personne, je te jure.
2: Il y a The Show qui lui dit si les excuses sont sincères, il faut pardonner, ça reste ta mère quand même. Il y a plusieurs messages qui arrivent comme ça. Qu'est-ce qu'il nous dit qu'est-ce que vous nous dites? Ouais, Romano, tiens, je voulais te donner la parole.
3: Eh bien, bonsoir.
2: Bonsoir, Romano.
3: Romano de Bourgogne.
2: Voilà, Romano de Bourgogne qui va aider Mathieu du 31.
3: Ah non, mais moi, c'est toujours difficile de se mettre à ta place. Hein.
0: Ouais.
3: Donc là, c'est vraiment un avis extérieur. Moi, je sais, me connaissant, c'est-à-dire que, tu vois, l'alcool, ça n'excuse pas tout. C'est-à-dire que même si elle a été alcoolique, tu vois, quand elle a su que t'étais à la rue, elle aurait pu te donner un coup de main. Il y a tous les trucs, tu vois, dans toutes ces années.
2: Ce que pense Baba, ce qu'il dit impardonnable. Tu vois.
3: Ok, elle était dans la tise, mais tu vois, il y a bien des moments où elle était quand même...
0: Lucide.
3: Oui, tu vois, lucide. Et par exemple, quand elle a su que t'étais à la rue, tu vois, elle aurait pu venir te voir. Bon, t'aurais peut-être vécu dans des conditions...
1: Décentes.
3: Ouais, de merde. Parce que bon, on vivrait avec quelqu'un d'alcoolique, avec, je sais pas, avec le mec avec qui elle était.
2: Ouais,
3: oui, mais c'est toujours mieux que d'avoir vécu, comme tu disais,
0: bien sûr.
3: À la rue, comme un clochard, tu vois.
1: Non, mais après, si elle vivait chez le mec et qu'elle était dépendante de la personne...
3: Oui, mais d'accord, mais l'alcool, pour moi, l'alcool, c'est...
2: Younes, lui, c'est le truc qu'il pourrait pas pardonner. Préféré un mec alcoolique à moi, je pourrais jamais pardonner.
3: Ouais, pareil. Younes, moi, franchement, j'aurais du mal
2: Younes, il a 22 ans, il nous dit ça, tu vois.
3: Voilà, j'écouterais ses excuses, mais franchement, j'aurais du mal à retisser des liens, genre, entre guillemets, comme s'il n'y en était, quoi.
0: Ouais,
3: mais après, bon, attends, je dis pas que j'ai raison, hein. Et souvent, mais peut-être pas sous ce coup-là.
2: On peut lire des messages qui équilibrent tout ça. C'est-à-dire qu'en fait, je pense qu'on va pas te donner de réponse ce soir.
3: Bah, de toute façon, c'est à toi de faire ton propre choix. Hein,
2: c'est clair. Il y a Anna qui nous dit oui, il faut pardonner. Elle le fait aussi pour lui. Il sera en paix avec toute cette histoire douloureuse. C'est vrai que c'est peut-être aussi le moyen de repartir à zéro. Cédric, t'en penses quoi, toi?
4: Ah, moi, je pardonne pas, moi.
2: Tu pardonnes pas.
4: Moi, j'ai vécu d'embrouille avec mon daron. T'as vu, j'ai jamais pardonné.
2: Et t'as pas regretté quand il est parti, ton daron?
4: Non.
2: Ah ouais, vraiment?
4: Non,
2: mais je peux comprendre.
4: T'as vu, trop d'embrouilles, trop de trucs, t'as vu, c'était mort.
2: Bon, et Guigui?
5: Bah, en fait, je suis assez partagé.
2: Moi, je suis comme Mika qui nous dit quand j'entends ces témoignages, je m'estime heureux d'avoir eu des parents équilibrés qui m'ont éduqué. Ouais, c'est vrai que c'est une chance pour démarrer dans la vie. On n'est pas tous égaux dans la vie, en fait.
1: Non.
5: Bah, en fait, j'essaierai de pardonner dans le but.
2: C'est quoi, la charité chrétienne?
5: Non, mais là, c'est juste moi, même pas, là, tu vois, je mets tout ça de côté, là. Non, j'essaierai de pardonner pour que ça se passe mieux après, derrière. Bon, après, ce que t'as vécu, etc., le fait d'être dehors, voilà, t'étais à la rue, on t'a pas aidé, etc.
2: Ah, c'est chaud, quand même, ouais.
5: Non, bien sûr, c'est très compliqué.
1: C'est difficile.
5: C'est très compliqué, mais j'essaierai quand même, tu vois, comme le message qu'on a reçu dans l'instant, là, tu vois, pour essayer d'être en paix avec toi-même, etc.
2: Anna, ouais.
5: Ouais, c'est le message d'Anna, bah, je suis un peu d'accord avec ça. Tu peux pardonner sans pour autant, derrière, avoir une relation qui va être extraordinaire, où vous allez très bien vous entendre, ça va pas être le cas, sans doute. Mais au moins, laissez-le pardonner pour qu'il y ait des échanges au moins cordiaux et que ça puisse, tu vois, vous puissiez avancer tous les deux.
2: Après,
5: c'est pas une mauvaise idée.
2: S'il a arrêté de boire, tu vas peut-être découvrir une autre femme que celle que.
0: Elle est différente de Botch, c'est un truc de dingue.
1: Ah ouais, c'est ça.
0: Elle est apaisée.
2: Je pardonne à Samy, tiens.
1: Excuse-moi,
5: Moi, je trouve ça très délicat parce qu'en fait, les les conseils qu'on te donne, moi ce que je pense sans être dans l'histoire, je vais dire bah oui, machin, pardonne et tout, enfin tu vois. Mais en fait, quand t'es dans l'histoire, je comprends qu'il y a des choses qui sont impossibles.
4: Il y a des choses que tu vis, ouais, tu peux pas pardonner.
5: En fait,
4: ouais,
5: donc, nous, les conseils qu'on dit, ça va pas forcément.
4: Ouais, parce qu'on est pas à ta place. Non,
1: ouais,
4: après,
1: tu veux dire, c'est très très personnel.
4: On donne un avis, quoi.
5: Ouais, voilà, ça, on donne un avis, mais c'est vraiment personnel.
0: Ouais, ouais.
1: Je voudrais savoir, ça s'est passé comment? T'as dit que t'avais un frère et une sœur, c'est ça, ou deux sœurs?
0: Ouais, une sœur et un frère, ouais.
1: Et ça s'est passé comment avec ta maman?
0: Si tu veux, ma sœur, après, elle est, parce qu'elle est restée avec mon père, elle a jusqu'à sa majorité, après elle a fait sa vie.
1: Ouais, et ton frère,
0: ça, et mon frère, si tu veux, il est resté jusqu'à la fin avec mon père, et ma mère, elle a pris une année avec lui.
1: Ah ouais?
0: Et ça, c'est, si tu veux, fait, moi, père, moi, fait, je le vois comme ça, ils ont plus eu, eux, de soutien que moi, en fait.
1: Voilà, c'est ça, c'est pour ça que je te posais la question, parce que t'en as parlé avec eux.
2: Ouais, en plus, ça fait, c'est comme on dit, ça fait vilain petit canard, tu sais, dans la famille, c'est sûr.
1: Parce que moi, je pense pardonner, peut-être pas tout de suite, mais renouer un petit peu, parce que bon, tu fais des erreurs dans la vie, c'est vrai que c'est très très lourd. Non, mais c'est très très lourd, mais
3: pour moi, j'aurais considéré, tiens, en fait, c'est horrible à dire, mais moi, je considérais que j'ai été traité pire qu'un chien, tu vois. Tu as laissé dans la merde, ouais, à vivre dehors, à être clochard, parce que ta mère, elle en a rien à foutre. Ouais. Moi, je sais que c'est
5: juste qu'ils sont impartiaux
0: pour moi. Romano, c'est pas, elle en avait rien à foutre, c'est un peu comme elle a dit Marie, ça dépendait des gâteaux et elle pouvait
1: elle pas faire
3: autrement. Oui, mais tu vois ce que je veux dire, c'est que l'alcool, ça part de. Non, mais l'alcool,
0: ça, je suis d'accord avec toi.
3: Tu sais, c'est pas l'excuse absolue. Déjà, elle aurait pu, tu vois, quand t'as vraiment quelqu'un qui est dans la merde.
1: Non, mais c'est pas l'excuse, mais elle était malade, donc.
0: Voilà.
4: Mais ça reste son fils.
3: Oui, mais quand
1: même. Je suis d'accord avec toi.
4: Elle est malade.
3: Ouais, je sais pas, tu laisses pas ton. Tu sais que ton fils, il est clodo. Et sous prétexte que tu vis avec quelqu'un, je sais pas, soit tu lui donnes un peu d'oseille, ou je sais pas, t'essayes de le faire loger.
1: T'essayes de le faire loger quelque part.
0: C'est même pas tout ça qui m'a manqué, Romano, toujours, c'est même pas. Parce que l'oseille, tout ça, je m'en battais.
1: C'est l'amour et la considération.
3: Oui, non, je comprends bien, mais tu vois, t'as quand même.
4: Après, moi, Mathieu, je te dirais, vu ton discours, t'as envie de lui pardonner, t'as envie de la revoir. Donc va la voir, parce que dans le fond, c'est ce que t'as envie de faire. Moi, je sais de ce que j'ai vécu. J'ai jamais voulu pardonner à mon daron, il a fait la misère à ma daronne, il nous a fait la misère. T'es, je lui ai jamais pardonné, et même t'as vu, il est décédé, gros, je lui pardonnerai pas, tu vois. Même
0: Tu veux dire, parce que ma mère, quand elle s'est barrée en fait pour son bien, parce que mon père, il a fracassé en fait.
4: Je pense que tu vas la
1: faire. Non, mais elle était cassée, c'est une femme cassée, donc
2: c'est
1: après.
2: Aussi, elle a pas eu des moments faciles.
1: Vous avez un rapport d'adulte à adulte aujourd'hui, donc c'est
4: même dans ton discours.
1: Tard,
4: même dans ton discours, quand on t'en parle, t'as envie de lui pardonner, tu vois.
0: Mais je veux des excuses, donc
4: vas-y, va la voir.
1: Ouais, moi j'irai.
0: J'ai de la haine, mais autant je l'aime parce que c'est ma mère, quoi.
4: Bah voilà, après tu vas la voir, peut-être que tu seras déçu, peut-être que tu seras pas déçu, tu verras, tu vois. Au moins tu ne pas la voir.
3: N'en attends peut-être pas trop non plus de cette relation, tu vois.
0: Non,
3: comme ça, au moins tu tomberas pas de haut.
1: Oui, voilà.
3: Vis le truc et tu verras bien comment ça évolue. Bon, comme disait Cédric, tu as l'air de vouloir prendre compte. Fais-le, tu vois, pour ton final. Ça le fait pas. Bon,
1: fais-le et puis explique-lui tout ça très bien, tu vois. Bon, vous allez vous foutre de ma gueule, mais par exemple, la lettre, c'est génial parce que tu écris tous les trucs, ça te fait du bien. Peut-être. Et tu vas lui écrire tous les trucs et au moins elle va le lire et elle va comprendre ce problème aussi par rapport à ton frère et ta sœur. Parce que.
2: Après, on va voir ce que vous en pensez, vous allez nous dire. Tiens, dans un instant, on aura qui au téléphone avec nous. Il y aura Lolo qui veut réagir en direct et on va voir comment vous réagissez vous aussi. Et après, je pense que comme il disait Romano, t'as pas à te poser la question, je pardonne ou pas, tu vas le faire ou tu vas pas le faire, mais tu vas le faire avec c'est pas une décision à prendre en fait, c'est un sentiment que t'auras et tu sauras si tu dois pardonner ou si tu dois pas pardonner. Faut pas te manger la tête pour ça, je pense, Mathieu.
0: Ben, ça fait depuis dimanche, je me prends le chou.
3: Mais là, vous vous êtes vu, mais entre temps, vous vous êtes envoyé des messages, vous avez parlé un peu par.
0: Un petit peu, vite fait, parce que tu sais, on était un peu fâchés. Parce qu'elle est allée chez sa sœur, j'habite à 3 km de chez sa sœur. Putain, elle passe pas par chez moi. Et en plus, elle me manque en me disant non, je rentre à la maison directement. Tu comprends que
1: je
0: vrille.
1: Tu devrais peut-être en parler avec ta tante aussi, parce qu'elle est peut-être au courant de certains trucs, tu vois.
0: Alors, je suis d'accord avec toi, Marie, mais je lui en parlerai pas parce que c'est une manche merde, cette gosse.
1: Je pense que ça se règle
2: entre toi et ta mère. Je pense qu'il faut éviter de mettre toute la famille autour. C'est rajouter de la merde à la merde. En plus, c'est une manche merde, comme tu l'as dit, Mathieu. Mathieu est en ligne avec nous. Alors, Mathieu, on a plein de messages. Il y a eu énormément de messages pour toi. Tu as plein de soutien des auditeurs et des auditrices de Skyrock. Et tu nous demandais, donc, Mathieu. Donc je rappelle, ouais. Toi t'as été abandonné par ta maman à 15 ans, ton papa t'a pas récupéré, t'es allé chez les grands-parents, après t'avais été placé en famille d'accueil.
1: Après t'as vécu 5 ans dans
2: t'as vécu un moment difficile quand t'étais avec ta mère et son nouveau mec à la maison. Le mec il a vu que t'étais là, il a dit à ta mère, bah faut le faire dégager, ta mère elle a accepté.
1: L'horreur.
2: Donc là, elle est revenue,
0: ouais,
2: ta maman.
0: C'est moi, tu sais, je suis passé le week-end chez elle, parce que voilà, et c'est vrai que c'était différent, tu sais, j'arrivais pas. Ouais.
1: Bah, c'est particulier, en fait.
2: Tu voulais savoir si tu devais pardonner ou pas pardonner, parce que tu sais pas trop.
0: Je sais, comme il a dit Cédric, je sais qu'au fond de moi, je vais la pardonner, parce que c'est ma mère et une mère, on en a qu'une.
2: C'est comme ça qu'il faut le faire. Hein. Regarde, il y a Gven qui nous dit Gventa, donc ça doit être Quentin, mais avec un V, qui nous dit il a 29 ans, il est dans l'aube. Il faut qu'il pardonne le jour où sa mère va décéder. S'il pardonne pas, il sera mal. Il y en a d'autres qui nous disent on n'oublie pas.
1: Non, mais c'est ça.
2: Mais on peut pardonner. C'est DJ Almir qui nous envoie un message. Perso, je pardonne pas, nous dit Fred. Vu la vie qu'il a eue, le pardon c'est vraiment compliqué. Il y a Flo du 68 qui dit moi j'ai pas pardonné, j'ai coupé les liens avec les deux parents et je vais beaucoup mieux depuis. Donc tu vois, chacun a sa manière,
1: son truc,
2: à sa manière de voir.
1: Mais est-ce que t'as vu quelqu'un pour ça, pour en parler tout ça, parce que
0: j'encaisse beaucoup, Marie, j'encaisse énormément. Je fais du psoriasis et tout, tu vois.
1: Tu devrais voir quelqu'un, je pense, justement, tu vois.
2: Sur l'Asie, c'est souvent nerveux quand on a un truc qui va pas.
1: Totalement,
3: stress et tout.
2: Ouais. Ouais. Il y a Lolo qui voulait réagir, qu'on va prendre en direct avec nous. Mélissa également. Salut Mélissa.
6: Salut l'équipe.
3: Salut Mélissa.
2: Et Lolo aussi. Salut Lolo.
3: Salut Lolo.
2: Salut à toi. Et puis il y a tous ceux qui ont vécu à peu près la même chose que toi ou qui le vivent. Ceux qui n'ont pas pardonné. Alors, tu pardonneras peut-être après. C'est Brian qui nous envoie un message, il a 16 ans. Et lui, dans une famille d'accueil que je considère comme mes vrais parents, et je pardonnerai jamais à mes parents pour tout ce qu'ils m'ont fait subir. Alors t'as 16 ans, peut-être tu vas réfléchir un peu après. Après, si t'es heureux comme ça, tes vrais parents, c'est ceux qui t'ont élevé, donc c'est ta famille d'accueil.
3: Ah oui, c'est clair.
2: Donc merci à toi pour le message, Brian. Et Lolo, donc toi t'es à Rouen, hein, c'est ça?
7: Tout à fait, du côté de Rouen.
2: Ouais. Alors toi, tu voulais dire quoi, Mathieu? Tu penses quoi de l'histoire de Mathieu?
7: En gros, moi, c'est vrai que quand on l'écoute parler, on pense qu'il est sur le point de pardonner. Mmh. Moi, j'ai vécu, on va dire, pas exactement la même chose, mais ma mère et mon beau-père, j'ai été élevé très bien par eux. Mmh. Par contre, avec mon père, on a coupé les ponts il y a 5 ans de ça maintenant, depuis un an de ma fille. J'ai appris il y a 2-3 mois qu'il était parti déménager dans le sud, mais comme ça sur Facebook, hein, j'ai plus de nouvelles depuis 5 ans.
2: Ouais, mais tu le suis quand même.
7: Comment ?
2: Tu le suis quand même.
7: Je le suis. En fait, c'est mes beaux-parents qui sont tombés sur son profil.
3: Ouais,
7: donc, vraiment.
3: Suggestion, ils ont jeté un œil dessus, quoi.
2: Okay.
7: Tout à fait. En fait, ils ont pas compris. Ils ont fait, il m'ajoute en ami. Je fais, non, c'est une suggestion. C'est pas.
3: Mais ça, c'est ouf, des fois, les suggestions. Tu vois, ça te sort des gens.
1: Ouais, mais c'est vrai.
3: L'algorithme. Ah ouais, c'est un truc de malade. On nous surveille.
7: Et du coup, donc ça fait 5 ans que j'ai pas de nouvelles. Il est pas venu à l'enterrement de ma grand-mère, donc sa propre mère, il est pas venu.
1: Ah ouais.
7: Et moi, j'ai toujours dit, même s'il revenait à l'heure actuelle ou si j'apprenais qu'il décédait, j'irais pas à l'enterrement. Il peut crever la bouche ouverte. Je pardonnerai jamais.
2: Tu pardonneras pas.
7: Ouais. Après... Parce que ça a touché ma fille. En fait, c'est que elle a grandi. Pour elle, son grand-père, c'est mon beau-père. C'est même pas.
1: Bah voilà, c'est ce que j'allais dire. Grand-père. Toi, t'as eu cet équilibre au moins. Il y avait ta maman et ton.
2: Et il y avait ta maman en plus. Alors que toi, Mathieu, t'as rien, toi.
1: Rien.
0: Toi, tu as eu de l'amour quand t'as grandi. Moi, j'ai eu que de la haine et de la violence.
2: Ouais, c'est ça.
7: Enfin, de l'amour vite. Après, ma mère, mon beau-père, je m'entends très bien avec eux, mais enfin. J'ai déjà failli me battre avec ma mère, enfin c'est un peu carnage.
1: Ouais, mais enfin ils étaient là quand même un petit peu pour toi, quoi.
7: Mais voilà, ils sont là, si j'ai besoin ils seront là, mais on s'est jamais dit je t'aime, hein. Il y a des liens affectifs avec mes frères et sœurs, mais pas avec nos parents.
2: Donc toi tu pardonnes pas et t'es très heureux comme ça au final.
7: En gros, je fais ma vie, chacun fait sa vie.
2: T'as tourné la page au final, c'est fini.
7: Complètement.
2: Ouais, c'est fini avec ton daron. Et Mélissa, toi, tu voulais dire quoi par rapport à l'histoire de Mathieu?
6: En gros, on a tous vécu des situations galères. Moi, pareil, j'ai pas eu de parents, enfin voilà. Mais ce qui est sûr, c'est qu'il faut pas qu'il y ait de l'alcool. Si elle revient, qu'à boire, c'est terminé.
1: Ah ouais, qu'il s'ouvre maintenant, et puis si elle recommence ses conneries, qu'il se tire, quoi, en gros, c'est ça.
2: Enfin, ces conneries, comme disait Karim, c'est une maladie.
1: Les gens qui boivent,
2: c'est une maladie. Après, oui, si c'est pour revivre l'enfer d'une maman alcoolique, C'est tu t'es fixé des limites comme ça, toi, Mathieu?
0: Ouais, moi c'est oui, parce que là, je sais qu'elle recommencera pas. Elle a suivi une cure pendant un an et tout, hein.
2: Ouais, donc elle a fait des efforts.
0: Ouais, elle a pris énormément sur elle. C'est moi, je me foutais de sa gueule. Moi, je disais qu'elle avait l'ange avec les dauphins et tout. Ça m'apaisait, tu sais, pour rigoler. Mais non, elle a pris énormément sur elle. Elle reconnaît les torts et tout. C'est énorme, hein. C'est pour moi, de, non, mais c'est ça, mais personnellement.
1: Ça doit faire partie de sa cure aussi, tu sais.
0: De tout ça, là.
1: Souvent, c'est ça, ouais. Elle a dû voir des psys et les psys ont dû lui dire bon bah
0: ouais, vraiment, je pense, ouais.
1: Accepter, voilà les problèmes et tout ça. Après tu vois tu demandais si tu dois pardonner. Moi je pense que déjà il faut que tu la connaisses un petit peu puis tu verras.
2: Je pense que ça pardon. Se fera tout seul moi. Ouais. Tu vois, c'est toi le pardon. Tu,
3: ouais vas-y au feeling.
2: Je pense pas que tu voilà. décides de pardonner. Je pense que tu ressens les choses et
3: ça se fait ou ça se fait pas et puis voilà.
2: T'as vécu ça Mélissa ou tu connais quelqu'un qui a vécu ça toi?
6: Bah ouais, justement, j'ai failli vous appeler il y a pas longtemps. J'ai une amie qui a vécu une situation limite pire que comment il s'appelle, Mathieu. J'ai perdu son nom, Mathieu. Mmh. Elle, bon, il y avait de l'alcool. La mère a fait des enfants. À 6 ans, elle envoyait ma copine quand elle avait 6 ans chercher sa cam. Oui. Donc déjà, les enfants ont été placés. Et en fait, soi-disant, elle avait arrêté. Elle a fait des cures et elle a refait une petite là qui a quelques mois. Et c'est ses grands enfants qui sont pas majeurs encore. Quoi,
2: qui s'occupent d'elle.
6: Voilà, qui sont en train de briser leur vie pour s'occuper de la petite, quoi.
2: Bah, briser leur vie, ils rendent service à leur sœur, ils font quelque chose qui leur apprend, aussi des trucs pour le futur. C'est que chaque épreuve est une, c'est un truc qui peut te renforcer aussi.
1: Ouais,
2: ça peut ou te détruire ou te renforcer quand t'arrives à sortir d'une épreuve comme ça. Il y en a qui nous disaient, faut donner des permis aux parents, parfois, comme les permis de conduire.
5: Toujours, ouais, des licences, t'as le droit, t'as pas le droit.
2: Donc après.
1: Quelquefois, oui,
2: c'est un peu chelou de dit comme ça, mais quand t'entends ce genre d'histoire ou l'histoire que tu nous racontes avec la maman qui a 6 ans, voilà. Sa fille, elle cherchait la cam, c'est quand même.
1: C'est grave.
2: C'est pour ça que les services sociaux, ils existent. Hein. Donc c'est bien.
3: Bah, ça aide beaucoup de gens. Hein.
2: Si vous bossez là-dedans. Là. Merci en tout cas, Mélissa, pour le témoignage. Merci Lolo également hein, pour le
7: conseil. De rien.
2: Et Mathieu, je sais pas si ça t'a fait du bien de nous en parler ce soir. En tout cas, t'as plein de soutien, t'as plein de messages qui te soutiennent. Il y a Soraya qui te fait un bisou et qui te soutient, qui est une maman alcoolique. Elle nous a dit, elle a trouvé l'équilibre en fondant sa propre famille, tu vois. Un peu comme toi, Lolo, d'ailleurs.
7: Ouais, tout à fait.
2: Un peu pareil. Oui, je te dis, il y a plein de messages. On salue Karine, on salue Iman, Sadek également qui nous salue, Django. Et dis-nous comment ça se passe pour la suite, Mathieu. Et regardez, quand je vous disais ceux qui ont laissé des messages pour les permis, parce qu'il y en a eu plusieurs là. Il y a Déborah qui nous dit, moi ma mère elle m'a abandonné à 8 ans, elle a abandonné sa fille avant, et ensuite elle s'est remariée et elle a à nouveau abandonné son fils. T'imagines quand même.
7: Oh la casse.
2: Voilà, j'allais le dire, mais tu me l'as enlevé de la bouche. C'est sorti du cœur. Il devrait y avoir des.
1: C'est terrible.
2: Enfin, je sais pas, on devrait interdire à ces gens de refaire des enfants. Enfin, c'est.
3: Ouais, mais bon, c'est la liberté.
2: Oui, non, mais tant mieux, oui, mais c'est quand tu vois ça, tu te dis. Mais c'est
1: on est tous d'accord.
2: Ou alors qu'il y ait des peines, enfin, je sais pas, qu'il y ait des choses pour. Tu peux pas se faire souffrir, toute. Enfin, gosse, tu peux avoir une galère de vie, hein, mais après tu recommences pas.
1: Tu donnes la vie et tu le brises.
2: Tu recommences pas des conneries comme ça. Alors, en tout cas, merci Mathieu de nous avoir appelé.
0: C'est moi qui vous remercie. Vous avez géré de dingue et ça m'a fait du bien.
2: C'est toujours bien de parler. Ça sert aussi à ça, la radio libre.
1: Prends soin de toi.
0: Ouais, ça fait du bien.
2: On peut faire l'écho, on peut parler de plein de trucs et puis.
5: Faites sérieux.
2: Puis si on peut vous filer un coup de main en plus. C'est mieux. Merci Mathieu, on t'embrasse. Et puis,
0: je vous embrasse fort l'équipe. Et Marie, gros bisous à toi et merci encore à vous tous.
1: Gros bisous, Mathieu.
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2: Allô, qui est au téléphone là qui veut nous parler en urgence?
1: Faut parler, hein.
10: Allô?
1: Voilà. Évidemment, moi je sais qui c'était forcément.
2: Ah, il y en a qui t'ont reconnu.
5: J'ai reconnu direct, je suis refait.
2: Bonjour Nico.
10: Bonjour à toute l'équipe, salut
1: Nico.
5: Nico la légende.
2: Comment ça va Nico?
10: Ça va très bien.
2: Eh ben écoute, ça va bien.
5: Tu fais quoi Nico? T'es comment là?
10: Ça te regarde que moi.
2: Voilà, ça dans la gueule. Bon. Oh,
5: sympa Nico, putain, entre naturistes.
1: Bon.
2: T'as pas prévu un petit truc sympa à faire ce week-end? Rien.
10: Non, rien.
2: Bon, c'est con ça.
5: Bah, tu vas te mettre à poil quand même.
2: Ah, Nico.
5: C'est plus.
10: Oui.
2: T'habites toujours dans le Nord?
10: Oui.
2: Très bien. Eh bien, faites gaffe. Alors, Nico, qu'est-ce qu'on peut faire pour toi, Nico?
10: Est-ce qu'il y a un thème ce soir?
2: Non, pas vraiment de thème. Tu sais qu'on parle un peu de tout. T'aimerais parler de quoi, toi, Nico, dans l'émission? C'est vrai que c'est les auditeurs de Sky qui font les thèmes tous les soirs. Hein. C'est vous qui nous écoutez, vous nous appelez, vous nous parlez de tout ce que vous voulez. T'aimerais qu'on parle de quoi?
10: De la nudité.
2: Très bon, très bon, très très bon sujet, disons, Vigo. Tu aimerais, c'est un bon sujet, ça, vraiment. Tu aimerais parler de la nudité. Et qu'est-ce que tu aimerais dire, toi, par exemple, sur la nudité, ou qu'est-ce que tu demanderais, qu'est-ce que tu aimerais demander aux auditeurs et aux auditrices de Skyrock qui nous écoutent sur la nudité?
5: Parce que Nico est un naturiste.
2: Oui, oui. C'est Nico le naturiste.
10: Mais non, non, j'ai jamais fait de naturisme, moi.
2: Oui, hein. Mais tu aimes bien être nu.
5: Oui, Nico, voilà. Là, actuellement, tu es à poil, Nico. Tu viens de me le dire au téléphone.
2: Tu es tout nu, là, j'espère.
5: Mais t'as bien raison, d'ailleurs.
10: Ah bon?
2: Ah bon? Ah, il est content. Il est content que tu lui dis, t'as bien raison.
5: Il est content, ah bon?
2: Ben oui, oui.
5: Ah
2: bon, t'es à l'aise quand t'es tout nu, Nico. T'es content.
10: Et toi?
5: Et toi,
2: oui, moi j'aime bien être nu, mais ça dépend où. Sinon, oui, on est bien.
5: Bon, allez, je pense qu'on peut le dire. Nicolas, tu sais que Difool est tout nu là.
10: Il est à poil.
5: Il est à poil complet. Il a tout enlevé là.
2: Mais tu sais pas
5: qu'il a juste gardé ses chaussettes.
11: Ah, la classe.
10: Bon, bah, ça c'est pas la classe s'il a juste gardé ses chaussettes.
2: Ah, tu veux que je les enlève, Nico?
11: Elle est trop couverte.
10: Bah oui.
2: Ouais,
5: bah vas-y, enlève-les. Ouais. Et Marie, elle est en tanga. Elle est pas tout à fait nue, Nico. Par contre, on voit les lèvres qui dépassent un peu.
1: Ah, arrête de dire de la merde, toi.
2: Ah, qui dépasse un peu, je dirais même qui dépasse.
5: Ah,
2: ouais.
5: Une escalope.
10: En tanga ou en string?
5: En tanga.
2: En.
5: C'est un tanga, ouais.
1: Je sais pas si t'as choisi le bon truc là.
5: Un peu ample. Tu sais, il est un peu ample. On voit quand même les formes dessous, quoi.
4: Oui, ça déborde quand même.
2: C'est assez joli, Nico.
1: Non, mais n'importe quoi.
2: Est-ce qu'il y a déjà des gens qui t'ont vu, des gens que tu connais pas, ou qui t'ont vu tout nu, Nico?
10: Non.
2: Jamais. T'as jamais,
10: non, jamais.
2: T'as jamais un homme ou une femme qui t'a vu tout nu, je sais pas, quand tu te baladais nu chez toi, que t'as ouvert la porte et.
5: Si, aux fenêtres et tout.
2: Y a jamais, ou aux fenêtres, oui, quelqu'un de l'autre côté.
10: Ah non, je me mets jamais nu en fenêtre, moi, hein. Non, mais ça va pas.
5: C'est non, mais Nico, tu nous avais parlé d'une de tes voisines, ouais, que tu voyais souvent à poil et que parfois t'espionnais volontairement dans sa salle de bain. Et
11: tu te branlais.
5: Est-ce que tu la vois toujours à poil, elle?
10: Non, mais par contre, l'autre nuit, il y a un Airbnb en face de chez moi.
2: Oui.
5: Moi, oh, j'ai peur.
10: Et j'ai vu une jeune femme.
11: Oui.
10: À moitié à poil.
2: Oh,
5: ça, ça t'a excité, Nico, ça, c'est sûr.
2: Et qu'est-ce que tu as fait?
10: Rien de spécial.
2: Moi, oh, comme c'est dommage.
5: Pas de mytho ici. Hein.
11: Pas nous, Nico.
2: Bon, Nico.
5: Donc, t'avais une question pour Marie, peut-être?
2: Peut-être une question pour Marie avant de reprendre le cours normal de la radio, mais vous pouvez parler de nudité. Oh bah tiens, il y a déjà des messages pour la nudité. Estelle qui me dit, moi j'ai peur de me mettre nue devant mon mec. On fait l'amour dans le noir. Ah, est-ce que, ah tiens, bonne question, quoi, Estelle. Est-ce que tu aimes faire l'amour dans le noir, Nico?
10: Non.
5: Ouais, toi, pour voir que les gens
2: sont. Attends, d'accord. Oui, tu préfères tout voir, toi. Hein. Tu préfères voir le corps de la femme, j'imagine.
10: Voilà, exactement.
2: Ils en ont de la chance. Et est-ce que tu voulais qu'on te passe un petit peu Marie, là? Parce que nous, on va continuer l'émission, on va te passer Marie en tête, si tu veux.
10: Voilà, exactement.
2: Ah, ça, c'est bien.
5: Je voulais te parler en privé, Marie.
10: Non, mais je vais pas rester longtemps avec elle. Hein.
2: En fait, il n'a
5: pas. Ouais, bah, oui, ça va venir.
2: Bah, écoute, je te la passe tout de suite, nous, on continue l'émission tranquille, et on te passe Marie, Marie en antenne. T'es prêt, Nico?
10: Allez, bisous.
5: Allez, on te passe Marie.
2: Bon week-end tout nu et éclate-toi bien, Nico.
5: Salut, Nico.
2: Je te passe Marie, nous on continue. Tiens, Marie, je te donne Nico à le téléphone.
1: Eh ben oui, bah merci. Comment ça va, mon Nico?
10: Ça va très bien.
1: Alors, t'es tout nu, il paraît, Samy m'a dit.
10: Ça regarde que moi.
1: Tu te touches?
10: Ça regarde que moi.
1: Ah, d'accord, ok.
5: Il est en pire aujourd'hui.
2: Tant mieux.
10: Et toi, tu te touches?
1: Alors, pas tout de suite, là, maintenant, mais peut-être en pensant à toi tout à l'heure, ouais. Ah oui. Parce que tu sais que je suis en tanga.
10: Oui, je penserai en string, mais c'est pas grave.
1: Ah bah, désolé, hein, la prochaine fois. Je savais pas que t'allais appeler, Nico, mais la prochaine fois, je garderai un string avec moi, comme ça te fera plaisir.
2: Voilà.
10: Et qu'est-ce que tu préfères comme string? Le string normal ou le string de la ficelle?
1: Ah bah, la ficelle. Le string, c'est la ficelle.
11: Le string sale.
1: Bah ouais.
11: Mais qu'est-ce qu'il y a?
2: Il est cabossé, nous dit Skyrim. Non, c'est
5: normal. Dis-tu que t'as tout enlevé,
2: ouais. Excuse-moi, Nico, t'es encore au téléphone avec Marie?
10: Oui.
2: Oui. Est-ce que tu veux qu'elle enlève son tanga, là, parce qu'elle a chaud?
10: Elle fait ce qu'elle veut.
1: Ah, merci, Nico.
2: Qu'est-ce que tu veux, Marie?
5: Moi, tout à l'heure, il m'a demandé si on avait déjà pris une douche nue avec toi.
2: Ah.
5: Oh, bon, on peut lui dire que oui.
1: Ah ouais?
2: C'est qu'avant l'émission, pour être clean et beau gosse et belle gosse pour la radio libre, on prend des douches tous ensemble.
1: Allez, tous collés à Cédric.
2: Et est-ce que tu sais qui c'est qui ramasse le savon à chaque fois quand on prend la douche, Nico?
5: Quel bâtard.
10: C'est la Marie.
2: Et non. C'est Cédric. C'est Cédric. Il arrête pas, il a arrête pas. Il est maladroit. Il arrête pas de faire glisser le savon.
5: Oh, ouais,
2: oh là, excusez-moi, je vais ramasser le savon. T'as vu, Guigui, je ramasse le savon.
5: Ah ouais, bah là, ça me fait rêver, là. Ah ouais, merci.
4: Après, il faut limiter le tanga de Marie.
1: C'est sympa.
5: L'équipe de fou.
2: Est-ce que vous aimez vous mettre tout nu? On a parlé cette semaine, Nico. Je sais pas si tu as entendu le morning. Dans le morning, il y a 25% des Français qui sont déjà retrouvés nus devant une personne qui n'était pas leur meuf ou quelqu'un de la famille.
1: Ah ouais, quand même.
2: Ouais. Pas leur meuf ou leur mère. Toi, Nico, ça t'est jamais arrivé de te retrouver tout nu devant quelqu'un que tu, enfin quelqu'un qui n'était pas quelqu'un, enfin pas ta meuf par exemple, Nico. Si elle existe.
10: Non, jamais.
2: Oui, mais ça, c'est
5: à part les voisins.
2: C'est bah écoute, tant mieux, Nico. Samy, tu t'es déjà retrouvé à poil devant quelqu'un?
5: Si, des potes.
2: Ouais, moi aussi.
5: Des potes, pas des copines par contre, mais que des mecs potes, quoi.
2: Si, copines aussi. Mais copines qui n'étaient pas ma meuf. Hein.
5: Ouais, c'est ça.
2: Oui, ça m'arrive.
5: J'aurais plus de mal de mettre à poil devant une meuf qui n'est pas ma meuf.
4: Bah, ouais, j'avoue, ouais.
2: Moi, ça m'est arrivé devant la meuf d'un de mes meilleurs potos.
5: Et tu t'es mis à poil comme ça?
2: Je me suis pas mis à poil. Elle est rentrée.
5: Baignée à poil.
2: Elle est rentrée, j'étais à poil.
5: Ah,
2: elle est
5: rentrée, ouais.
2: Et sur la plage aussi, si, on s'était changé parce qu'on devait aller en soirée, mais on n'avait pas eu le temps d'aller à la maison. Donc, on a pris une petite douche, on s'est changé en speed. Elle a tenu la serviette et puis.
4: Elle
5: avait une envie, c'était de
1: te sauter dessus, j'imagine.
5: Elle a enlevé la serviette.
4: Et après, elle a sucé 10 foules.
1: Oui, c'était la folie.
4: Donc, elle a dû sécher la bite.
2: Elle a dû voir.
5: Quelque chose qui n'est pas sous la serviette.
2: Quelques secondes. Un anaconda qui passe sous la.
4: Qui traînait par terre.
2: Si, ça m'arrive. Et puis, devant des potes aussi.
5: Ouais, les potes, ouais.
2: Bah, oui.
5: Moi, je suis pas trop pudique, mais les potes.
2: Moi non plus, mon fou. Tu vois, par exemple, t'es à l'hôtel, t'es avec des poteaux à l'hôtel, tu prends ta douche, ils vont se laver les dents. Guigui, toi, tu fais pas ça.
5: Non, j'avoue, je me mets rarement à poil devant mes potes.
2: T'es pudique.
1: T'as honte?
5: Ouais, c'est tout petit et tout. Non, mais en vrai, ouais, je sais pas, je fais pas trop.
2: Il y a Topologie qui nous envoie un message et qui dit moi, dans les vestiaires, j'ai honte de me mettre tout nu. Tu vois, Nico, est-ce qu'il faut avoir honte de se mettre tout nu?
10: Tout nu devant un homme, oui.
2: On est sauvé.
10: Mais devant une meuf, non.
2: Non.
5: Meuf dans la rue.
2: Même une inconnue, comme ça. On peut se mettre.
5: C'est nous, c'est en imperméable.
2: Tout nu, oui.
1: Arrête, ça fait flipper.
2: Donc.
10: Et qu'est-ce que tu penses des clubs libertins?
2: Elle est pour qui la question?
5: Pour Guigui?
2: C'est pour qui la question?
5: J'espère pas.
10: Pour toute l'équipe.
2: Ah, pour toute l'équipe. Les clubs libertins, alors qu'est-ce que vous en pensez?
5: Moi, je trouve ça génial, Nico.
2: Ah, et voilà, tu vois, Guigui l'adore.
5: Je te cache pas, j'aimerais bien qu'on y aille tous les deux.
2: Ah, t'entends? T'as entendu, Nico?
1: Avec Guigui.
2: Guigui veut t'amener en club libertin, dis donc.
10: Non, je préférerais avec une meuf.
5: Allez, Marie, elle est sauvée. Oh, putain, c'est Nico qui m'a raté.
2: Nico,
5: c'est vrai qu'il faut le faire.
2: Et avec Marie, par exemple, en club libertin, ça te brancherait?
10: Pourquoi pas?
1: Ah ouais.
2: Tu sais que hier on parlait dans l'émission, on avait le problème du mois et on parlait d'un mec qui suçait, enfin qui voulait que sa meuf suce dans des glory halls. Est-ce que les glory halls, tu sais ce que c'est, Nico, des glory halls?
10: Oui, tiens, je sais ce que c'est. Hein.
2: Est-ce que tu as déjà mis ton sexe dans un glory hall?
10: Non, jamais, et je compte pas le faire.
2: D'accord, okay. Tant mieux pour ceux qui sont de l'autre côté du mur.
5: Ouais, c'est ça.
2: C'est bien ça, Nico, c'est bien. Bon, bah écoute, Nico, si on a fait le tour, on va te faire un bisou. T'as autre chose à demander à la Marie, par exemple?
10: Non, bisous et bonne soirée.
2: Eh ben,
1: bisous, Nico.
2: C'est très gentil, Nico, de nous avoir rappelé.
5: On
2: te souhaite une bonne soirée. Bisous à toi, Nico. Bon week-end.
1: Bisous, Nico.
2: Profite bien. N'hésite pas à nous rappeler quand tu veux. Hein.
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14: En cette grande soirée d'été avec le soleil, la chaleur, la canicule et le son de Skyrock, la spéciale, hein, la grande spéciale du dimanche soir, la spéciale de Difool, on termine l'émission avec le double appel.
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2: On a trois, là. Allô?
16: Allô? Oui? Oui? Oui? Je vous connais? Oui. Ben, quoi? C'est pourquoi?
2: C'est pourquoi?
16: Allô? Oui, vous nous avez appelé?
17: Non, c'est vous qui appelez.
16: Ah bah absolument pas.
17: Ah bah alors c'est un bug parce qu'on n'a pas appelé nous non plus.
16: D'accord, mais c'est étrange hein, parce que vous avez déjà appelé tout à l'heure, vous avez donné notre nom de famille.
17: C'est la deuxième fois qu'on nous appelle là.
5: Non mais monsieur, c'est la dame, elle appelle tout le monde.
17: C'est vrai.
16: Ah oui.
17: Oui.
16: On va vous appeler, oui.
2: Oui monsieur, et c'est elle qui crie là, qui appelle tout le monde monsieur.
17: Bon alors
16: absolument non.
5: Ah bah voilà, si madame.
17: Tout le monde et au revoir.
2: Si, c'est vous qui appelez tout le monde madame, on vous a entendu tout à l'heure, vous nous avez appelé.
13: moins deux ou trois soleils.
3: Un autre soleil.
2: Un, deux, trois soleils.
18: Oui, allô.
3: Oui, oui, bonsoir, monsieur.
19: J'étais en train.
18: Allô.
19: Bon, mais c'est quoi ce bordel ce soir? Allô.
18: Oui.
19: Écoutez, moi, je reçois quoi? J'arrête pas de recevoir des coups de fil. Moi, j'appelle les flics. Non. Oui, ben moi, ça va être pareil. Je suis exactement pareil.
18: Moi, c'est vous qui m'appelez, madame.
19: Mais non, j'appelle personne.
3: Mesdames, c'est le monsieur qui appelle là, avec sa voix chelou, là.
18: C'est vous qui m'appelez, monsieur.
3: Ah, c'est lui, moi, qui appelle. Moi. C'est lui qui appelle tout le monde. Monsieur, vous appelez tout le monde.
18: Ah oui.
3: Eh oui.
18: Ah, c'est très bien.
3: Eh ben
18: moi,
3: oui.
18: Je n'appelle personne, moi, monsieur.
3: Ben, il faudra arrêter de faire des conneries au téléphone, monsieur. Hein. Vous avez passé l'âge, hein. Il y a les gens qui travaillent.
18: Allô.
3: Allô.
18: Allô.
2: Ils sont en train de regarder le match là. Il y a toujours à zéro pour le match des
3: toujours.
2: Bleus. Là. Ouais, il s'est absolument rien passé depuis qu'on a pris l'antenne à 21h.
19: Allô.
2: On vous tiendra au courant. Allô.
20: Bonjour.
2: Bonjour.
20: C'est qui?
2: C'est qui?
20: C'est qui quand je te parle.
18: Enculé. C'est Patrick.
2: Je me suis trompé de bouton.
18: Oui, comment vas-tu à poil là?
21: Allô.
18: Ah ouais, je suis à poil.
21: Allô. Allô.
18: Il faut qu'il t'encule là.
2: Il y a rien qui marche avec Patrick. Allô.
18: Enculé.
21: D'accord, enculé.
2: Oui, c'est ça, enculé. Tandis que t'es pas en face quelqu'un.
19: Allô. Oui, ben c'est moi.
21: Allô.
19: Allô. Allô. Oui. Allô, vous êtes là. Comment? Vous avez fait une erreur.
22: Ah oui, comment, madame?
19: Ne m'appelle pas, c'est moi qui ai
21: fait une erreur. Oui, grosse erreur.
19: Allô.
18: Oui, comment vas-tu?
19: C'est qui?
18: Patrick.
19: Patrick, je connais pas de Patrick. Allô, oui.
22: Où, hein, c'est quoi ça?
19: Non, ben il y a un problème au niveau des téléphones, hein.
22: Ah bah moi c'est pas moi, qui c'est qui a appelé là? C'est marqué privé, privage, pourquoi?
2: Privage.
22: Comment? Vous êtes où le numéro là?
2: Privage.
22: Numéro, bah c'est moi c'est sur un fixe, hein. Vous avez appelé quel numéro? Ah bah non, moi j'ai pas appelé du tout, hein. Eh ben on m'appelle là, moi je réponds, c'est tout, hein.
18: C'est quoi le chantier là? Non, non, désolé madame, non,
22: j'ai rien à voir avec tout ça là.
18: C'est pas vous embêter.
22: Vous avez pas bien vous, non, c'est quoi ça?
2: Asphal.
18: Allô?
21: Oui.
18: C'est qui?
21: C'est qui a appelé là?
19: Une fois l'enregistre.
18: Moi mon téléphone il sonne, je réponds.
21: Ah non, moi j'ai appelé personne.
2: Oui, ça fait.
18: Bah moi non plus, mon téléphone il sonne, je réponds.
2: C'est bien.
21: Ah oui, mais non, je vous ai pas appelé.
18: Je réponds au téléphone, mon téléphone il sonne, je réponds, c'est tout, je suis pas un guignol.
19: Bon, gendarmerie nationale, bonjour.
18: Allez, tu fermes ta gueule.
19: Au revoir.
23: Oui, à quel honneur?
18: C'est quoi ce merdier là? Il y a combien de personnes sur la ligne là?
23: Qu'est-ce que ça peut te foutre?
18: Et tu veux être poli quand même?
23: C'est lui qui a l'appareil.
18: C'est vraiment un pauvre type. Hein.
23: Oh ouais. C'est quoi ces conneries quoi?
18: Connard.
23: Oui, mais la ceinture sur ta gueule.
19: On a votre numéro de téléphone là.
18: Dégage.
2: Prenez le téléphone à la bouche, madame, messieurs là. Allô?
18: Oui.
2: Oui, prenez le téléphone. Ah, on vous entend mieux là, c'est bien.
18: Alors, oui.
2: Bah, je sais pas, on est combien sur la ligne là?
19: Alors moi je viens d'appeler la police.
2: Alors c'est bien, attendez madame, parce que nous on a le même problème. On va se compter, parce que je sais pas combien on est sur la ligne. Mais j'ai l'impression qu'il y a plusieurs personnes. Donc madame, vous êtes la numéro 1 madame, c'est ça?
18: Non.
2: Oui, et vous monsieur, vous êtes le numéro 2.
3: On va, oui.
2: Donc on est.
23: J'en sais rien. Vous allez arrêter de nous appeler là, l'enculé maintenant.
3: Mais madame, la police ils vous ont dit quoi?
19: Moi, ils m'ont dit de noter les heures d'appel, ouais, et de les déposer plainte demain à la gendarmerie.
2: Alors, dites-leur également que moi, c'est écrit private sur mon téléphone.
19: Moi, c'est écrit secret.
2: Ah, vous, c'est écrit secret. Moi, c'est écrit private sur mon téléphone.
19: Ben non, mais attendez,
23: maintenant, les appels à sursis, c'est compris?
3: Bah monsieur, il faudrait peut-être arrêter votre cirque. Hein.
2: Ah ouais, ça.
23: Comment ça, oh?
3: Bah parce qu'à mon avis, ça tourne plus rond là-haut. Ça tourne plus rond là-haut. Hein.
23: Mais il fout de ma gueule ce mec là.
3: Bah non, mais moi je pense que vous avez un péto casque, monsieur.
18: Ah, on est pas sur Fun Radio là.
3: Une araignée
2: non,
3: dans
2: non,
3: le
2: non, non, bah, merci. Sûr, non,
3: une
2: non,
3: araignée dans le plafond.
23: C'est quoi ce connerie?
3: Non, mais monsieur, vous n'avez plus la lumière à tous les étages.
23: Comment j'ai plus la lumière à tous les étages? Tu me le diras en face, on verrait.
3: Il y a deux fils qui se touchent là-haut.
19: On peut appeler les gendarmes aussi.
23: Je sais pas, apparemment il y a quelqu'un qui a déjà fait.
2: Ouais, je vous rassure, nous aussi on s'en est occupé, donc monsieur, ça va.
18: Vous pouvez nous dire la
2: bon, c'est bien.
23: Vous arrêtez de nous emmerder.
3: Ah là, moi je vais aller déposer une pêche.
2: Non, une plainte,
18: Oui.
2: Oui, une plainte. Bon, et eh ben vous souhaitez une belle soirée alors, hein.
23: Oui,
2: on s'occupe de tout.
3: Ah ben, la situation est sous contrôle.
2: Voilà, rassurez-vous, il ne se passera plus rien.
3: Oh là, je vais aller poser une pêche.
2: C'est bien. C'est bien. Au revoir.
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14: Et c'est sur cette magnifique pêche de Cédric le Belge que se termine la spéciale de ce dimanche soir. La spéciale se termine, mais le son continue dans la chaleur dans toute la France. On va y aller en mode urban music non-stop tout au long de la nuit. N'oubliez pas que tout à l'heure, à partir de 5h, vous allez retrouver Emric pour le Morning Best avec le meilleur du morning de Difool. À partir de 6h, on se retrouvera pour vivre tous ensemble l'été du morning de Difool. Il y aura la Radio Libre de l'été, bien évidemment, à pas louper demain à partir de 21h. Et puis là, on va y aller donc toute la nuit en mode urban music non-stop. Je vous rappelle que dans la roulette, on va vous envoyer voir Big Flo Oli, la grande tournée Skyrock dans toute la France. 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Et donc là, on attaque une heure de son qui débute avec du Rembo Goya. On a du Parfum Quartier de Jules, on a du Da Baby également avec Rockstar, La Rafleuse, Argent Sale, du Culture, du PLK, Pocahontas, classique d'Outcast également. Il y a du Leto avec Pineapple en mode urban music non-stop. C'est parti pour le son de Skyrock.
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